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1: Du matin, bonjour, j'espère que ça va bien de votre côté. Nous sommes aujourd'hui le jeudi 25 juin. 26, beau réveil à vous. Malgré le froid, je sais que vous êtes en forme ce matin. Quel plaisir d'être parmi vous. Salutations à celles et ceux qui bossent déjà ce matin. Comme d'habitude, on salue les agents de sécurité, les personnels de la santé, de l'hôtellerie, l'aéroport entre autres, aussi ben, policiers, pompiers, pompistes, boutiquiers, boulangeries, enfin, tout le monde du monde qui ne finit up ce matin. Moi, c'est équipé Bélo aussi. Farata, bien, chopé, préparé, foufo. Là, on a notamment pensé à Revti Elvis du côté de Gébert ce matin. Aussi à Zopé Bélo, là. Voilà. En tous les cas, merci d'être là. Vos dédicaces sur le 5253-8484 et 402-80-80 si vous souhaitez passer en direct un petit souhait d'anniversaire. D'ailleurs, on en profite pour souhaiter un joyeux anniversaire à celles et ceux qui fêtent leur anniversaire aujourd'hui. Luis Mariano au menu, Henri Salvador, Mireille Mathieu, Lara Fabian, Didier Barbelivien, Barry Gibb, Demis Roussos, Vanessa Paradis, Patricia Cass. Voilà un petit peu ce qui vous attend dans cette première partie de votre Morning Breeze. D'ailleurs, on y va tout de suite pour votre chronique, rubrique plutôt, votre boost pour la route, votre phrase motivante.
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1: Ce matin, demande un peu plus de douceur envers vous-même. Offrez la boue. Allez, on démarre avec la voix de Luis Mariano.

va écouter Henri Salvador, Chambre avec vue à 4h16. Et juste après, ben, nous pouvons faire Isis. Voilà, on va prendre les présences et on va lire vos messages. À tout de suite.

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0: 4h20, allez, on va lire quelques messages. Bonjour, réveil en douceur ce matin, une chanson pour mon épouse Taslima et ma fille Shania, Angel de John Secada. On va essayer de caler ça tout à l'heure. Merci beaucoup, c'est Gilbert qui nous écoute ce matin. Bonjour Nathan, nous présent. Et ça c'est Rêve Elvis du côté de Gilbert. Bonjour Nathan, on vous fait un petit coucou pour mon amour Françoise avec ses trois enfants. Un petit coucou pour Janine avec la famille et pour toute la famille Milagar de Vanguard, pour la famille Moussa de Terre Rouge. Merci beaucoup Moussa. Alors, une chanson comme j'ai toujours envie d'aimer, de Mark Hamilton pour Roland et José de Sainte-Croix, Marie-Ange et Roland de Port-Louis, Marie-Noël, Rosemée de Trancbar, Marlène de Cité Valigi, c'est Noëlette du côté de Baie du Tombeau. Je vais voir pour le titre. Bonjour Nathan, bon jeudi. Marilyn de Poudre d'Or. Oui, bonjour à vous Marilyn, merci d'être là, comme chaque matin d'ailleurs. Linda et Gaëtan du côté de Rosebelle qu'on salue ce matin. Coucou à toute la famille, bonne journée à vous Nathan, merci beaucoup. Jennifer et ses trois princesses, Joyce, Shirley, Priscilla, Lise, Tisa, Brianne, Rosette, Colette, Daniel, Joël, Marie-Noël, Yvette, Patrice, Micheline et Evelyne. C'est Joyce de Rivière Coco à Rodrigue. Bonjour Nathan, une chanson de Céline Dion, Think Twice. Pour Ubaldo, Ephraim, lui de Malartic, Rodrigue. Merci en tous les cas pour le message. On salue également Tisa qui est avec nous ce matin. Tisa du côté de l'île Rodrigue. Un petit coucou à maman Germaine, les enfants et les petits-enfants, belles-filles, les habits de la radio. Merci beaucoup. Allez, nous on continue en musique. On va vous proposer de Mireille et Mathieu suivi de Lara Fabian. Oh. Je vais vous proposer Angèle d'abord de John Tecada et ensuite Lara Fabian. Voilà, on fait comme ça. À la moitié de la distance, suivi d'Angèle et Humana. Lara Fabian, c'est pour vous ce matin.
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Little Big Town, Tommy Emmanuel, How Deep Is Your Love. On poursuit avec Emmanuel, moi, je fais de toi mon essentiel. N'oubliez pas, vers les 4h50, ce sera la chronique Regard sur l'Histoire, 4h41 du matin.

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1: Chers auditeurs, bonjour. On est sous le régime colonial britannique, plus précisément dans la deuxième moitié du XVIIIe siècle et au début du XIXe siècle. Cette personnalité occupe plusieurs postes clés. En 1796, il est lieutenant de l'armée britannique et s'y retire en tant que colonel. Je vous parle ce matin d'Edward Draper. Il naît dans l'Oxfordshire le 22 octobre 1776. Il est le cousin de Sir William Draper. En 1776, ce dernier est major d'une expédition destinée à la prise de Maurice. Élève brillant, Edward Draper fait des études à Eton et est un ami proche des fils de George III. Draper devient par la suite page d'honneur du roi George III. En 1796, il est lieutenant et capitaine de l'armée britannique et sert sous les ordres de Sir Ralph Abercrombie de 1734 à 1801 dans les Antilles et en Égypte. Draper est major à titre honorifique en Angleterre et rapporte des dépêches à propos de la prise de Sainte-Lucie. En 1814, il paie cher sa défense de Sir Thomas Picton, un officier gallois, et écope de 3 mois d'emprisonnement. Plus tard, il sert à Walcheren, une île située dans la province de Zélande aux Pays-Bas. Nommé aide-de-camp du prince régent, il se retire de l'armée en tant que colonel. 2 ans après la prise du pouvoir de l'île de France par les Anglais, Edward Draper débarque à Maurice et fonde le Mauritius Turf Club. L'année suivante, il est pour une courte durée secrétaire en chef de l'île Bourbon. De retour à Maurice, il occupe à un moment ou un autre des postes clés, notamment chef de la police, secrétaire colonial, percepteur des douanes, ingénieur civil, registraire des esclaves, magistrat et trésorier colonial. En 1818, le général Gage Hall le suspend, mais George IV est son ami. Draper est réintégré et Hall est révoqué. Il compte plusieurs amis parmi les Mauriciens et épouse une Mauricienne en 1822. Lors des conflits entre les officiels britanniques et les planteurs mauriciens sur la traite des esclaves et l'abolition de l'esclavage en 1835, il s'oppose au procureur général Jérémy et vote pour son renvoi en Angleterre. Renvoyé par Nicolet, alors gouverneur, Draper est appelé en Angleterre. Il rend visite à George IV qui lui accorde une pension de 500 livres jusqu'à l'obtention d'un poste approprié qui lui conviendra. De retour à Maurice en 1836, il exerce le poste de trésorier colonial et de trésorier général. Il reste en poste jusqu'à sa mort. Edward Draper décède le 22 avril 1841 à l'âge de 65 ans et il est inhumé à Rivière-Noire.
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2: Chanson qui a été demandée hier par Giovanni Vincta du côté de Texas. Lovely Lady of Acadia, signée Demis Roussos.

0: Chers auditeurs, auditrices, bonjour, bienvenue sur 97.3 Rodrigue FM. Nous sommes le jeudi 25 juin 2026, exactement 5h. Et sans plus attendre, nous retrouvons Wilina Manon qui va nous partager les grands titres de ce matin qui font l'actualité. Wilina, bonjour, comment ça va?
1: Bonjour Caron, très bien, merci.
0: Ah oui, ça va très bien, mais je vous en prie, le micro est à vous pour les grands titres.
1: Bonjour à tous. L'hiver se fait sentir, le mercure chute, la température atteint jusqu'à 15 degrés sur les hauteurs. Des anticyclones apportent froid, vent et pluie. À l'ado, Joli Cœur décroche la première place au concours 10 enfants grands talents. Trois jeunes talents Rodriguais sont qualifiés pour la grande finale nationale. Le Mauritius Recreation Council a organisé les auditions hier au Centre culturel et de loisirs de Montplaisir. Vers un meilleur accompagnement de nos aînés, la Commission de la Sécurité sociale vient de l'avant avec plusieurs projets, parmi un Elderly Committee et la distribution de 1500 tensiomètres et de 1500 glucomètres. Puis un trail de vocation est prévu le 2 août prochain. Les inscriptions sont ouvertes. Un parcours de foi, de sport et de partage pour les jeunes. Voilà, autant donc pour les titres. Je vous retrouve à 6h pour le Grand Journal. D'ici là, je vous laisse en compagnie de Caron pour la suite.
0: Merci beaucoup, Wilina. On vous retrouve à 6h. Bonne continuation et à tout à l'heure.
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0: Chez les ondes de la maison de GAFM, qui est le temps présent pour aujourd'hui. Monsieur Vinit Ganpet de la station météorologique de Vakouan. Voilà, nous en disons plus. Monsieur Ganpet, bonjour. Comment ça va ce matin?
4: Bonjour, ça va bien et bonjour à tous les auditeurs.
0: Alors, qui est le temps présent pour aujourd'hui, Mr. Ganpet?
4: Bien sûr. Alors, pour aujourd'hui, là, nous pouvons nous trouver à beau temps ce matin. Et ça restera pareil dans l'après-midi, sauf nous avons un élément de la pluie occasionnelle chez tout le monde. Mais à soi, nous avons un nuage qui peut sortir depuis le sud-est qui peut influencer le temps à Rodrigue et que ça va venir dans les occasions de la pluie passagère. Sinon, du côté température maximale au cours de la journée, il peut entre 24 à 26 degrés Celsius et que la température minimale à soi, il peut baisser, il peut venir dans les 19 à 21 degrés Celsius. Sinon, de côté du vent peut souffler depuis le sud-est avec une vitesse en moyenne d'environ 30 km par heure. Nous pouvons même capable ressentir une rafale de l'eau de 60 km par heure. Et pour terminer avec la mer elle est toujours mauvaise des hauts brisons, étant donné qu'une amane laoule qui peut sortir depuis le secteur sud de l'eau de 3,50 m. De ce fait, bonne sortie en notre mer et même de man lagon l'iresse déconseillé pour aujourd'hui. Voilà, c'est tout comme prévision. Merci.

0: beaucoup et à la prochaine.
1: Merci beaucoup. C'était Monsieur Vinit Cockpit de la station météorologique de Vaqua. Nos salutations à tous vos collègues de la station et bonne journée.
0: Merci et pareil, bonne journée.
1: Merci.

On vient d'annoncer le décès de la petite Esther Néliane Noémie Edouard. Le décès de la petite Esther Néliane Noémie Edouard est âgée de 5 jours. Le convoi mortuaire sortira de chez son père. Allez, Edouard Latanier, la date et l'heure des funérailles vous seront communiquées ultérieurement. À cette famille endeuillée, la MBC de son équipe présente ses plus vives sympathies.

Chez les ondes de Rodrigue FM, comment ça va ce matin? Oui, pressé à la Lila, mais comment je te connais là, la MBC Rodrigue FM, je te radio, est toujours là pour réchauffer, je te donne le sourire, je te courage, grand matin, et surtout ceux qui attendent, rentre dans ta cour après une garde de nuit, on vous accompagnera tout pendant toute la journée jusqu'à 21h, et aujourd'hui une mention spéciale aux gens de la mer, tous nos bonnes PC, à tous ceux qui fait travail dans la mer, et nous pensons aux bonnes jeunes aussi qui là, trace de la vie pour être de famille. Qui sont en croisière, on est ensemble avec vous et un hommage qui ne perd pas une ride au jour de la mer. Santiano, mais reprise par la Star Academy. Et pas oublié, 82, 83, Mighty, 84, 48, MTL, au début du autre message d'anniversaire, ce qui est là aujourd'hui, Road Anif, Aoli, A2NIF, Espace, et autres messages. Santiano tout de suite, mais à là, ce mode, Star Academy.

0: du peps ce matin pour mettre dans l'ambiance, mes chers. Vous nous gagnez un petit salé et pour bien commencer cette journée d'Audio 4 Kiss Me More à 5h18. Amis, on verra bien.
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avec une seule onde de Rodrigue FM, les amis, on se réveille, nous prenons nous courage à demain, on n'est plus qu'à 24 heures de la fin de la semaine. 82, 83, Maïti, 84, 48, Entel, autres messages animés, SCR, Rode, Anif, EAOD, A2NF, Espace, et autres messages d'anniversaire, ce qui est autres là, Zodi. Mention spéciale, ceux qui visent lever bonnet, à long sentier bonnet ou bien le prendre transport, à ceux qui peuvent finir une garde de nuit, merci d'être fidèle à la maison des GAFM dès ce matin. On va vous accompagner pendant tout votre réveil. Et bien sûr aussi, un grand salut à tous ceux qui écoutent nous, malgré le décalage horaire, le Canada, l'Australie, l'Europe, l'Afrique. Merci de nous rejoindre sur nos plateformes online. Et mon amour, Camila Cabello. Et Stromae, bien sûr, un classique qu'on ne présente plus.

rythme latino pousse réchauffé le matin 5h25 et ça nous donne les peso plumes à l'intention 5h25. Les Vérodrigues.

On nous prie d'annoncer le décès de la petite Esther Néliane Noémie Édouard. Le décès de la petite Esther Néliane Noémie Édouard, c'est âgée de 5 jours. Le couvre mortuaire sortira de chez son père, Alain Édouard, à Latanier. La date et l'heure des funérailles vous seront communiquées ultérieurement. À cette famille endeuillée, l'MBC, toute son équipe présente ses plus vives sympathies.

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2: À 4h34 sur les ondes de GFM, voici le bulletin de la météo émis pour Rodrigue à 4h30 ce jeudi 25 juin 2026.

0: Situation générale, des nuages venant de l'est, sud-est influenceront le temps local durant la nuit. Prévision pour les prochaines 24 heures, essentiellement beau ce matin, mi-couvert, parfois nuageux dans l'après-midi avec des ondées occasionnelles. La température maximale sera entre 24 et 26 degrés Celsius. Des averses passagères sont attendues durant la nuit. La température minimale sera entre 19 et 21 degrés Celsius. Le vent soufflera de l'est, sud-est à environ 30 km/h avec des rafales de l'ordre de 60 km/h. Mer forte, là des récifs avec des houles du secteur sud de l'ordre de 3,50 m. Les sorties en haute mer ainsi que dans les lagons sont déconseillées. Pour ce qui est de la pluviométrie, dans les dernières 24 heures du 24 juin 2026 à 4 heures jusqu'au 25 juin 2026 à 4 heures, s'établit comme suit. Pointe-Canon 1,1 mm, Plaine Corail 0,5 mm, Montagne du Sable et Songe non disponible, Patate Théophile 0,6 mm et Rivière Banane 0,4 mm. Nous passons tout de suite aux horaires des marées. Marée haute 9h55 et 22h08, marée basse 15h43 et demain 4h42. Le soleil se lèvera aujourd'hui à 6h21 et ira se coucher à 17h18 cet après-midi. C'était le bulletin de la météo émis pour Rodrigue à 4h30 ce jeudi 25 juin 2026. Et moi, d'une suite, maintenant, lecture, bulletin PCEC, fin tiré pour Rodrigue, à zone 10 et 10, 25 juin 2026, 4h30. Les temps long la mer pendant procès 24 et à l'étang pour plutôt bon pendant la journée zodi sauf NDT l'appli occasionnelle dans le secteur des Sidas ou pour une aman l'appli de temps en temps. Divan pour souffler depuis les Sidas environ 30 km/h avec ban rafale 60 km/h. Dans Lagos et Condéro, brisant la mer par praticable, la mer mauvais avec ban la houle depuis secteur Lesside, des lourds de 3,50 m en déo brisant, ban sortir en déo brisant et dans ban lagon déconseillé. La marée haute 9h55 et 22h08, la marée basse 15h42 avec demain 4h42. C'était bulletin PCF fin tiré pour Rodrigue Azor 10 et 10 25 juin 2026, 4h30.
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0: On se chaîne tout de suite à 5h37 après les nouvelles du temps, la voûte céleste, l'horoscope du jour, c'est maintenant. Bélier, petit problème financier et vous vous inquiétez pour demain. Parlez-en à un membre de votre famille, vous verrez que le plus souvent, parler déjà ça aide. Et en plus, ensemble, il est plus facile de trouver des solutions, les béliers. Les taureaux maintenant, votre partenaire, vos collaborateurs, vos amis proches vous font un petit peu la tête et malgré votre entêtement, vous continuez à aller bille en tête, mais il faudrait peut-être faire machine arrière, tenez compte de leur avis, écoutez les taureaux. Gémeaux très professionnels ce matin, mettez en avant vos dons et faites valoir la qualité de votre travail. Et pourquoi pas demander une petite augmentation. Déjà la reconnaissance et les compliments seront un premier pas. Les cancers, soyez à l'écoute de l'être qui fait battre votre cœur. L'amour donne des ailes, mais il faut aussi faire des concessions les cancers. Les lions, souvent la vie familiale, assez haut et assez bas, parfois difficile, coup dur, creux de la vague, mais avec de la solidarité, de la compassion et de l'amour, on franchit les obstacles, les lions. Rappelez-vous cela. Les vierges très prolifiques ce matin, vous ne manquez ni d'idées ni de projets, les sorties entre amis vous permettent des échanges très constructifs, mais surtout sachez écouter les vierges et retenez ce qui est bon pour vous. Les balances maintenant, ce moment où vous mettez toute votre énergie

Hiérarchie d'objectifs sociaux, greffe et l'échelle sociale, la hiérarchie professionnelle, cela va finir par payer. Vous pourrez ainsi augmenter votre capital ou vos acquis. Foncez les balances. Scorpion, l'esprit tourné vers les voyages, le rêve d'autres horizons, mais est-ce que vous en avez les moyens? D'abord, dressez une liste de vos priorités et après, vous verrez si vous pouvez accorder du temps et des ressources à vos projets, les scorpions. Sagittaire, vous vous préparez à mieux rebondir, mais pour l'instant, vous êtes dans le calme et c'est la meilleure tactique quand on se retire du monde pour prendre du recul. Les Capricornes, votre partenaires ou vos collaborateurs vous proposent des sorties entre amis, des réunions de travail, des échanges enrichissants, intéressants. Donnez votre avis et prenez surtout leur avis aussi. Échangez, les Capricornes. Et Verseau, un petit peu de découragement ce matin. Vous semblez trouver que vos objectifs semblent encore éloignés. Pourtant, vous œuvrez consciencieusement. Mais ne vous en faites pas. Gardez le cap. Votre ténacité et votre professionnalisme finiront par payer tôt ou tard, les Verseaux. Quant aux poissons, malgré l'éloignement, vos pensées vont aux êtres chers qui vous tiennent à cœur et qui sont loin de vous. Téléphonez-leur, envoyez un SMS ou un mail, gardez le contact surtout. Cela vous aidera et cela les aidera aussi à supporter l'éloignement. Voilà pour ce qu'il en est de l'horoscope du jour à 5h41. Dans cette émission, les verrous de galets, les amis, on se réveille. Et surtout pour ceux qui me gagnent, là, 010 82 83 Mighty 84 48 MTL. Au début de notre message, notre métro Anif et AOD A2NIF espace. Votre message qui seront lus après la page sportive. Et toujours un hommage rendu à aux gens. Aux travailleurs de la mer, métier PC à Pirou, Sainte-Marie, 5h42, les Vérodrigues.

Caca 54 sur les ondes de GFM, petit retour sur la Coupe du Monde, match joué aujourd'hui, mais plutôt les résultats, le Maroc.

0: Contre Haïti, le Maroc gagnant 4 buts contre 2 pour Haïti. Oh, c'était le groupe C. Groupe C toujours. L'Écosse contre le Brésil. L'Écosse est inclinée face au Brésil. 3-0. Brésil gagnant. Et les deux matchs qui sont en cours en ce moment. Le Sud-Afrique contre la Corée du Sud. On en est à la mi-temps 0-0. Et la Tchécoslovaquie contre le Mexique. Toujours mi-temps 0-0.
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57 sur les ondes de GFM. Monastère battre la rentrée, mais nous nous lever malgré le froid, malgré les bandes défis. Mais nous mons en lit avec le sourire et la positivité. 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Et dans moins de deux minutes, le grand journal de la matinée présenté par Louis Namanan.

0: Il est exactement 6h sur les ondes d'Ordega FM. Nous retrouvons Wilina Manon pour le grand journal du matin. Rebonjour Wilina.
1: Bonjour Caronne. Bonjour à tous, merci de nous rejoindre pour ce journal. Nous démarrons avec les titres. L'hiver se fait sentir, le mercure chute, la température atteint jusqu'à 15 degrés sur les hauteurs. Les anticyclones apportent froid, vent et pluie. Alan de Jolicoeur décroche la première place au concours 10 enfants grand talent. Trois jeunes talents Rodriguez sont qualifiés pour la grande finale nationale. Le Mauritius Recreation Council a organisé les auditions hier au Centre culturel et de loisirs de Montplaisir. Vers un meilleur accompagnement de nos aînés, la Commission de la Sécurité sociale vient de l'avant avec plusieurs projets parmi un Elderly Committee et la distribution de 1500 tensiomètres et 1500 glucomètres. Matériel de vocation est prévu le 2 août prochain. Les inscriptions sont ouvertes. Un parcours de foi, de sport et de partage pour les jeunes. Ces jours-ci, on grelotte, surtout la nuit et le matin. La température atteint jusqu'à les 15 degrés sur les hauteurs. La cause, un fort anticyclone au sud-sud-est des Mascareignes qui provoque des vents réguliers et des pluies intermittentes. Et à peine que ce système s'éloignera, un autre influencera le temps durant le week-end. Plus de détails avec Yeshna Barpotiar, météorologue, est au micro de Daniel Haïti.
2: La température au cours de la journée devine proche à la moyenne. Et même avec l'effet ça, temps venteux là, qui nous fait ressentir sa fraîcheur là. Pendant la nuit aussi, nous peut remarquer que la température là, elle peut chuter au cours de la journée. Quand nous avons un ensoleillement, la température là, elle est remontée. Nous pouvons avoir un deux temps cyclone qui pour rapprocher le Mascarin, le sud-ouest à partir de samedi. Donc, week-end aussi, nous capables de sentir nous gagnons un temps un peu frais et venteux.
1: Alain de Jolicoeur emporte la première place de l'audition Tis Enfants Grand Talent, tandis que Serge Raff et Samuel Placatou terminent ex aequo à la deuxième place. Tous les trois représenteront Rodrigue lors de la grande finale nationale prévue le lundi 29 juin au Mauritius Mahatma Gandhi Institute à Moka. Les lauréats sont issus de la Gonzague Pierre-Louis Special Learning School. Au total, 21 prestations en chant, danse, mime, dessin et storytelling ont été présentés par des élèves porteurs de handicap des 5 écoles Arcillées ainsi que les 3 écoles spécialisées de Lille. L'audition s'est déroulée au Centre culturel et de loisirs de Montplaisir hier. Reportage.
3: Pendant une demi-journée, les enfants en situation de handicap de Rodrigue ont fait preuve d'un talent remarquable à travers des prestations de danse, de chant, de mime, de dessin et de storytelling. Créativité, enthousiasme et émotion étaient au rendez-vous. Offrant au public un spectacle de grande qualité, les trois gagnants défendront les couleurs de Rodrigue lors de la grande finale nationale à Maurice.
4: Je suis content de travailler par Maurice. Je ne suis pas bien. Je suis content de travailler par Maurice.
5: Je dis merci à mon professeur qui me propose de faire cette affaire-là. Je suis bien content de participer. Je suis bien content de sortir déjà aussi, même si je suis content de sortir premier. Je suis content de Maurice pour participer. C'est un fois-là. Je suis content de sortir premier. C'est un fois-là. Avec mon camarade.
6: La préparation a commencé depuis bien avant, un mois de cela. C'est bien difficile pour chacun de faire une épreuve, mais quand même, ça nous passe très très bien. Et l'école est bien, bien content qui nous gagne ça. Trois gagnants, nous capables de dire, et pour représenter Rodrigue. C'était l'honneur.
3: Lors de la cérémonie d'ouverture, Vinay Narainen, Managing Secretary du Mauritius Recreation Council, et le commissaire des arts de la culture, Varo Kravina, ont félicité les jeunes participants pour leur détermination et leur talent. Ils les ont encouragés à poursuivre leurs rêves, tout en rappelant que le handicap ne constitue pas un obstacle à la réussite.
7: Aujourd'hui, c'est un jour très important pour la commission et aussi pour MRC. C'est une grande première qui nous organise cette activité-là. Nous avons envie d'avoir un grand show à Maurice, que c'est pour la première fois qu'il nous prenne des finalistes de Rodrigue qui pour dans sa grande finale. C'est quoi, petits enfants grand talent?

0: chimun en el talo, quel que soit qui artistique peut jouer ou pour capable exprimer.
1: Courtney aussi, c'est la première fois qu'il ne peut faire une audition de sa qualité-là. Courtney, vous connaissez, nous avons beaucoup de talent, nous avons une capacité.
2: À travers 10 enfants grands talents, le Mauritius Recreation Council réaffirme son engagement en faveur de l'inclusion des enfants vivant avec un handicap. Cette initiative leur offre une plateforme pour exprimer leur créativité, développer leur confiance en eux et mettre en valeur leur talent artistique devant le public.
3: Mieux soutenir et accompagner les personnes âgées. À Rodrigue, la Commission de la Sécurité sociale s'engage dans plusieurs projets, dont la mise en place d'un Elderly Committee chargé d'assurer un suivi de proximité et de mieux répondre à leurs besoins sur le plan de la santé. Quelques 1500 tensiomètres et 1500 glucomètres seront distribués à nos aînés. Des boîtiers leur seront également remis afin de faciliter la prise de leurs médicaments. Autre projet d'envergure, la construction d'un foyer de transit à Songe. Cette infrastructure comprendra 12 chambres, dont 6 réservées aux hommes et le même nombre aux femmes. Elle offrira un hébergement temporaire aux personnes âgées nécessitant une prise en charge particulière ou un accompagnement spécifique. Nous écoutons Nicolas Volbert, commissaire de la Santé, des propos recueillis par Marie-Pierre-Émilien Philippe.
4: Il y a un projet de Transit Home qui nous finit en place, mais au moins on connaît, il y a un problème budget, mais nous perdons de l'avant, avec lui. Nous pouvons faire ça à Songe. Quand on grand monde, si vous avez un problème, nous sommes capables de transiter là-bas jusqu'à ce qu'ils aient une passe pour aller. Nous avons une demande de l'apport de l'institution, l'Église, que nous avons envie de faire un home, Rodrigue. Nous pouvons dire qu'il nous besoin d'être nous grandir, qu'il nous besoin ceci, nous besoin cela, mais au-delà de ce qui peut être bien, il y a une bande qui peut faire une démagogie. Nous avons grandir, nous n'avons pas de misère. Mais à ce moment-là, nous avons une place que nous sommes capables. Vite, mettez-nous un grandir pour nous être capables, plus sûr, plus en sécurité.
3: Le coût de la vie à Rodrigue est trop élevé en raison du fret, et a affirmé le député Jacques-Édouard au Parlement hier. Dans son discours sur le budget 2026-2027, il demande qu'il y ait une continuité territoriale, car c'est le droit, dit-il, de chaque citoyen de la République. Jacques-Édouard a fait des propositions pour développer l'agriculture, la pêche et le tourisme. Le député avance que la somme allouée à Rodrigue n'est pas une assistance. Un extrait du discours du député Jacques-Édouard.
5: Certains tentent souvent de présenter les allocations financières à Rodrigue comme une simple forme d'assistance sociale. Permettez-moi de corriger immédiatement ce récit réducteur. La nature n'a pas doté Rodrigue de vastes réserves minérales, ni d'industries lourdes. Mais notre économie repose entièrement sur 4 piliers solides, l'agriculture, la pêche, l'artisanat et le tourisme. Investir à Rodrigue n'est pas un fardeau national. C'est une expansion stratégique du PIB de notre République tout entière. Pour parvenir à une indépendance économique, nous ne pouvons pas simplement dépendre des subventions. Nous devons transformer nos défis en opportunités à forte valeur ajoutée qui diversifient notre économie et renforcent notre résilience climatique. Depuis 2025, nous constatons une baisse préoccupante de l'allocation de notre budget de développement. Le développement n'attend pas. Lorsque les dépenses en capital diminuent, la construction des infrastructures essentielles ralentit. La création d'emplois stagne et notre indépendance économique à long terme est retardée. J'exhorte le ministère des Finances à travailler en étroite collaboration avec l'Assemblée régionale de Rodrigue pour inverser cette tendance et injecter les capitaux nécessaires à la relance de nos projets locaux.
3: Les clubs dis-moi des différents collèges de Rodrigue organisent actuellement une exposition autour d'objets recyclables à Petit Gabriel. Une initiative de dis-moi qui s'insère dans le cadre de la Journée mondiale de l'environnement 2026. Quand l'art se marie avec l'environnement pour des créations inédites et respectueuses de notre planète, rien de tel pour sensibiliser à l'importance de préserver nos écosystèmes et d'intégrer.

0: impliquer la jeunesse dans tout ce processus. Luc Noah-Emilien du Rodrigues College, Laura Lee Hortense de Maréchal College et Wassila Cupidon du collège André-Lélio-Roussy de Songe nous livrent leur réaction au micro de Christiana Perrine.
1: Je suis fier des affaires qui relient. Alors, personnellement, pour Rodko, nous faisons faire une tourture avec un solitaire qui représente Rodrigues. 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
3: 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Mais là, nous décidons pour travailler loin de tortue, nous prenons papier, nous mettons plastique dans son ventre. 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
0: Junior Achievement Mascareigne, en collaboration avec la Commission de la Femme, organise cet après-midi une cérémonie de remise des certificats du Goal Accelerator Program à la résidence à Port-Mathurin. Au total, 120 bénéficiaires seront récompensés après avoir complété avec succès leur parcours de formation axé sur l'entrepreneuriat, l'employabilité et le développement personnel. Cette initiative vise à renforcer les compétences des participantes afin de favoriser leur insertion professionnelle et leur autonomie économique. La cérémonie sera également marquée par la remise de chèques aux bénéficiaires dont les projets entrepreneuriaux ont été sélectionnés afin de leur permettre de concrétiser leurs idées et de développer leur activité. Une délégation de Junior Achievement Mascareigne ainsi que des représentants de Women Win seront présents pour célébrer cette étape importante aux côtés des bénéficiaires et de leurs partenaires. L'événement débutera à 13h. Les inscriptions sont actuellement ouvertes dans toutes les paroisses de l'île dans le cadre du trail des vocations prévu le 2 août prochain. Les formulaires d'inscription sont également disponibles dans les collèges au programme Messe, Trail, Vente de mets et Louanges. L'objectif de cette activité organisée par le Vicariat apostolique de Rodrigues en partenariat avec la Road Trail Association est d'aider les jeunes à réfléchir sur leur vocation tout en promouvant la santé et le bien-être à travers la pratique sportive. Cette activité se veut un moment de réflexion, de partage et de convivialité ouvert à tous les jeunes et à l'ensemble de la communauté. Plus de précisions avec Sœur Marie-Claude Béguet, membre du comité des vocations du Vicariat apostolique de Rodrigues, au micro de Mario Lisette.
4: Il y a apostolique ensemble avec ben, Road Trail Association Rodrigues. Nous avons décidé pour nous faire une journée trail pour trail des vocations, pour vocation, et pour nous faire ça très là, voilà, ce qui nous décide, c'est qu'on peut promouvoir un petit peu la vocation, en même temps aussi la santé, et nous pensons ça aussi, et en même temps aussi, c'est pour être bon jeune, pour capable répondre un petit peu, réfléchir à nos autres vocations en tant que avec Jésus-Christ et en même temps aussi marcher pour une vocation. Et pour faire ça très là, nous finissons, nous commençons par l'enregistrement. Un enregistrement qui nous gagne dans toutes nos bonnes paroisses et pendant les jeunes aussi qui peut gagner ça dans l'école et qui, sur l'enregistrement, les 300 roupies pour un jeune qui peut marcher. Mais si un jeune aussi n'est pas peut marcher, il est capable de sponsor un autre jeune. Là, les seuls, les capables, du moins, n'est pas payé, mais quand ils payent ça 300 roupies là, ils vous mettent leur papier là, qui, ils pas pu faire ça la marche là. Et, nous, on a beaucoup d'un objectif, et ça joue là, nous pour débuter avec une grande messe dans l'église Saint-Gabriel. Après, là, nous pouvons commencer à faire animation, pour aussi manger qui peut vendre. Et aussi, nous pouvons, après la traîne, là, nous pouvons commencer le démarrage à partir d'une heure que nous passons dans Pazérome, au Valais, par Citron-Denis, et retourner au Saint-Gabriel. Voilà un petit peu le but. Après, à soir pour l'après-midi, nous pouvons servir le louange. Alors, nous souhaitons que tout le monde soit monde capable de participer dans la traîne, là, collaborer avec nous. Pour nos bonnes séminaristes et pour nos bonnes enfants qui peuvent penser un jour, qui peuvent vivre, pour faire une expérience, pour réfléchir à leurs autres vocations.

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1: Bienvenue dans votre journal des sports. La Coupe du Monde de la FIFA 2026 poursuit son spectacle. Retour sur les principaux résultats enregistrés hier et dans la nuit avant de découvrir le programme des rencontres prévues aujourd'hui. Le Portugal a signé la plus large victoire en s'imposant brillamment 5 buts à 0 face à l'Ouzbékistan. La rencontre a été marquée par un doublé de Cristiano Ronaldo. La Colombie a également assuré l'essentiel en battant la République démocratique du Congo 1 but à 0. Une victoire qui lui permet de décrocher son billet pour les 16e de finale. Le Brésil n'a laissé aucune chance à l'Écosse en s'imposant 3 buts à 0, confirmant une nouvelle fois son statut de favori dans cette compétition. Le Maroc, de son côté, livré un match spectaculaire face à Haïti. Il a emporté 4 buts à 2 alors que la Suisse s'est imposée 2 buts à 1 contre le Canada au terme d'une rencontre très disputée. La Bosnie-Herzégovine a dominé le Qatar 3 buts à 1, tandis que le Mexique s'est imposé 2 buts à 1 face à la République tchèque. Enfin, la Corée du Sud a pris le dessus sur l'Afrique du Sud grâce à une victoire 2 buts à 0. La compétition se poursuit ce vendredi avec 6 nouvelles affiches importantes. Les deux premières rencontres débuteront à 22h. Curaçao sera opposé à la Côte d'Ivoire, tandis que l'Équateur affrontera l'Allemagne dans un duel qui promet beaucoup d'intensité. À 1h du matin dans la nuit de vendredi à samedi, le Japon sera face à la Suède, alors que la Tunisie tentera de créer l'exploit contre les Pays-Bas. Enfin, 4h du matin, la Turquie croisera le fer avec les États-Unis pendant que le Paraguay sera opposé à l'Australie. Ces 6 rencontres seront décisives pour plusieurs sélections qui espèrent encore décrocher leur qualification pour la phase à élimination directe de cette Coupe du Monde 2026. C'est la fin de ce journal des sports. Place au rappel des titres pour refermer ce journal. L'hiver se fait sentir, le mercure chute, la température atteint jusqu'à 15 degrés sur les hauteurs. Les anticyclones apportent froid, vent et pluie. Alan de Jolicoeur décroche la première place au concours 10 enfants grand talent. 3 jeunes talents Rodriguez sont qualifiés pour la grande finale nationale. Le Mauritius Recreation Council a organisé les auditions hier au Centre culturel et des loisirs de Montplaisir. Vers un meilleur accompagnement de nos aînés, la Commission de la Sécurité sociale vient de l'avant avec plusieurs projets, parmi un Elderly Committee et la distribution de 1500 tensiomètres et 1500 glucomètres. Un trail de vocation est prévu le 2 août prochain. Les inscriptions sont ouvertes. Un parcours de foi, de sport et de partage pour les jeunes. Voilà ce qui nous amène à la fin de cette édition. Merci de votre fidélité. Merci à Stéphanie Hippolyte pour sa précieuse collaboration technique. Restez branchés dans quelques instants. Vous allez retrouver Caronne pour la suite. Bonne journée à tous.
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3: Les ondes de RDFM, merci à Wina Manon pour le grand journal pour la page sportive. Tout de suite, allons retrouver le WPC Périne pour votre inforoute. Bonne écoute.
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vous êtes bien sur les ondes de FM. Voici Müller de vos messages d'anniversaire. Happy birthday. Moi, je souhaite un bon anniversaire à mon petit cousin de Novan qui gagne sur la zone. Dis-le-moi des pensées aux cousines Sabrina de Corail, Petite Butte et toute la famille Philippe. Bon anniversaire à Edel de Souplet qui gagne sur la zone. Dis-le-moi des pensées aux bonnes enfants Eliam et Chenaël de Soupir. Et bon anniversaire à Edel de Soupir qui gagne sur la zone. Dis-le-moi des voir la famille Tolbis de Soupir. Et nous souhaite un bon anniversaire à nos petits-enfants Stacy qui gagne sur 15 ans aujourd'hui de la part de son grand-mère Zan et son grand-père Béas Douvané. Et j'aimerais souhaiter un bon anniversaire à mon fils de Novan qui fête ses 14 ans aujourd'hui, demandé par sa mère Isabelle. Et j'aimerais souhaiter un très bon anniversaire à mon filleul de Novan de Bigard qui fête son 14 ans aujourd'hui, demandé par son marraine Ouchna de Mangue. Bisous à toi, mon filleul. Et je souhaite un bon anniversaire à un petit fils Tessie qui fête son 15 ans aujourd'hui de la part de son papa Jean-Marc et son maman Diosa de Vanée. Tu t'en poussais qu'une fois dans l'année, ok. Toute équipe se joint à moi ce matin, ce jour un bon anniversaire à la technique, c'est Stéphanie Hippolyte, à la rédaction, vous l'avez entendu, Wina Manon, et à la logistique, c'est Cédric Élysée.

0: Si j'avais été une seule maison de GFM, allez les amis, nous lever, nous allons en lit malgré le froid, malgré les difficultés, nous garde le sourire, nous positiver. Et on vous accompagne sur la maison de GFM pendant toute la journée jusqu'à 21h ce soir. D'ailleurs, l'occasion maintenant d'écouter notre rubrique de ce mois de juin 2026, axée sur la protection de l'environnement avec Rebecca Perrine. Bonne écoute.
1: 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Dans nos rubriques aujourd'hui, nous allons faire un étour avec Prisca Pierre-Louis Ruiz, qui est un massage thérapeute et qui peut expliquer nous qui fait la nature avec l'environnement lié important pour lui et comment ça aide lui dans son entreprise, mais aussi pour qui raison qui nous disait continuer protéger nous l'environnement.
2: Pour moi, l'environnement a une grande importance dans mon vie. Et aussi, il y a une grande importance aussi dans la nature, qu'en tant qu'il me fait un massage et l'agriculture bio. Donc, pour moi, côté massage, qui fait la nature, il est important parce que comme on est dans mon jardin, je récupère toujours une plante médicinale. Je récupère toujours la tisane qui toujours me conseille avec mon client pour que ce soit tisane, que ce soit infusion. Et aussi qui m'ont utilisé souvent pour faire mon pochon à base de plantes médicinales. Et aussi, il y a aussi pour faire de l'huile, pour faire des huiles pour massage aussi. Donc, après, côté l'agriculture, pour moi, qui fait la nature important parce que c'est un grand trésor, nous gagnons tout là-dedans. Et avec tout ce qui nous a servi, des fois, nous faisons une compostage naturel. L'importance de protéger nous l'environnement, c'est que nous réduire la pollution. Ça veut dire pour que demain, nos enfants, une génération qui va venir demain, nous tenir une qualité de vie saine et aussi nous respirer l'air pur. Et aussi, nous préservons surtout nos biodiversité, que ce soit nos plantes, que ce soit nos animaux. Et aussi, nous protège aussi nos ressources naturelles, que ce soit la forêt, que ce soit le sol, que ce soit de l'eau, etc. Et aussi la planète, parce qu'il nous visons protège la beauté de notre planète, surtout préserve ça là, pas de changement qui peut gagner côté climatique. Donc voilà la raison. Voilà, c'est l'importance qui nous protège de l'environnement. C'est qui empêche tout ça, ces facteurs-là, détruire la nature.

Air Melody, Zulu, Ségabolamé, Bigorno. Et toujours une bonne fête à tous nous, Ban Sifarers.

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1: Exactement, si j'attends sur les ondes de Rodega FM, David Sika, capitaine, et le classique de Michel Lucri, juste après, pour célébrer, pour rendre hommage à tous ceux qui vivent de la mer et qui tracent toute la vie, l'eau, la mer, si j'attends une.

Retour nostalgique en arrière avec un tube indémodable, inoubliable. Michel Grimeau, capitaine, et nous retourne dans l'époque nous l'enfance avec Clifford Gentier, Micheline à lui à 6h34 dans les Vérodrigues. Allez les amis, le sourire, le pep ce matin, nous mangeons.

rejoignons tout de suite l'archipel des Seychelles juste après avec l'ambiance Sega Laval Disco 6h38. Allez les amis, nous lever, nous mangeons au lit.

l'archipel des Seychelles, on passe à l'île Bourbon, Serramouin, Queen et Mikkel. 6h42. Lévi Rodrigue.

On a pris d'annoncer le décès de la petite Esther Nélia Noémie Édouard. Le décès de la petite Esther Nélia Noémie Édouard était âgée de 5 jours. Le corps mortuaire sortira de chez son père, Alain Édouard Latanier. La date et l'heure des funérailles vous seront communiquées ultérieurement. À cette famille endeuillée, l'imbécile de son équipe présente ses plus vives sympathies.

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2: À 47 sur les ondes de Radio FM, nous passons tout de suite aux annonces et communiqués. Bureau de licence, PFOM, tout le monde détenteur, une PMI Trade License qui peut expirer le 30 juin 2026, qui est bizarre. Vienne faire renouvellement dans bureau de licence qui est situé dans le bâtiment Invest Rodrigue, Malabar, le matin de 8h30 à midi et l'après-midi de 12h30 à 13h45. Renouvellement, il peut faire comme suit. Ben, détenteur de licence, qui est nom ou compagnie commence par alphabet. A à F, mercredi 1er juillet jusqu'à mardi 7 juillet 2026, G à L, mercredi 8 juillet jusqu'à mardi 14 juillet 2026, lettre M à R, mercredi 15 juillet jusqu'à mardi 21 juillet 2026, lettre S à Z, mercredi 22 juillet jusqu'à mardi 28 juillet 2026. Concernant les retardataires, ce sera le mercredi 29 juillet jusqu'à vendredi 31 juillet 2026. Bureau de licence, remercie votre pour votre compréhension. Communiqué du Central Electricity Board, facturation électronique et billing. Dans le cadre de sa démarche de modernisation et de son engagement continu envers le développement durable, le Central Electricity Board, CEB, informe son aimable clientèle qu'un exercice d'intégration progressive à la plateforme de facturation électronique et billing est actuellement en cours. À cet effet, les catégories des clients suivantes sont concernées par cette initiative. Les clients enregistrés sur l'application mobile Mot Courant, les utilisateurs du portail Customer Service CSP, ainsi que les nouveaux abonnés ayant ouvert un compte d'électricité depuis 2020. Cette transition s'inscrit dans la politique Green Initiative du CEB visant à promouvoir des solutions numériques, réduire l'utilisation du papier et améliorer l'efficacité des services offerts à la clientèle. Le CEB remercie sa clientèle pour sa confiance, sa compréhension et sa collaboration dans cette initiative en faveur d'un avenir plus durable et responsable. 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
0: À 6h51, voici le bulletin de la météo mis pour Rodrigue à 4h30 ce jeudi 25 juin 2026. Situation générale des nuages venant de l'est-sud-est influenceront le temps local durant la nuit. Prévision pour les prochaines 24 heures. Essentiellement beau ce matin, mais couvert par points nuageux de l'après-midi avec des ondées occasionnelles. La température maximale sera entre 24 et 26 degrés Celsius. Des averses passagères sont attendues durant la nuit. La température minimale sera entre 19 et 21 degrés Celsius. Le vent soufflera de l'est-sud-est d'environ 30 km/h avec des rafales de l'ordre de 60 km/h. Mer forte, la dérive avec des houles du secteur sud de l'ordre de 3,50 m. Les sorties en haute mer ainsi que dans les lagons sont déconseillées. En ce qui s'agit de la pluviométrie, dans les dernières 24 heures du 24 juin 2026 à 4 heures jusqu'au 25 juin 2026 à 4 heures, elle s'établit comme suit. Poitre-Canon 1,1 mm, pleine Corrèze 0,5 mm, Montagne du Sable et son jeune nom disponible, Patate Théophile 0,6 mm et Rivière Banane 0,4 mm. Voici maintenant les horaires des marées. Marée haute 9h55 et 22h08, marée basse 15h43 et demain 4h42. Le soleil s'est levé à 6h21 aujourd'hui et ira se coucher cet après-midi à 17h18. C'était le bulletin de la météo mis pour Rodrigue à 4h30 ce jeudi 25 juin 2026. Et nous autres maintenant lecture, bulletin B5 fin tiré pour Rodrigue, Azondi, jeudi 25 juin 2026, 4h30. Les temps l'eau, la mer pendant la prochaine 24 heures, les temps pour plutôt bon pendant la zone des Azondi, sauf ND, la pluie occasionnelle dans le secteur sud, à soir, Pouena, Banapli, des temps en temps, du vent pour souffler les piles destinées, environ 30 km/h, avec Van Rafale, 60 km/h. Dans la Grand Écordéo, brisant la mer pas praticable, lit mauvais avec Van Laoul depuis secteur les Cides, dès l'ordre de 3,50 m, en déo brisant. Van Sortir en déo brisant avec Van Lagon déconseillé. La marée haute, 9h55 et 22h08. La marée basse, 15h43 et demain, 4h42. C'était Bulletin PCR qui finit tiré pour Rodrigue Azondi, du 25 juin 2026, 4h30.
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0: À 54 sur les ondes d'Ordre GFM, allez les amis, nous mettons une bougie, nous mons en lit avant des jours de la semaine travailler. Et ceux qui paient, retournent tout après une garde de nuit, nous souhaitons une bonne écoute, un bon repos et une bonne journée. Et à tous ceux qui paient lever, qui paient des bruits de la cuisine pour la famille aussi, on vous accompagne jusqu'à 21h ce soir. Et d'ailleurs, comment est-ce qu'ils nous accompagnent? Voici le programme du jour présenté par Rebecca Perrine.

0: Bonjour à tous, chers auditeurs, avec plaisir qui me retrouve encore une fois sur les ondes de Rodrigue FM pour la promo du jour. Qui bat rendez-vous, qui la MBC Rodrigue FM et propose pour aujourd'hui, d'ores et déjà, l'équipe super dynamique, la pour accompagner jusqu'à 7h pour cette émission Lévé Rodrigue. À partir de 9h, Rodrigue FM pour de retour avec le Flash Info en créole, suivi de cette émission Focus Famille, en compagnie de Rosie, que l'on peut recevoir aujourd'hui. Docteur Pignandi, thème retenu pour l'émission pour ce jeudi, c'est la santé sexuelle. À partir de 10h, après le Flash en anglais, retrouvez Christelle pour votre émission Réveil écolo, l'occasion pour nous pour connaître plus le comment bien prendre soin nous, l'environnement et surtout comment protéger nous la nature. 11h à midi, Nostalgie on note avec Brunda. Et de midi à 13h, juste après le journal de la mi-journée, retrouvez Rosie pour votre émission Fréquence du midi. Jouez et remportez des cadeaux en compagnie de Brunda pour l'émission The Game entre 13 et 14h. Et à partir de 14h, un petit voyage dans les temps s'impose et surtout pour nous ravivre ben jolis souvenirs avec l'émission Mémoire en mélodie en compagnie de Rosie. Attachez votre ceinture car oui, Brunda sera des vôtres pour l'émission Carnet de voyage entre 15 et 16h. Entre 16 et 17h, juste après le Flash en français, vous allez retrouver Christelle pour la rediffusion de votre émission Réveil écolo de ce jeudi. Et de 17 à 18h, Karen sera des vôtres pour votre émission Grand format qui dédie aujourd'hui au festival Kitesurf. Et votre soirée, ce sera en compagnie de Stéphane à partir de 18h jusqu'à 21h. Escapade Océan Indien, direction ce soir Mayotte et Comores. Et ensuite, bien sûr, honneur à nos artistes locales avec Koulé Anouzil. Et terminer la soirée en beauté, toujours en compagnie de Stéphane, avec l'émission Variété Musicale. Voilà ce que Rodrigue FM vous propose pour ce jeudi. Je vous souhaite une agréable journée à l'écoute de la radio.
1: Merci Rebecca pour ce programme qui, j'espère, pour combler les autres l'attente et faire ce passe-là. Mais il y a des journées et les autres le peps, le courage pour accomplir ce bon objectif et aller de l'avant. Et toujours l'amour qui nous célébrait avec Jean-Noël Baptiste à 6h58. Ce qui mettra un terme à cette émission Lévé Rodrigue. Merci pour votre écoute. Merci à toute l'équipe présente ce matin. Restez branchés. À 7h, nous allons basculer sur Radio Maurice Une.

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1: Belle matinée, il est 7h. Le journal avec Anjali Siratan Fulchan. Bonjour Anjali.
2: Bonjour Sophie, bonjour à tous.
1: Et les titres.
2: Lors des débats budgétaires hier à l'Assemblée nationale, le junior minister au tourisme Sidney Pierre a défendu la pension universelle. Le ministre des Affaires étrangères Ritesh Ramphal a lui critiqué l'ancien régime et a mis en avant les mesures économiques du gouvernement. Pension de vieillesse toujours, le docteur Navin Ramgoolam réagit aux critiques de Pravin Jugnauth et rappelle ses anciennes positions en faveur d'un ciblage de la réforme. C'était en marge d'une réception hier à Balaclava. Économie mauricienne, croissance modérée, dette élevée et inflation toujours présente selon la Banque de Maurice. Et à l'étranger, le Venezuela secoué par deux puissants séismes, des immeubles effondrés à Caracas. Merci d'être avec nous pour le journal. La State Age Pension a une nouvelle fois été au cœur des débats budgétaires à l'Assemblée nationale hier. Le junior minister au tourisme, Sidney Pierre, a affirmé qu'il était opposé à l'abolition de la pension universelle. Il a toutefois salué les mesures mises en place par le ministère du Commerce afin d'améliorer le pouvoir d'achat des Mauriciens.
3: Même si notre pédagogie n'est pas ce qu'elle devrait être, notre communication a encore beaucoup de chemin à faire. Mais personne ne peut nier aujourd'hui qu'il y a un ministère aujourd'hui qui lutte pour le pouvoir d'achat. Les subsides, le prix qui ont été réduits, tout, il y a la liste, trois documents déposés. Donc il faut reconnaître les efforts qui sont faits ici et là.
2: Le ministre des Affaires étrangères, Ritesh Ramphal, n'a pas manqué d'égratigner le MSM. Il a rappelé que le gouvernement actuel a hérité d'une situation économique précaire laissée par l'ancien régime. Selon lui, plusieurs mesures populistes adoptées par le précédent gouvernement visaient avant tout à se maintenir au pouvoir. Ritesh Ramphal a également soutenu que le Premier ministre, le docteur Navin Ramgoolam, a eu le courage de prendre des décisions impopulaires mais nécessaires dans l'intérêt du pays.
4: Et malheureusement, c'est nous qui ont maintenant cette force politique et financière d'apporter des changements dans le système de pension afin d'assurer sa pérennité financière pour nos aînés et pour les générations futures. On doit, Madame la Présidente, saluer le courage et la compréhension du Premier ministre. Malgré qu'il le sait que cette décision pèsera lourd sur sa politique de consolidation fiscale, et qu'il doit maintenant difficilement défendre ce budget devant les institutions internationales. Il a décidé de geler cette réforme sur la pension.
2: Les travaux parlementaires reprennent à 11h30 ce jeudi. La réforme de la pension et le means testing sous le feu des critiques de la National Trade Union Confederation également. Lors d'une conférence de presse hier, son président Narendra Nath Gopi a dénoncé ce qu'il considère comme un flou créé par le Premier ministre, le docteur Navin Ramgoolam, autour d'un sujet très sensible qui touche l'ensemble de la population. Pour lui, le budget 2026-2027 doit être une véritable feuille de route capable de montrer si les attentes du peuple ont été entendues par le gouvernement. Ce dernier a tenu à proposer une solution. Narendra Nath Gopi est au micro d'Adrien Valère.
5: Oui, on peut dire mal, écoute beaucoup, mais il y a une solution. Mais pas tout nier l'investissement. Pénant pour augmenter, parce qu'il n'y a pas de consolider de fonds qui paye bien. Puis, nous avons invité investissement étranger. Quand le créneau d'investissement était ouvert, nous l'économie. Nous avons investi dans l'agriculture. Nous avons un marché extraordinaire autour de nous. Il choisit certains secteurs, il investit, il gagne investissement 2,7 milliards dans l'aéroport, le gouvernement peut faire, il gagne 2 milliards qui peut investir pour faire un chemin sorti faux bac pour l'aéroport, il fait 100 millions d'investissements pour la réhabilitation de la terre, mais tout ça, est-ce qu'il qui quantité pour contribuer dans le budget de Maurice pour capable faire une pension vine soutenable. Nous avons un investissement international qui vient.
2: Narendra Nath Gopi s'interroge aussi sur l'implication de certaines personnes non élues dans les décisions budgétaires, notamment autour du comité de pilotage. Et puis à l'issue de la réception marquant le 250e anniversaire de l'indépendance des États-Unis,

0: Organisée à Balaclava hier soir, le Premier ministre a répondu à une question de la presse concernant les déclarations de Pravin Jugnauth lors de sa conférence de presse tenue plus tôt dans la journée d'hier au sujet de la réforme de la pension de vieillesse. Le docteur Navin Ramgoolam a affirmé que Pravin Jugnauth avait lui-même préconisé un ciblage de la pension lorsqu'il était ministre des Finances. Nous l'écoutons.
1: Écoute-moi, dis ce qu'on va en dire. Faites un billet là. Les types ministres des Finances, ils y font un ciblage de pension.
0: Économie à présent, la croissance reste positive à Maurice, mais elle devrait être légèrement moins forte en 2026. Dans son dernier bulletin statistique, la Banque de Maurice fait aussi état d'une dette publique élevée, d'une roupie qui n'évolue pas de la même façon face aux principales devises et d'une inflation toujours présente dans le quotidien. Le point avec Adrien Valère.
2: Selon le dernier bulletin de la Banque de Maurice, l'économie mauricienne devrait poursuivre sa croissance en 2026, mais à un rythme un peu plus modéré. La croissance est estimée à 3% cette année contre 3,2% en 2025. Dans le même document, la dette publique brute est évaluée à environ 675 milliards de roupies à fin mars 2026, un chiffre qui reste important dans le suivi des finances publiques. Autre indicateur, la roupie, elle, a mieux résisté face au dollar américain, mais a reculé face à d'autres devises, notamment l'euro et la livre sterling. Pour les consommateurs, l'inflation reste aussi un élément à suivre. En mai 2026, elle se situe autour de 4%. Cela veut dire que la hausse des prix continue d'être ressentie, même si elle est moins forte que lors des périodes les plus tendues.
0: Favoriser les échanges commerciaux et valoriser les compétences des entrepreneurs locaux. C'est l'objectif du Business to Business Meeting and Networking Event organisé hier par le National Women Entrepreneur Council au Docks Suite à Port-Louis. Des femmes entrepreneurs de plusieurs secteurs y ont présenté leurs produits et services tout en développant leur réseau professionnel. Une initiative qui intervient après les mesures annoncées dans le budget 2026-2027 pour soutenir l'entrepreneuriat féminin et faciliter l'accès au financement. Rehema Fatouma Koilash, présidente du NWOC, est au micro de Santana Ponsno.
3: L'initiative de Business to Business Meeting, c'est pour faire un peu plus de networking, pour faciliter ben madame en prise l'opportunité towards ben l'hôtel, ben private sectors, pour gagner ben contrat avec ben la banque, for cooperatives, gifts and all of this. Il est bien important qu'il nous fait ça parce que des jours à des jours, ce n'est plus une place pour vendre vraiment parce que it becoming restricted de ben mall, que je pas capable vendre bijoux ainsi de suite, mais ben l'événement chez comme ça, il donne l'opportunité pour expose dans tous secteurs. Multiplie ben madame, développe cette idée, seize des opportunités. Le ministère de son budget, en fait, dit qu'il n'est plus besoin de marcher pour signer pour ce loan. Donc, c'est une opportunité, le temps d'agir est maintenant.
0: Tout à fait autre chose. Comme chaque année, le 25 juin marque la journée mondiale du vitiligo, l'occasion de sensibiliser le public à cette maladie qui entraîne une dépigmentation de la peau, mais aussi de lutter contre les préjugés. À Maurice, les personnes atteintes de vitiligo font encore face au regard des autres et à un manque de confiance en soi. Pour Nitish Nastili, président de la Vitiligo Mauritius Foundation, le combat est aussi celui de l'acceptation de soi. La Fondation poursuit également ses démarches auprès des autorités, notamment pour permettre aux personnes atteintes de vitiligo d'obtenir une autorisation pour l'utilisation de vitres teintées dans leur véhicule. Nitish Nastili est au micro de Jenny Alapa.
4: Il y a une réglementation pour les voitures qui a des vitres teintées. Et on a fait une représentation au niveau du ministère du Land and Transport pour qu'on ait une dérogation parce que les personnes qui sont atteintes du vitiligo ne doivent pas être exposées au soleil. Et je pense que c'est en bonne voie pour que toutes les personnes qui sont atteintes du vitiligo puissent avoir cette dérogation déjà.
0: Et puis au Venezuela, un puissant séisme a secoué le pays hier. La secousse d'une magnitude de 7,1 avait son épicentre près de Caracas et a été ressentie dans plusieurs régions. Des habitants ont évacué des bâtiments par précaution, provoquant des scènes de panique dans la capitale. Les autorités ont activé les services d'urgence et procèdent à l'évaluation des dégâts ainsi que d'éventuelles victimes. Voilà, c'est ainsi que prend fin cette édition. Merci de l'avoir suivi. Merci à Covilla et Romanzo à la réalisation et à Perna à la technique. À venir, le journal des sports avec Marine Résidu.
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6: Bonjour à tous. La Coupe du Monde 2026, les verdicts continuent de tomber dans les groupes.

0: Ainsi, dans le groupe C, le Brésil s'est logiquement imposé face à l'Écosse sur le score de 3-0. Un doublé de Vinicius Junior et une réalisation de Matheus Cunha permettent à la Seleção de terminer en tête de la poule. Réaction de Matheus Cunha.
1: Congratulations, top of the group, and you're through. How does that feel?
2: It's amazing, all like over for that. Yeah, the first game was give us a little bit doubts, but to be honest, like we really believe in the group. Like the coach always give us like confidence to go again and then be calm. And I really think this is very important. And then now we show everyone like we're here to fight with everyone.
0: Dans l'autre rencontre du groupe, les Lions de l'Atlas ont battu Haïti 4-2 grâce à Achraf Hakimi, Ismaël Saibari, Soufiane Raimi et Yacine Bounou. Une victoire toutefois insuffisante pour détrôner le Brésil de la première place. Les deux sélections retrouveront respectivement le deuxième et le premier du groupe F en 16e de finale. L'Écosse, troisième, devra patienter et espérer figurer parmi les 8 meilleurs troisièmes. Quant à Haïti, l'aventure s'arrête là. Dans le groupe B, en s'imposant 2-1 face au Canada, la Suisse s'adjuge la première place du groupe devant son adversaire du soir. Les buts helvétiques ont été inscrits par Ruben Vargas et Johan Manzambi. Dans l'autre rencontre, la Bosnie s'est imposée 3-1 face au Qatar. Alaya Begovic et Marmic ont trouvé le chemin défilé, tandis que Mahmoud Abounada a inscrit un but contre son camp. Au classement final du groupe B, Suisse première, Canada deuxième, la Bosnie termine troisième et reste en course pour une qualification parmi les meilleurs troisièmes. Le Qatar quatrième est éliminé. Dans le groupe A, ce matin déjà assuré de terminer à la première place de la poule avec 6 points après 2 journées, le Mexique a confirmé sa domination en s'imposant largement face à la Tchéquie 3-0. La tri a fait la différence grâce à des buts de Chavez, Quiñones et Fidalgo. Dans l'autre rencontre du groupe, les Bafana Bafana ont pris le dessus sur les Samouraïs Bleus. L'Afrique du Sud s'est imposée 1-0 face à la Corée du Sud grâce à une réalisation de Masiko. Au classement final du groupe A, le Mexique termine en tête avec 9 points, suivi de l'Afrique du Sud avec 4 points. La Corée du Sud termine 3e avec 3 points, tandis que la Tchéquie dernière de la poule est éliminée. La Coupe du Monde 2026 poursuit son rythme effréné. Place à la troisième et dernière journée dans les groupes D, E et F. À minuit, dans le groupe E, l'Équateur affronte l'Allemagne, troisième avec un point. La tri n'a plus le choix et doit l'emporter face à la Mannschaft leader avec 6 points. Et impressionnante depuis le début du tournoi. Dans le même temps, direct sur Sport 11, Curaçao défie la Côte d'Ivoire. Avec seulement un point, la Blue Wave rêve d'exploits. Mais les éléphants deuxième avec 3 points savent qu'une victoire pourrait leur ouvrir les portes des 16e de finale. À 3h du matin, place au groupe F. Le Japon deuxième avec 4 points retrouve la Suède troisième avec 3 points. La bataille s'annonce âpre et indécis. Dans l'autre rencontre, la Tunisie dernière affrontera Pays-Bas, leader avec 4 points. Les Aigles de Carthage, déjà hors course, joueront pour l'honneur et tenteront de déjouer les pronostics. Enfin, à 6h du matin, le groupe délivrera aussi son verdict. Déjà qualifié avec 6 points, les États-Unis affrontent la Tunisie, toujours à 0 point et déjà éliminé. Les Stars and Stripes voudront frapper un nouveau coup pour terminer cette phase de groupe en patron. Au même moment, l'Australie et le Paraguay, tous deux à 3 points, joueront une véritable finale pour la qualification. Le vainqueur accompagnera les États-Unis en 6e de finale. Cette nuit s'annonce donc décisive avec plusieurs billets pour le tour suivant. 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Toujours au Mondial, Guillermo Ochoa continue d'écrire l'histoire. Le gardien mexicain est devenu le 3e joueur de l'histoire à disputer 6 Coupes du Monde après Cristiano Ronaldo et Lionel Messi. Un nouveau record pour le vétéran de la tri qui rejoint ainsi 2 monuments du football mondial dans ce cercle très fermé. Et puis une

0: Les Mickey secouent le mondial autour de Jude Bellingham lors du match entre l'Angleterre et le Ghana. Le milieu anglais a été aperçu en train de couvrir sa bouche lors d'un échange avec son adversaire Jordan. Une situation qui rappelle l'exclusion de Miguel Almirón lors de la rencontre entre le Paraguay et la Turquie. Pour rappel, selon une nouvelle règle, tout joueur doit être exclu s'il se couvre la bouche lorsqu'il s'adresse à un adversaire dans une situation jugée provocante, offensante ou moqueuse. Et voilà, fin de ce journal. Merci de votre attention. Restez à l'écoute sur RME.
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0: Aujourd'hui, c'est l'anniversaire de Mike Kroger, membre de Nickelback. Ça, c'est Nickelback, bien sûr. How You Remind Me. Il fête aujourd'hui ses 54 ans. Les nouvelles du temps, tout de suite.
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3: Les nouvelles du temps avec notre prévisionniste ce matin, Monsieur Vinit Kekpot. Bonjour.
4: Bonjour et bonjour à tous les auditeurs.
3: Oui, alors allez-y. Est-ce qu'il y aura de la pluie aujourd'hui? Il va faire beau.
4: Ok, alors prévision pour Maurice d'abord. Essentiellement beau tout ce matin, mais

0: par la suite, au cours de la journée, nous pouvons remarquer que nous avons gagné un débat de la pluie intermittente, principalement à l'est, au sud, Ekloa, plateau central. Et au cours de la journée, la température maximale, le bas noté, est pour environ 21 à 22 degrés Celsius, et que dans la région côtière, nous pouvons y avoir entre 25 à 28 degrés Celsius. Sinon, durant la nuit, nous pouvons attendre qu'il y ait un nuage depuis le sud-est qui peut influencer les temps à Maurice. Ça va nuage pour occasionner la pluie de temps en temps et que ça va la pluie là. Il est capable même parfois d'intensité modérée et même accompagné avec l'orage isolé. Et que de côté température minimale, les bouts entre 15 à 17 degrés Celsius le plateau central et entre 19 à 21 degrés Celsius de bonne région côtière. Du vent à Maurice peut souffler depuis l'est-sud-est à environ 25 km par heure et nous pouvons capable même ressentir une rafale de l'eau de 50 km par heure dans certains endroits. Et pour terminer avec la mer est toujours mauvaise des horizons, étant donné une abane la houle qui peut sortir depuis le secteur sud de l'ordre de 3,50 m. De ce fait, bonne sortie en haute mer et même dans le lagon, il reste toujours déconseillé. Prévision pour Rodrigue. Beau temps à Rodrigue au cours de la journée aujourd'hui, sauf un des bandes qui l'a pris occasionnel le band hauteur. Toutefois, à soir, nous venons à un nuage passager qui peut occasionner la pluie. Et de côté température, maximale au cours de la journée est entre 24 à 26 degrés Celsius et que la température minimale le soir est entre 19 à 21 degrés Celsius. Du vent à Rodrigue peut souffler depuis le sud-est avec une vitesse en moyenne de 30 km par heure et que nous pouvons même capables de ressentir une rafale de l'eau de 60 km par heure. De côté la mer a toujours mauvais des horizons avec ban la houle depuis le secteur sud de l'eau de 3,50 m. Et ban sortie en haute mer et même devant le lagon, il reste toujours déconseillé. Et que pour terminer avec les temps à Agalega, plutôt beau temps à Agalega aujourd'hui, que ce soit même le soir, avec une température maximale d'environ 30 degrés Celsius au cours de la journée. Et que le soir, la température minimale est pour environ 24 degrés Celsius. Du vent pour souffler depuis le sud-est avec une vitesse en moyenne de 20 km par heure. Et que pour terminer, la mer est toujours mauvaise avec une vague de l'eau de 3 mètres. De ce fait, même sortie en mer, il reste toujours déconseillé, même à Agalega aussi. Voilà, c'est tout comme prévision pour aujourd'hui. Merci beaucoup et à la prochaine.
1: Merci beaucoup, Monsieur Cacpet. Bonne journée à vous.
2: Oui, à venir la tribune avec Méling Balou qui titre la tribune aujourd'hui. On ne sait plus s'arrêter. On aura aussi notre blind test. On aura le tout dernier Anga.
1: Oui.
2: Ça calé pour vous. Et puis, on a la rubrique économique de Kamlesh Bakori. Infrastructure stratégique. Tout ça à venir. Restez branchés.
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5: Bonjour. Pour éviter le conflit au Moyen-Orient, des porte-conteneurs, vraquiers et pétroliers ont choisi un parcours plus long et plus sûr. Passé par le sud-ouest de l'océan Indien. De nombreux vaisseaux ont jeté l'ancre à Port-Louis pour se ravitailler avant de poursuivre leur route vers l'Europe, les États-Unis et l'Amérique du Sud. Choisir Port-Louis comme point de ravitaillement montre l'importance de notre port dans le transport maritime et le potentiel réel pour attirer davantage de trafic. Aujourd'hui, l'État se donne les moyens pour être ce port stratégique de la région. Dans son discours budgétaire, le Premier ministre et ministre des Finances Amin Ramgoolam a annoncé la concrétisation du projet Island Container Terminal. Ce sera sans nul doute le plus grand chantier du pays, nécessitant des investissements d'$1 milliard. Ce projet sera réalisé en étroite collaboration avec le gouvernement indien. La Mauritius Ports Authority accordera un deuxième PMI. Ce, à un opérateur international pour gérer le flux de conteneurs, le ravitaillement et le transbordement. En parallèle, la MPA et la Cargo Handling Corporation vont investir pas moins de 7 milliards de roupies dans des projets stratégiques.

0: stratégique. Une série de projets majeurs pour rehausser l'attractivité du pays.
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0: C'est une nouveauté signée Wydad, chers amis. Le titre, c'est Surcoté. On a un cadeau pour vous pour notre blind test, Sophie.
1: Oui, on a un voucher de 500 roupies offert par Mystic World.
0: Oui.
1: Il faudra identifier un morceau. Donc, c'est ou le nom de l'artiste ou le titre de la chanson.
0: Écoutez l'extrait.

0: 402 80 80
1: 52 53 84 84 indice fausse.
0: Pas d'indice. Non, okay. Je sais pas moi, si vous voulez trouver quelque chose à dire, mais c'est tellement facile. 402 80 81 52 53 84 84, tout de suite la tribune.
2: Bonjour, il y a une question qui terrorise les gens en ce moment. Pas la question des fins de mois, pas la question du sens, pas même les grandes questions existentielles qu'on réserve d'habitude aux nuits sans sommeil. Non, une question très simple, posée en société, souvent avec les meilleures intentions du monde. Et toi, qu'est-ce que tu fais dans la vie ? Ça devrait être facile, ça ne l'est plus. Parce que la question ne porte plus vraiment sur ce qu'on fait, elle porte sur ce qu'on est. Et ce qu'on est, depuis que le travail a absorbé tout le reste, c'est notre titre, notre fonction, notre poste sur LinkedIn. L'intitulé propre et net qui dit à l'autre, en trois mots, notre valeur sur le marché et, par extension, notre valeur tout court. On ne fait plus un métier, on est un métier. Et quand le métier s'arrête, le soir, le week-end, pendant les vacances, une panique sourde s'installe. Pas l'ennui dont on parlait la dernière fois. Quelque chose de plus profond. Le vertige de celui qui réalise que sans le travail, il ne sait plus très bien ce qui reste. On a laissé le travail manger tout l'espace, pas par manque de choix.

Par confort, parce que le travail est rassurant. Il donne un cadre, une utilité, une place dans la hiérarchie du monde. Il répond à la question avant qu'on ait à se la poser. Tant qu'on travaille, on existe. Tant qu'on produit, on compte. C'est une foi, avec ses rites, les heures supplémentaires comme offrande, la réunion du samedi matin comme pénitence, la culpabilité du repos comme marque de dévotion. Avec ses martyrs aussi, ceux qui s'effondrent et qu'on cite avec une admiration mal déguisée, parce que tomber d'épuisement prouve au moins qu'on a tout donné. Ce qu'on ne dit pas, c'est ce qu'on a donné à la place. Les dîners qu'on a écourtés, les amitiés qu'on a mises en veille, les matins lents, les après-midi sans but, les journées entières à ne rien faire de rentable et à laisser la vie prendre une forme qu'on n'avait pas planifiée. Tout ce temps-là, ce temps mou, improductif, indéfendable, sur un CV, on l'a sacrifié sans cérémonie et on ne l'a pas remarqué parce qu'on était trop occupé. Le pire n'est pas l'épuisement. L'épuisement se soigne, se voit. Le pire, c'est l'amnésie. Cette façon progressive d'oublier qu'on avait une vie avant les objectifs trimestriels, qu'on aimait des choses qui ne servaient à rien, qu'on était quelqu'un en dehors des heures ouvrables. Il y a un test simple. Demandez-vous ce que vous feriez si vous n'aviez pas travaillé demain. Pas dans 10 ans, demain. Ce que vous feriez vraiment, pour vous, sans que ça profite à personne, sans que ça se mette sur un portfolio. Si la réponse tarde à venir, si vous cherchez, si vous finissez par dire « je travaillerai quand même un peu, juste pour avancer », alors le travail n'est plus ce que vous faites, c'est ce que vous êtes devenu. Et la question est, est-ce que c'est ce que vous aviez choisi ?

championne des Jeux des Îles pour la première fois de son histoire. Nos athlètes ont passé aujourd'hui la barre des 80 médailles d'or, ce lundi décrété.

0: Le tout dernier de Hanga, chers amis, Gaieté Côte Nous Été. Ben voilà, c'est en exclusivité sur RME. De toute façon, elle est venue chanter ça en live.
1: Oui, pour les une année.
0: Ouais, pour les un an de.
1: Voilà,
0: de,
1: un an.
0: Tout de suite, l'horoscope. Et on débute avec les béliers.
1: Votre audace pourrait vous faire gagner du temps dans une situation délicate.
0: Les taureaux.
1: Cette journée ressemblera aux précédentes, les taureaux, mais cela vous convient parfaitement.
0: Les gémeaux.
1: Une opportunité intéressante va naître d'un message, soyez prêts à sauter sur l'occasion.
0: Les cancers.
1: Écoutez votre cœur, cela vous évitera des erreurs inutiles.
0: Les lions.
1: Alors les lions, sans le vouloir, ben vous allez attirer l'attention sur vous, profitez-en pour sortir du lot.
0: Les vierges.
1: Une solution simple pourrait résoudre un problème qui vous pèse depuis un moment.
0: Les balances.
1: Des choix importants s'imposent, les balances. Suivez votre instinct et pas l'avis des autres.
0: Les scorpions.
1: Une révélation va transformer la façon dont vous voyez votre situation.
0: Les sagittaires.
1: Une envie soudaine de changement pourrait vous emmener vers de belles découvertes.
0: Les capricornes.
1: Votre sérieux va vous ouvrir des portes vers de nouvelles opportunités.
0: Les verseaux.
1: Une discussion originale pourrait réveiller une idée que vous aviez laissée de côté.
0: Et enfin les poissons.
1: Une surprise de la part de l'un de vos proches va adoucir votre journée.
0: Merci Sophie, 25 juin 2009. 25 juin 2026. 17 ans, ça fait 17 ans chers amis, que le roi de la pop nous a quittés. Michael Jackson nous a laissé. Il est parti tranquillement.
1: Oui.
0: Mais il nous a laissé sa musique.
1: Remember.
0: Ouais, ben on va se souvenir de ce grand, grand monsieur de la musique. Remember the time, Michael Jackson.

tombe-t-on plus souvent malade en hiver? Rhume, grippe et autres infections respiratoires sont plus fréquents en hiver. Plusieurs facteurs expliquent cette plus grande vulnérabilité au virus durant la saison froide. D'abord, le froid nous pousse à rester dans des espaces clos et moins aérés, favorisant ainsi la circulation des microbes. De plus, les basses températures permettent à certains virus de survivre plus longtemps dans l'environnement. L'air froid et sec assèche également les muqueuses du nez et de la gorge qui constituent notre première ligne de défense contre les infections. Enfin, le froid peut affaiblir certaines réponses immunitaires. Pour limiter les risques, il est recommandé d'aérer régulièrement les pièces, de bien s'hydrater et de maintenir une alimentation équilibrée.

Harry Styles sont tout dernier, il s'appelle Dance No More. Chers amis, pendant la Coupe du Monde, Sam et Mamie Clown sont partis faire du micro-trottoir. Ils sont partis prendre la température des gens. Si tu poses une question là, Sophie, ouais. C'est un peu gagné la Coupe du Monde, tiens, vous dis à vous.

0: L'équipe gagnante, toujours.
1: Toujours l'équipe gagnante.
0: Toujours, ouais.
1: Et là, pour le moment, vous ne savez pas c'est qui l'équipe gagnante.
0: Non, non, pour l'instant, non.
1: Non. Écoutons les questions.
0: C'est ouais. Romain Saujuste aujourd'hui.
1: Oui,
0: là.
1: Exactement.
0: Mais justement, cette question-là, aussi, tu me poses où, ça, quand on pégait de football, là, soir, surtout au milieu de la nuit.
1: Oui.
0: Ça pas dérange la famille. Mais enfin, on dirait tout seul, mon pensée, c'est OK.
1: Ouais, mais dérange la famille, non, mais vous aimez tout volume, je...
0: Regardez, oh, comment, ici, la peine à son, peine à non.
1: Oui, là, non, studio, nous ne pouvons pas mettre son parce que tu n'as pas le micro. Là, tu dis un bouton. Mais la case, nous mettons son là, tu ne peux pas mettre trop fort. Ou ça, il y a une affaire qui a mis des headphones.
0: Oui,
1: ah,
0: oui,
1: là,
0: oui, ça aussi.
1: Ah, là, il a, allez. Mais n'écoute pas du monde qui dit.

0: Bonjour, bonjour. Toujours une petite question, un petit micro trottoir qui nous fait tous les jours à propos football pour la Coupe du Monde. Et une petite question qui me pose aujourd'hui là, est-ce qu'il compète de football à soir? C'est souvent un match qui peut jouer à soir. Ça pas dérange la famille, qu'on peut crier, qu'en gros, on peut rentrer, que ça peut faire ta passe. Oui, ben ta passe. Et ben l'ambiance, ça pas dérange la famille qui peut dormir.
1: Bonjour, Mami Clown. Non, football, pas, en fait, il pas dérange personne parce que moi, dans mon ensemble, on peut écouter, on peut guetter. Et ouais, parfois, même quand on crie un petit guide, mais on crie une façon qu'on m'a dit, on pas dérange. Personne, moi, moi dans mon chambre, moi, moi de l'autre côté là sous la chambre, moi, moi aussi quand on fait football. Donc, football entre la famille, tout passe bien. Et merci l'MBC pour ma diffusion, ma match. Bonne journée à tout le monde.
2: Bonjour, moi, je m'appelle Chourad Balgobin, j'habite à Rodjefa Bambou. Je suis content de football. Là, nous pouvons aller là, après 5 ans que nous pouvons aller ça, il n'y a pas de dérangement du tout. On va faire un football là. Coupe du monde, là, je suis content, m'apprécier. Il n'y a pas de dérangement du tout, comme on a le football à soir, comme 1h du matin, 2h du matin, ça allait là, je suis content, football. Mon mari est content, mon madame tout coopéré, il dormit, il est content, laisse-moi faire mon football.
3: Bonjour, je me présente moi-même, moi c'est Elsa, j'habite Kepip. Ben voilà, mon papa qui quitte le football à la maison, bien en tout cas, voilà, ça pas dérange nous du tout. Au contraire, nous perdons la Coupe du Monde, nous bien contents.
4: Moi, c'est Sybille de Quatrebonne. Bon, football, n'importe qui, mon mari était le soir, ça pas dérange moi du tout ça.

0: producteur Fatboy Slim, chers amis, avec Praise You. On est en la fin des années 90, la musique électronique, les bons sons, les grosses soirées. Ben voilà, c'est comme ça. Et tout de suite, notre blind test. On va où, Sophie ?
1: On va à Rosyle. Oui. On va retrouver Stéphane. Bonjour.
0: Stéphane, bonjour.
2: Bonjour, bonjour.
0: Ça va bien, Stéphane ?
2: Ça va, ça va, ça va.
0: Faites quoi dans la vie, Stéphane ?
2: Chauffeur de camion.
0: Chauffeur de camion. Des... Gros camion, camion container, petit camion.
2: Non, camionnette.
0: Là.
1: Camionnette, d'accord.
0: Ça veut dire vous travaillez pour une compagnie ou à livrer bonnes affaires, oui. C'est ça ?
2: Oui, matériaux.
1: Ok. Ah, matériaux. Mais au travail, aujourd'hui au travail ?
2: Travail, là, ouais.
1: Allez, mais bon courage, mon Zoli.
0: Qui l'a commencé, qui l'a fini, ça, hein ?
2: Ah, oui,
0: c'est un 4 heures. Oui, mais bon, pas trop ce 4 heures.
1: Mais ça veut dire, vous voyagez à travers l'île, vous faites une livraison, pas tout.
2: À travers l'île.
1: Ah, mais c'est super, ça veut dire, c'est une joie à Montaillon, vous avez avec Patrice.
2: Oui, mais c'est un problème.
0: Si il y a une livraison pour faire.
1: Oui, non, mais là. Il y a une rénovation, tout ça, tout comme ça.
0: Allez, il me prend le numéro de téléphone, Stéphane, mais c'est une petite affaire, ouais, il y a un gang et tout même, pour faire une livraison, là.
1: Ok.
2: C'est un amour, là, c'est un amour, là.
0: Sinon, Coupe du Monde, comment peut passer, Stéphane, que tout?
2: Je vais trop suivre.
0: Ah bon, pas trop football?
2: Non, après, je m'écoute de radio.
1: Oh, okay, oui.
0: Pas trop gagner les temps. Malmassant,
2: trop
0: tôt.
2: Trop tôt.
0: Mais d'après où, qui s'en a pris qui a une chance de gagner la Coupe du Monde? Même où pas peut suivre?
2: Brésil.
0: Brésil.
1: Brésil.
0: Brésil est une vieille, non, ça lui paraît être une vieille affaire.
2: Ouais, pas modé.
0: Il n'est plus modé, hein, m'a dit, non. Ça, c'est moi, je viens de gagner hier, 3-0, mais bon, une batte l'Écosse, c'est 3-0, but de Vinicius Junior avec Cunha. Pas mal, mais pas la Brésil longtemps, là. Mais entraîneur bon, c'est moi. Entraîneur bon. Non, bah, il y a un coup de carré Brésil. Allez, on a un extrait d'une chanson pour vous, Stéphane.
1: Oui.
0: Il faut identifier le morceau et nous donner le titre ou le nom de l'artiste. Attention, c'est parti. Qui l'a dit à Stéphane, qui était ça, parlons de nous.
2: Ah bon, correct.
0: Nous perdons nous là, Stéphane.
2: Ah, premier soumet, Coco Rubin.
0: Oui.
1: Stéphane, bravo, vous repartez avec un voucher de 500 rupies offert par Mystic World. Bonne journée à vous.
2: Merci.
0: Bonne journée, Stéphane.
1: Bye bye.
2: Merci à vous aussi. Bye.
0: Bye bye. Sophie, Sophie, à venir, le journal, et puis après...
1: Le journal...
0: Dans l'interview de la matinale.
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0: Merci, si vous venez de vous réveiller... Sophie, les résultats des matchs joués. La Suisse a gagné contre le Canada 2-1 et la Bosnie-Herzégovine a battu le Qatar 3-1. Donc dans ce groupe, chers amis, la Suisse termine en premier avec 7 points, le Canada 4 points et la Bosnie-Herzégovine avec 4 points. Il faut attendre pour savoir s'ils sont qualifiés pour la suite. À mon avis, oui, ils vont se qualifier, la Bosnie-Herzégovine. Et puis, dans l'autre groupe, le match entre le Brésil et l'Écosse, victoire des Brésiliens de la Seleção, 3-0. Les victoires du Maroc, 4-2 contre Haïti. Donc, qualifier le Brésil et le Maroc. Et puis, dans l'autre groupe, l'Afrique du Sud a battu la Corée du Sud, 1-0. Et là, le Mexique a battu la Tchéquie par 3-0. Donc qualifié le Mexique et l'Afrique du Sud. Bafana. Go. Vous avez quelque chose à ajouter?
1: Non.
0: Allez. Place à la musique avec Coco Rubin and the Promise You Made. Et à venir, le journal. Nous, on se retrouve juste après Après l'interview de la matinale, on parle de Coupe du Monde dans Fanzone aux alentours de 8h40.

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1: Bien matinée, bonne route, il est 8h. Avec Anjali Siratan Fulchan. Bonjour Anjali.
2: Bonjour Sophie, bonjour à tous.
1: Et les titres.
2: Dossier Chagos, le transfert de souveraineté vers Maurice reste

0: d'actualité malgré les tensions. Lors des débats budgétaires hier à l'Assemblée nationale, le junior ministre au tourisme Sidney Pierre a défendu la pension universelle. Le ministre des Affaires étrangères Ritesh Ramphal a lui critiqué l'ancien régime et a mis en avant les mesures économiques du gouvernement. Pension de vieillesse, le docteur Navin Ramgoolam réagit aux critiques de Pravin Jugnauth et rappelle ses anciennes positions en faveur d'un ciblage de la réforme en marge d'une réception à Balaclava hier. Économie mauricienne, croissance modérée, dette élevée et inflation toujours présente selon la Banque de Maurice. Et à l'étranger, le Venezuela secoué par deux puissants séismes, des immeubles effondrés à Caracas. Merci d'être avec nous pour le journal. Ce matin, le gouvernement britannique, dirigé par les travaillistes, maintient sa volonté d'avancer sur le projet de transfert de souveraineté des îles Chagos à Maurice, malgré les réserves exprimées par Donald Trump. Le président américain critique l'accord et s'oppose à tout changement pouvant affecter la base militaire de Diego Garcia. Initialement soutenu dans un cadre de coopération stratégique, le projet est aujourd'hui suspendu face aux tensions diplomatiques, mais Londres assure qu'il reste sur la table et pourrait être relancé. Débat budgétaire, la State Age Pension a une nouvelle fois été au cœur des débats budgétaires à l'Assemblée nationale hier. Le junior ministre au tourisme, Sidney Pierre, a affirmé qu'il était opposé à l'abolition de la pension universelle. Il a toutefois salué les mesures mises en place par le ministère du Commerce afin d'améliorer le pouvoir d'achat des Mauriciens. Nous l'écoutons.
1: Même si notre pédagogie n'est pas ce qu'elle devrait être, notre communication a encore beaucoup de chemin à faire, mais personne ne peut nier aujourd'hui qu'il y a un ministère aujourd'hui qui lutte pour le pouvoir d'achat. Les subsides, le prix qui ont été réduits, tout, il y a la liste, trois documents déposés. Donc il faut reconnaître les efforts qui sont faits ici et là.
0: Le ministre des Affaires étrangères, Ritesh Ramphal, n'a pas manqué d'égratigner le MSM. Il a rappelé que le gouvernement actuel a hérité d'une situation économique précaire laissée par l'ancien régime. Selon lui, plusieurs mesures populistes adoptées par le précédent gouvernement visaient avant tout à se maintenir au pouvoir. Ritesh Ramphal a également soutenu que le Premier ministre, le docteur Navin Ramgoolam, a eu le courage de prendre des décisions impopulaires mais nécessaires dans l'intérêt du pays.
2: Et malheureusement, c'est nous qui ont maintenant cette force politique et financière d'apporter des changements dans le système de pension afin d'assurer sa pérennité financière pour nos aînés et pour les générations futures. On doit, Madame la Présidente, saluer le courage et la compréhension du Premier ministre, malgré qu'il le sait que cette décision pèsera lourd sur sa politique de consolidation fiscale et qu'il doit maintenant difficilement défendre ce budget devant les institutions internationales. Il a décidé de geler cette réforme sur la pension.
0: Les travaux parlementaires reprennent à 11h30 ce jeudi. La réforme de la pension et le means testing sous le feu des critiques de la National Trade Union Confederation également. Lors d'une conférence de presse hier, son président Narendra Nath Gopi a dénoncé ce qu'il considère comme un flou créé par le Premier ministre, le docteur Navin Ramgoolam, autour d'un sujet très sensible qui touche l'ensemble de la population. Pour lui, le budget 2026-2027 doit être une véritable feuille de route capable de montrer si les attentes du peuple ont été entendues par le gouvernement. Ce dernier a tenu à proposer une solution. Narendra Nath Gopi est au micro d'Adrien Valère.
3: Oui, on peut dire mal, écoute beaucoup, mais il y a une solution. Mais pas tout nier l'investissement. Mais non, pour augmenter, parce qu'il n'y a pas de consolider tout le fonds qui paye bien. Puis, nous besoin invite investissement étranger. Quand le créneau d'investissement était ouvert, nous l'économie. Nous besoin investir dans l'agriculture. Nous avons un marché extraordinaire autour de nous. Il choisit certains secteurs, il investit, il gagne investissement 2,7 milliards dans l'aéroport, le gouvernement peut faire, il gagne 2 milliards qui peut investir pour faire un chemin sorti faux bac pour l'aéroport, il fait 100 millions d'investissements pour la réhabilitation de la terre, mais tout ça, est-ce qu'il qui quantité pour contribuer dans le budget de Maurice pour capable faire une pension vine soutenable. Nous avons besoin d'un investissement international qui vient.
0: Narendra Nath Gopi s'interroge aussi sur l'implication de certaines personnes non élues dans les décisions budgétaires, notamment autour du comité de pilotage. Et à l'issue de la réception marquant le 250e

0: 60e anniversaire de l'indépendance des États-Unis, organisé à Balaclava hier soir. Le Premier ministre a répondu à une question de la presse concernant les déclarations de Pravin Jugnauth lors de sa conférence de presse tenue plus tôt dans la journée d'hier au sujet de la réforme de la pension de vieillesse. Le docteur Navin Ramgoolam a affirmé que Pravin Jugnauth avait lui-même préconisé un ciblage de la pension lorsqu'il était ministre des Finances. Nous l'écoutons.
1: Écoute-moi du moment, on est dit. Peut-être oublier, de même oublier là. Les types ministres des Finances, ils y font un ciblage aux pensions.
0: Économie, la croissance reste positive à Maurice, mais elle devrait être légèrement moins forte en 2026. Dans son dernier bulletin statistique, la Banque de Maurice fait aussi état d'une dette publique élevée, d'une roupie qui n'évolue pas de la même façon face aux principales devises et d'une inflation toujours présente dans le quotidien. Le point avec Adrien Valère.
2: Selon le dernier bulletin de la Banque de Maurice, l'économie mauricienne devrait poursuivre sa croissance en 2026, mais à un rythme un peu plus modéré. La croissance est estimée à 3% cette année contre 3,2% en 2025. Dans le même document, la dette publique brute est évaluée à environ 675 milliards de roupies à fin mars 2026, un chiffre qui reste important dans le suivi des finances publiques. Autre indicateur, la roupie, elle, a mieux résisté face au dollar américain, mais a reculé face à d'autres devises, notamment l'euro et la livre sterling. Pour les consommateurs, l'inflation reste aussi un élément à suivre. En mai 2026, elle se situe autour de 4%. Cela veut dire que la hausse des prix continue d'être ressentie, même si elle est moins forte que lors des périodes les plus tendues.
0: Favoriser les échanges commerciaux et valoriser les compétences des entrepreneurs locaux, c'est l'objectif du Business to Business Meeting and Networking Event organisé hier par le National Women Entrepreneur Council au Dock Street à Port-Louis. Des femmes entrepreneurs de plusieurs secteurs y ont présenté leurs produits et services tout en développant leur réseau professionnel. Une initiative qui intervient après les mesures annoncées dans le budget 2026 et 2027 pour soutenir l'entrepreneuriat féminin et faciliter l'accès au financement. Rehema Fatouma Koilash, présidente du NWOC, est au micro de Santana Posto.
3: L'initiative de Business to Business Meeting, c'est pour faire un peu plus de networking, pour faciliter ben madame en plus l'opportunité d'avoir ben l'hôtel, ben private sectors, pour gagner un ben contrat avec ben la banque, for cooperatives, gifts and all of this. Et bien important qu'il nous fait ça, parce que des jours et des jours, je n'ai plus en a place pour vendre vraiment, parce que it becoming restricted, de ben mall, que je pas capable de vendre bijoux, ainsi de suite, mais ben l'événement chez comme ça, il donne l'opportunité pour expose dans tous secteurs. Moi, je ben madame, développe cette idée, seize des opportunités, Prime Minister de ce budget, in fact, dit qu'il n'est plus besoin de marcher pour signer pour ce loan. So, seize des opportunités, the time to act is now.
0: Tout à fait autre chose, comme chaque année, le 25 juin marque la journée mondiale du vitiligo, l'occasion de sensibiliser le public à cette maladie qui entraîne une dépigmentation de la peau, mais aussi de lutter contre les préjugés. À Maurice, les personnes atteintes de vitiligo font encore face au regard des autres et à un manque de confiance en soi. Pour Nitish Nastili, président de la Vitiligo Mauritius Foundation, le combat est aussi celui de l'acceptation de soi. La fondation poursuit également ses démarches auprès des autorités, notamment pour permettre aux personnes atteinte de vitiligo d'obtenir une autorisation pour l'utilisation de vitres teintées dans leur véhicule. Nitish Nastili est au micro de Jenny Ayalapa.
4: Il y a une réglementation pour les voitures qui a des vitres teintées. Et on a fait une représentation au niveau du ministère du Land and Transport pour qu'on ait une dérogation parce que les personnes qui sont atteintes du vitiligo ne doivent pas être exposées au soleil. Et je pense que c'est en bonne voie pour que toutes les personnes qui sont atteintes du vitiligo puissent avoir cette dérogation déjà.
0: Et puis au Venezuela, un puissant séisme a secoué le pays hier. La secousse d'une magnitude de 7,1 avait son épicentre près de Caracas et a été ressentie dans plusieurs régions. Des habitants ont évacué des bâtiments par précaution, provoquant des scènes de panique dans la capitale. Les autorités ont activé les services d'urgence et procèdent à l'évaluation des dégâts ainsi que d'éventuelles victimes. Voilà, c'est ainsi que prend fin cette édition. Merci de l'avoir suivi. Merci à Covilla et Romanzo à la réalisation et à Pernod. À la technique. À suivre l'interview de la matinale, je reçois aujourd'hui Denis Legrand, Deputy Chief Commissioner de la Mauritius Scouts Association.

0: Bonjour à tous et merci d'être avec nous pour l'interview de la matinale en ce jeudi avec vous, Anjali Siroton-Fulchen. Aujourd'hui, on parle du scoutisme, un mouvement qui traverse les générations, souvent associé à la nature, à l'aventure, à la vie en communauté et aux valeurs. Mais en 2026, avec une jeunesse qui évolue dans un monde d'écrans, de réseaux sociaux et de nouveaux défis sociaux, comment le mouvement scout s'adapte-t-il? Nous allons en parler ce matin avec Denis Legrand, Deputy Chief Commissioner de la Mercer Scout Association. Denis Legrand, bonjour et merci d'être avec nous ce matin.
1: Bonjour Anjali et bonjour à tous les auditeurs de l'île Maurice.
0: Donc Denis Legrand, les scouts sont historiquement associés à la nature et au grand air. À l'ère des écrans, des réseaux sociaux et de la sédentarité, comment réussissez-vous à rendre le camping et la vie en communauté attractif pour un jeune Mauricien de 2026?
1: Eh bien, tout simplement, à travers le scoutisme, il y a le programme des jeunes et la méthode scout. Donc ce sont là deux éléments, deux composants donc, du mouvement scout qui existe dans notre association aujourd'hui et qui a fait ses preuves et qui s'adapte aussi à son époque. Donc quand on propose à un jeune une activité de camping ou bien de vivre des expériences de vie en communauté, il se retrouve parce que il se dit, voilà, ça fait partie tout simplement aussi du processus normal de développement d'un jeune. Et donc là, il arrive à prendre des responsabilités. Et voilà, donc le scoutisme, c'est aussi un mouvement pour les jeunes, pas les jeunes. Donc quand on lui donne des opportunités de s'épanouir dans ce sens-là, il est là, il est présent.
0: Et quelles sont les autres activités que vous proposez à vos membres?
1: Donc, les activités sont variées, donc, parce que le scoutisme, c'est aussi un mouvement d'éducation non formelle. Et donc, il y a le camping, mais il y a aussi des activités qui est tournée vers la formation individuelle, le développement personnel. Et donc, il y a les activités physiques, il y a les activités sociales, il y a aussi des activités qui sont tournées vers la spiritualité. Donc, c'est vraiment une approche holistique dans le développement du jeune.
0: Mmh. Et... quel est le smartphone du scout aujourd'hui? Vous avez dû intégrer les technologies numériques dans votre pédagogie. Et où le scoutisme restait-il le dernier bastion du débranchement total?
1: Non, pas du tout. Donc, moi, je dirais que le smartphone du scoutisme aujourd'hui, c'est le couteau suisse du scout d'autrefois. Donc, les scouts d'autrefois, c'était plus avec les outils, un canif, un couteau suisse, c'est un outil. Et pareil, en 2026, le smartphone, c'est considéré comme un outil dans le scoutisme. Donc, on n'est pas du tout déconnecté. Donc, ça fait partie intégrante du programme et aussi de notre pédagogie. Donc, il y a des activités où on fait usage donc, des outils numériques. Et il y a aussi des activités où ce n'est pas le moment pour l'utiliser. Donc, comme tout outil, on l'utilise quand il faut l'utiliser. Et après, il y a aussi des activités qui sont tournées vers le numérique, les outils digitales. Et par exemple, il y a le Jota Joti, donc Jamboree on the Air, Jamboree on the Internet. Et où là...
0: C'est quoi le Jota Joti?
1: Voilà, donc Jota Joti, Jamboree on the Air, donc ça date déjà depuis dans les années 50 que ça a été introduit dans le mouvement scout. Donc où les scouts se connectent à travers le monde, à travers la radio. Radio amateur. Et le Jyoti, c'est Jamboree on the Internet, où là, les scouts se connectent à travers l'Internet. Et ça a commencé dans les années 90. Ce sont des événements qui reviennent tous les ans. Donc, on est à l'ère de notre époque. Et donc, les outils numériques font partie intrigante de notre quotidien aussi. Mmh. Et après, je dirais que en termes de numérique, il y a eu aussi le scouting at home, surtout pendant la période du COVID, où là, ça a pris plus d'ampleur. Donc, on a dû se réinventer, s'adapter. Et c'était plus justement l'utilisation vers les outils numériques, où là, c'est là où on a commencé à faire plus de réunions en ligne, à partager justement nos réalisations à travers les messageries WhatsApp, les réseaux sociaux. Il y a aussi beaucoup de scouts qui ont des pages sur les réseaux sociaux, que ce soit Facebook, Instagram, TikTok. Donc, on est présent aussi en ligne.
0: D'accord. Et Denis Legrand, on reproche parfois au mouvement de jeunesse d'être déconnecté des réalités du pays. Concrètement, comment le scoutisme mauricien s'attaque-t-il aux fléaux actuels, comme la prolifération de la drogue synthétique ou la détresse de certains jeunes dans les poches de pauvreté?
1: Alors, je crois qu'il est impossible aujourd'hui d'être un mouvement de jeunesse crédible sans être connecté effectivement aux réalités que vivent nos jeunes au quotidien. Donc la drogue synthétique, la violence, l'isolement et le décrochage scolaire ne sont pas des sujets abstraits pour nous. Ce sont des sujets que nos chefs scouts rencontrent régulièrement sur le terrain. Et donc on fait face à ces réalités. Donc le scoutisme agit d'abord par prévention. Chaque semaine, nous offrons à des milliers de jeunes un espace sûr où ils peuvent s'exprimer, se développer, avoir confiance en eux. Et lorsqu'un adolescent, par exemple, appartient à une patrouille, il est valorisé, il est écouté, il se responsabilise. Et donc, il est beaucoup moins vulnérable à ce moment-là pour justement aux influences négatives. Il est moins vulnérable aux influences négatives, je dirais. Mm-hmm. Donc, voilà, nous intervenons donc plusieurs régions également à travers le pays. Donc,

0: on touche toutes les couches sociales aussi, donc que ce soit dans les régions urbaines ou dans les régions rurales. Donc, voilà.
1: Et justement, Maurice est un modèle de multiculturalisme. Comment le scoutisme parvient-il à faire tomber les barrières communautaires et sociales?
0: Donc, je dirais d'abord aussi, c'est en premier lieu de par notre ADN mauricien. Donc, on vit à Maurice, on est dans un pays multiculturel. Donc, nous avons cette chance-là. Et lorsqu'un jeune rejoint une troupe scout, personne ne lui demande quelle est son origine, d'où il vient, etc. Donc, de quelle religion est-elle, etc. Donc, ça fait partie aussi justement de notre constitution pour accueillir les membres. C'est vraiment sans aucune discrimination. Et aussi, s'il y a des activités, vous pouvez voir des jeunes de différentes communautés, de différentes couches sociales qui arrivent à être ensemble, à vivre justement en communauté, à faire valoir justement ce vivre ensemble pour pouvoir réaliser leur activité, se développer et aussi avoir le respect les uns pour les autres.
1: On va dire la promesse scout repose sur des valeurs de devoir envers Dieu, à la patrie et autrui. Dans une société mauricienne de plus en plus matérialiste et individualiste, ces concepts résonnent-ils toujours de la même manière chez les adolescents?
0: Oui, mais ils s'expriment différemment. Donc, les jeunes d'aujourd'hui cherchent avant tout du sens. Ils veulent comprendre pourquoi ils s'engagent. Ils ne veulent pas que simplement suivre des règles parce qu'on leur dit de suivre des règles. Ça ne fonctionne pas. Donc, quand nous parlons du devoir envers Dieu, nous parlons surtout de la spiritualité, de valeurs et de respect de croyances de chacun dans une société multiculturelle à Maurice. Vraiment.
1: Le scoutisme met en avant le leadership et le civisme aussi, donc deux qualités qui font parfois défaut dans notre société. Comment inculquer ces valeurs aux jeunes aujourd'hui?
0: Alors, le leadership ne s'apprend pas dans une salle de classe, ça s'apprend sur le terrain. Et dans une troupe scout, par exemple, un jeune de 13 ans ou 14 ans, quand il est appelé à gérer une équipe, donc dans notre jargon, c'est être chef de patrouille, et d'organiser une activité ou de résoudre un conflit, de prendre des décisions, donc il apprend à diriger avant même d'obtenir son emploi. Quelque chose. Donc, c'est quelque chose qui s'apprend sur le terrain à travers la méthode scout, donc le learning by doing. Et aussi, le civisme fonctionne de la même manière. Lorsque nos jeunes participent à des campagnes environnementales, à des actions de solidarité, à des projets communautaires, donc ils découvrent qu'ils ont un rôle à jouer dans la société.
1: Et Denis Legrand, quel est le plus grand défi du mouvement aujourd'hui? Est-ce recruter de nouveaux jeunes ou trouver des adultes bénévoles prêts à donner leur temps pour les encadrer?
0: Donc, sans hésitation, le grand défi pour nous aujourd'hui, c'est le recrutement et la rétention des adultes bénévoles. Parce que les jeunes, eux, ils sont là, ils sont toujours là, ils sont prêts, ils cherchent des opportunités et des aventures et des espaces où ils peuvent s'épanouir. Et derrière chaque scout, au fait, il faudrait qu'il y ait justement un adulte qui soit engagé, formé pour pouvoir l'encadrer et le guider. Donc aujourd'hui, dans une société où on a des rythmes de vie très rapides, très dynamiques, donc c'est compliqué de trouver des adultes qui donnent de leur temps. Mais voilà, on fait avec. Il y a des adultes qui sont là, qui donnent de leur temps, qui donnent de leur énergie. Comme il y a une parole qui dit, la moisson est abondante, mais les ouvriers sont peu nombreux. Mais on y croit et on fait un appel aussi justement à des adultes bénévoles qui veulent donner de leur temps, rejoignez-nous et pour pouvoir mieux encadrer et mieux gérer les jeunes qui veulent faire du scoutisme.
1: Et puis la MSA organise ce dimanche 28 juin son National Sports Day à Côte d'Or. Quel est l'objectif derrière?
0: Alors, le National Sports Day, c'est bien plus qu'un événement compétitif. Donc, l'objectif derrière, c'est la célébration.

de l'unité, du dépassement de soi et de vivre la fraternité scout. Donc nous attendons environ près de 1500 participants pour ce dimanche. Donc pour beaucoup de jeunes, ce sera aussi une occasion de rencontrer d'autres scouts, de créer des liens et de découvrir que la diversité est une richesse. Donc il y a aussi, voilà, tout

0: et qui la serviront toute la vie.
1: Une dernière question, Denis Legrand. Le budget 2026 et 2027 met l'accent sur plusieurs secteurs liés à la jeunesse et au sport, comme par exemple une enveloppe de 110,5 millions de roupies destinée à la préparation des athlètes mauriciens en vue des principales compétitions internationales. Quel regard portez-vous justement sur les mesures annoncées et sur le soutien accordé aux organisations qui accompagnent les jeunes sur le terrain?
0: Alors, donc je salue la volonté justement affichée de placer la jeunesse au cœur du développement national. Donc, investir dans les jeunes n'est pas une dépense, c'est un investissement stratégique pour l'avenir du pays. Donc, cependant, il est important que les organisations de terrain puissent accéder concrètement aux ressources nécessaires pour bien mener leurs actions. Donc, les mouvements de jeunesse, les associations sportives et les organisations de volontariat donc, sont les souvent les premiers à intervenir justement auprès des jeunes et ceux qui sont les plus vulnérables. Mais voilà. Et donc, nous espérons donc pouvoir justement renforcer les mécanismes de partenariat avec les institutions publiques et les organisations de jeunesse afin que chaque roupie investie puisse avoir un impact réel dans la communauté.
1: D'accord. On va terminer ici, Denis Legrand.
0: Merci.
1: Merci beaucoup pour cet échange ce matin.
0: Merci à vous et bonne journée.
2: On va pas laisser Denis Legrand partir comme ça parce que, au fait, on demande à nos invités de choisir une chanson. Par contre, aujourd'hui, c'est la première fois qu'on le fait de cette manière. Vous avez choisi une chanson, ben une chanson, c'est en exclusivité, on va dire, on peut dire que c'est en exclusivité parce qu'on n'avait pas la chanson. C'est une chanson signée Andy Baptiste qui a pour titre Scout nous solidaire.
0: Exact.
2: Et on ne connaît pas cette chanson. Et ça parle de quoi? Je pense que c'est une chanson que. Expliquez-nous, la chanson sort d'où? Ça parle de quoi?
0: Donc, moi-même, ça fait 2 jours que j'ai connu la chanson, que j'ai découvert la chanson. Et quand j'ai demandé un peu justement l'historique derrière cette chanson, donc déjà la chanson parle des valeurs du scoutisme qui donne du sens justement à l'engagement que nous prenons. Et pour la petite histoire, la chanson vient d'une compétition que les scouts du district du Nord ont organisée l'année dernière qui s'appelle Scout Got Talent.
2: Ok.
0: Et maintenant, donc, depuis
2: cela, cette chanson a sûrement gagné la compétition.
0: Voilà, je suppose que...
2: Ah, d'accord,
0: ok. À confirmer, mais voilà, c'est une chanson qui a été chantée, écrite et chantée pour la première fois l'année dernière lors d'un concours. Et 100% scout, je dirais.
2: Allons dire comme ça.
0: Allons dire que comme ce ça. Soit l'artiste, que ce soit le producteur, ce sont des membres du scoutisme. Et les scouts vont se retrouver dans cette chanson.
2: Ben, sûrement, ça peut devenir votre slogan prochainement.
0: Je l'espère.
2: Scout-nous solidaire, signé Andy Baptiste pour le scoutisme. On écoute en exclusivité.

0: Un communiqué du Central Electricity Board qui avise les abonnés de Rivière des Anguilles résidant dans les localités et rues suivantes, Morcellement-Lavanie, NHDC Lavanie, Caen-Martin, Football Playground Street, NHDC Caen-Martin, ainsi qu'une partie de la route royale B8, la Barrack Road. Ils sont avisés que la fourniture d'énergie sera interrompue aujourd'hui entre 9h et 17h en raison des travaux urgents effectués sur le réseau, le CEB, et qui s'excuse pour tout inconvénient.
1: Merci Sophie. À venir dans Regard sur l'histoire, Reza Duli Mahmoud nous raconte l'histoire de ce Samuel Pim. C'est juste après la nouveauté qu'on vous propose en exclusivité signée Héloïse. Le titre Cowgirl Moderne.

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3: Chers auditeurs, bonjour. Je vous parle aujourd'hui d'un amiral britannique. Il est dépêché à l'Île-de-France à un moment critique de son histoire. On est en août 1810, quelques mois avant la prise de l'île par les Anglais. Sa stratégie lors de l'affrontement naval du vieux grand port ne lui donnera pas raison. Rentré en Angleterre, il est traduit en cour de justice. Il est toutefois gracié et réhabilité. Je vous parle ce matin de Sir Samuel Pym. Il naît en 1778. Il est le frère de Sir William Pym qui vécut de 1772 à 1861. En 1888, Samuel Pym s'engage dans la marine. En mission en Méditerranée et aux Antilles, il est promu commandant en 1804. Pym participe à la bataille de Saint-Domingue en 1806 et à la prise de Saint-Paul, ville de l'île Bourbon, en septembre 1809. Il est envoyé à l'Île-de-France en capacité d'officier supérieur en août 1810. Fort de sa victoire à l'île Bourbon, il applique une stratégie similaire pour l'attaque de l'Île-de-France. À la tête d'une petite armée navale, il s'empare de l'île de la Passe, visite à plusieurs reprises la côte entre la Pointe du Diable et le vieux grand port pour y diffuser des pamphlets. Tout comme il avait procédé pour l'invasion de Saint-Paul, il capture la batterie de la Pointe du Diable en neutralisant les canons et bloque l'entrée dans la rade de Port-Louis. Le 27 août 1810 a lieu la bataille du vieux grand port. Samuel Pym ordonne d'attaquer. Ses navires sont bloqués par le récif corallien. Il subit l'ultime affront en ordonnant d'incendier le HMS Sirius pour qu'il ne tombe pas entre les mains de l'ennemi. Pym reste en tant que prisonnier de guerre jusqu'en décembre, date à laquelle les Anglais prennent le contrôle de l'île redevenue île Maurice. Samuel Pym retourne en Angleterre, il est traduit en cour martiale. À son acquittement, il est aux commandes d'un autre navire et sert aux Antilles. Samuel Pym est promu au grade d'amiral en 1852. Il décède le 27 décembre 1855 à Southampton en Angleterre, à l'âge de 77 ans.

0: Sebi, chers amis, 8h passé de 43 minutes. Tout de suite, c'est Fanzone.
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0: Yes, oui. Sophie, oui. Vous avez une question
2: Oui.
0: Oui.
2: Vous m'avez dit tout à l'heure que vous n'avez pas beaucoup dormi, pourquoi?
0: Parce qu'il y a la Coupe du Monde.
2: Ben non, vous nous avez dit aussi que vous allez nous raconter quelque chose de spécial. Ouais. Ben on a attendu toute la nuit pour justement savoir.
0: Vous allez attendre
2: ce qui était spécial.
0: Spécial, ben c'est la Coupe du Monde 1966, qui est la 8e édition de la Coupe du Monde, qui s'est tenue en Angleterre du 11 au 30 juillet 1966. Tout d'abord, trois pays européens seront candidats à l'organisation, l'Angleterre, l'Allemagne de l'Ouest et l'Espagne. Les Espagnols se sont retirés et les Anglais gagnent par 34 voix contre 27 pour les Allemands. Donc, pour la 8e édition du mondial du ballon rond, le football revient à ses racines, là où il est né sous sa version moderne, il y a plus d'un siècle de cela. Quelques mois avant, il y a beaucoup de choses qui se sont passées pour cette Coupe du Monde. Tout d'abord, quelques mois avant la compétition, la Coupe du Monde, la première Coupe du Monde qu'on appelle la Coupe Jules Rimet, a été volée lors d'une exposition à Westminster. Tout l'Angleterre est en émoi et Scotland Yard est chargé de l'affaire. Le 20 mars 1966, un petit chien nommé Pickles déterre et retrouve le précieux objet. Mmh. On a retrouvé la Coupe du Monde. Je ne sais pas si cette histoire est vraie, mais en principe, ça doit être vrai. On l'a retrouvé à Saffnerwood, dans un quartier au sud-est de Londres. Le chien a été fêté comme un héros normal et son propriétaire, David Corbett, se voit offrir un billet pour la finale. Heureusement, parce que la finale, qui c'est qui a joué la finale ? On y revient dans un moment. La Coupe du Monde 1966 a l'occasion de découvrir pour la première fois une mascotte officielle, le lion Willy. L'animal qui se tient debout est un symbole typique du Royaume-Uni. Il porte un maillot de Union Jack avec inscrit les mots World Cup déclinés sous toutes les formes, porte-clés, t-shirt. Au fait, c'est à ce moment-là, grâce à cette Coupe du Monde-là, qu'on commence à voir le merchandising, tous les produits dérivés, etc. Donc, quelle équipe qui part

0: participe à cette Coupe du Monde, bien sûr, l'Angleterre qui est le pays organisateur, l'Allemagne de l'Ouest, le Portugal, l'Union soviétique, l'Italie, la France, l'Espagne, la Bulgarie, la Hongrie, la Suisse, c'est qui représente tout ça, tout ce beau monde représente l'Europe, représente l'Amérique du Nord, le Mexique qui est toujours là, l'Amérique du Sud est représentée par le Brésil, le Chili, l'Argentine, l'Uruguay, et l'Asie est représentée par la Corée du Nord. Le Brésil, double tenant du titre, 58-62, ben ne passe pas le premier tour. Vous imaginez, double tenant du titre, passe même pas la phase de groupe. Tout ça parce qu'il y a un jeu violent et les équipes tirent encore une fois sur Pelé et le blessent encore une fois. Et Pelé ne termine pas cette Coupe du Monde. En face, il y a, et puis ben, on va partir directement en finale. La finale, c'est entre l'Allemagne et l'Angleterre. Mmh. L'Angleterre est chez elle, à Wembley, devant 100 000 personnes, vous imaginez. Par contre, les Allemands, c'est solide, c'est très solide. Et ils marquent, les Allemands marquent en premier à la 12e minute de jeu. Mais il y a un Anglais qui s'appelle Jeff Hurst qui égalise rapidement. Et puis, lorsque Martin Peters trompe Hans Tikowski à la 78e minute, dont les Anglais mènent par 2-1, ben, tout le monde croit que l'Angleterre a gagné. Il reste que 12 minutes à jouer. Ben non, les Allemands, ils sont toujours là. Hein. Croyez-moi, ils sont toujours là. Ils ont égalisé juste à la fin du match. Et puis, ben, on joue les prolongations. Et ce moment, à la 101e minute, d'un tir de Jeff Hurst qui frappe le poteau, la transversale, et qui rebondit sur la ligne. Sauf que, on les appelait les juges de touche à l'époque, sauf que lui, il dit, ben, il a vu que le ballon est rentré, sauf que le ballon n'est jamais rentré. Après des études, des années et des années, eh bien, l'Angleterre qui prend l'avantage 3-2, et puis Jeff Hurst qui marque une quatrième fois pour donner une belle victoire aux Anglais. Mais c'est toujours débattu, les Anglais n'ont jamais remporté la Coupe du Monde. Mais c'est comme ça, c'est le foot, c'est la beauté du football. Et en même temps, juste pour vous dire que Jeff Hurst, c'est le premier joueur à marquer 3 buts en finale de la Coupe du Monde. Et encore quelque chose de plus important, c'était en 1966. Et 1966, Maurice n'a pas encore obtenu son indépendance. Donc, chers amis, Maurice, l'île Maurice, Mauritius, est championne du monde. C'était faux, Lucas, faux.
1: Super, bah merci. En tout cas, on en apprend des choses. Hein.
0: Je vous en prie pour cette petite histoire que j'aime bien raconter.
1: C'est super, on vous dit à demain alors.
0: À demain. À demain, parce que demain, on va parler de la Coupe du Monde 1970.
1: D'accord.
0: Ah là là, là, c'est quelque chose d'autre. Hein. Avec une nouvelle coupe, ben, la coupe qu'on connaît maintenant. Parce que la coupe Jules Rimet, non. 1970, c'est peut-être une des plus belles coupes du monde de tous les temps. Après, on va parler de 74 la semaine prochaine.
1: Ok.
0: Là, là, là, là. Donc, on va terminer cette semaine avec 1970. Et qu'est-ce qu'il y a à la télé ce soir? C'est avec vous, Sophie.
1: Aujourd'hui, sur la MBC 1, donc à 20h20, alors c'est un film en indien, d'accord, et je vais essayer de prononcer. Hein. Alors, Gori, Tere, Pyar, Main, c'est ça?
0: Ah mais c'est bien dit.
1: C'est bon.
0: Oui.
1: Sur la MBC 5 à 20h, Telenovela, Un amour sauvage. Sur la MBC 5 à 20h50, Valentina, My Special Love. Sur la MBC 5 à 21h40, L'incroyable Hulk. C'est le dernier épisode. Et puis à suivre, aujourd'hui à 21h30, live mondial en route vers New York. Et puis le match à suivre aujourd'hui, donc c'est Curaçao contre la Côte d'Ivoire.
0: Ouais,
1: et c'est à minuit.
0: Exactement.
1: Et puis les grandes lignes à 20h10. En toute intimité, nous parlons photo dans cette édition à travers l'exposition en toute intimité de 3 vétérans de la caméra. À 20h40, Parole agricole. Donc, à suivre sur la MBC2. Voilà.
0: Oui, le gâteau d'anniversaire, c'est maintenant.

0: On doit avoir qui en ligne?
1: On doit avoir Kessley, normalement, de résidence Kennedy.
0: Ouais, Kessley,
1: je d'accord. Je pense que Kessley s'est réveillé déjà pour commencer.
0: Il n'a pas son IVA, il fait la grasse matinée.
1: Ouais.
0: You never know. On a Kessley en ligne. Kessley, bonjour.
2: Bonjour.
0: Ça va bien?
2: Bonjour, ça va?
0: Ça va, nous me dérange un petit coup, Kessley?
2: Oui.
0: Tu connais qui fait nous me dérange, non?
2: Non, on va connaître.
0: Mais rien que manière sérieuse, ça.
2: Pas de d'avoir un coup, ça?
0: Mais normal! Mon diable, les temps tenons une chose aussi, mon diable, n'est-ce pas, camarade, moi? Hein?

0: To you. Qu'est-ce que c'est, on dirait que RM1.
1: Oui.
2: Merci beaucoup.
0: Et depuis bonne heure, mon anniversaire, là, j'ai mon téléphone depuis 6h du matin, puis il y a 5h30 du matin. Ouais,
2: extraordinaire. Ah, mon Dieu, t'as pas pris.
0: Terrible. Bon, qui programme le musical?
2: Qui programme, mon frère? Donc, tu vas connaître toujours, nous voulons faire un football un petit peu, après, tu as tenu dîner.
0: Mais à la vie, ça veut dire un à l'entraînement, comme d'habitude. Pas besoin d'en.
2: Et dans l'entraînement, comme d'habitude, nous pas besoin d'en rien, sauf qu'il dîner, nous vous accommoder de l'autre façon, de bon moment.
0: En tout cas, qu'est-ce que Marie content gagne toi, on va dire, à l'antenne. Oh, et ben, pas fini, nous avons un petit cadeau.
1: Exactement, nous avons un petit cadeau d'anniversaire. On fait pas encore fou. Et aussi une bouteille de Pure Heaven, ça veut dire qu'après, on a la santé, fait un petit cheers.
2: Mais pas en fait alors, ça complète tout le ça, tout alors.
1: Exactement,
2: ça complète
1: normal, complète, oui. Complète la journée, la net.
0: Super, qu'est-ce que c'est en tout cas. Allez, mais nous jeunes.
2: Allez, Patrice,
0: allez, bonne journée. Allez, on arrive à la fin de cette émission, chers amis, l'équipe du matin.
1: Oui, merci à Romain Saujust à la réalisation. Mm-hmm. Cathy Martin à la production, à la technique c'était Apalna, le sport avec Marine Résidu. Le journal et l'interview de la matinale avec Anjali Siratan Fulchan, les rubriques Mailing Balou, Reza Dulima Mod, Kamlesh Bekori et aussi Rajmila Sitamoni. Merci Patrice,
0: merci
1: pour la playlist, pour le fanzone et tout.
0: Oui, merci à vous Sophie pour le reste.
1: Oui. Demain on est vendredi.
0: Allez, pour la playlist c'est pour.
1: Non, mais pour tout en fait. Okay. Voilà, la joie de la bonne humeur, n'est-ce pas?
0: Ouais, voilà.
1: Donc, demain on est vendredi, chers amis, tout est permis. Donc, dernier jour de la semaine, comme on dit.
0: Il y a le foot ce soir. Enfin, oui. Les matchs sont à minuit et 3h du matin demain. Et aujourd'hui, c'est l'anniversaire de David Page, le claviériste de Toto. Chers amis du groupe Toto, il fête aujourd'hui ses 72 ans. Mm. Écoutez, c'est votre version live.
1: Et puis à venir aussi le Flash with Aris Stewart. Hi, Aris.
0: À demain.

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2: Merci, vous branchez sur les ondes de Rodrigue FM. 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

0: 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Merci pour finir écoute-li. Nous retrouvons à partir de 10h pour un autre point avec l'actualité.
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1: Bonjour à tous, c'est un plaisir pour Retrouve où on se jeudi pour l'émission Focus Famille. Le thème de l'émission aujourd'hui, il concerne la santé sexuelle et reproductive au sein du couple. Quand nous cause la santé sexuelle, quand nous cause la sexualité du couple, nous cause aussi l'intimité. Donc l'intimité du couple qui forme partie de ban aspect qui est très important dans la relation entre ban partenaire, entre l'homme et la femme. Et d'après ban professionnel, c'est le ciment de la relation. L'intimité dans le couple crée un lien profond, un lien de confiance profond qui favorise la vulnérabilité émotionnelle et qu'aussi maintenir le désir entre les partenaires. Bien plus que la simple sexualité, l'intimité du couple y englobe le partage, la complicité et la sécurité affective, ce qui est indispensable à un couple pour surmonter l'épreuve du quotidien ensemble. Et toujours d'après le professionnel, il y a 4 types d'intimité. Il y a l'intimité émotionnelle qui embrasse la vulnérabilité, l'intellectuelle, que le couple partage ensemble bonne valeur. Il y a aussi l'intimité spirituelle, que de respecter bonne même croyance. Et il y a aussi l'intimité physique, une proximité qui n'a pas toujours besoin d'être sexuelle. Mais la sexualité, il forme partie de sa intimité physique qui en a aussi toute son importance dans le couple. Et pour vivre pleinement la sexualité au sein du couple, c'est là que de la santé sexuelle et reproductive vient une priorité pour le couple. Pour l'épanouissement même du couple, les deux partenaires bisaina ont une bonne santé sexuelle. Pour cause de ce sujet-là, nous pourrons dans l'émission, dans quelques instants, le gynécologue et obstétricien, le docteur Veyasen Panyendi, qui peut donner nous une explication bien détaillée sur la sexualité dans le couple, surtout sur la santé sexuelle et reproductive, quelle est son importance au sein du couple et comment vivre sa sexualité dans le couple. Restez branchés, nous pourrons dans l'émission dans quelques instants, le docteur Veyasen.

0: Docteur Payendi, un plaisir de retrouver encore une fois sur les ondes de la radio pour une nouvelle émission Focus Famille. Et docteur, aujourd'hui, nous pour cause la santé sexuelle dans le couple, parce que un de ban problème majeur des fois qui ban couple capable de gagner, c'est à cause la sexualité. Et bien sûr, en tant que obstétricien, gynécologue, ou pour capable cause nous un peu plus la santé sexuelle et reproductive dans un couple. Comment ban couple vivent cette sexualité, peut-être il détermine beaucoup la santé du couple, la relation du couple même.
1: Oui, bonjour aussi, bonjour les habitants de l'île Rodrigue. Donc aujourd'hui, on nous pose un sujet qui assez il y a beaucoup de tabous parce que beaucoup de monde ne pas comprend. Donc quand nous cause de la définition de la santé sexuelle, donc d'après l'OMS, c'est un problème assez réel dans certains pays. Maintenant, donc nous venons d'un pays qui du tiers monde, on appelle ça. Que le problème-là, il est beaucoup plus amplifié. En 1974, donc, l'OMS, il décrit donc, la santé sexuelle comme un bien-être physique, mental et social et psychologique du couple et des individus envers la société. Et ça, bien, bien comprendre qui ça rôle qu'une société a et qui banne un individu. Donc, la pratique sexuelle, donc, dans le couple, le respect de l'autre, donc, forme partie des truc très important. Beaucoup d'immunes pensent que la santé sexuelle saisit ce gynécologue qui involve, mais nous connaissons un aspect psychologique très important. Et le respect et pas de violence domestique, aucune discrimination dans le couple, ça doit être important pour comprendre un aspect sexuel. Donc, si nous guettons la base médicale, la santé sexuelle repose sur trois facteurs. Un composant biologique, c'est-à-dire des sécrétions de phéromones qui induit dans la femme et de l'homme. Donc, quelquefois, vous mettez une madame dans la chambre, vous faites les sorties, vous faites une missée, rentrer, les finis, connaît une madame qui ça. C'est ça, on appelle les phéromones. C'est des sécrétions que les femmes disent ça et les hommes arrivent à sentir. Comme les animaux aussi, ils ont la même chose. Ensuite, il y a une sécrétion neuroendocrinienne, c'est-à-dire le plaisir.

0: il y a de l'acte sexuel, parce que beaucoup de monde ont un acte sexuel comme une machine, ils n'ont pas réalisé que c'est toute une préparation pour avoir un acte sexuel, parce que la femme, maintenant, donc, en dehors de procréer, qui est une partie de la santé sexuelle, c'est aussi de pouvoir s'exprimer. Et donc, soit que c'est la femme ou l'homme. Et donc, c'est à cause de ça qu'il y a une compréhension de part et de l'autre dans le couple de cette santé sexuelle. Après, il y a un troisième aspect qui nous a une cause biologique, une cause neuroendocrinienne, c'est pas hormone, une cause, troisième aspect, c'est psycho-affective. Et là, moi, j'insistais beaucoup le respect du couple. Le respect du couple, c'est-à-dire, donc, évite amène maladie sexuellement transmissible à l'autre personne, parce que ça va devenir un gros problème pour la dame ou pour le monsieur. Et il nous connaît qu'il y a beaucoup de maladies sexuellement transmissibles, surtout qui sont dangereuses. Par exemple, nous cause le papillomavirus, qui est quelque chose qui donne les cancers du col. Et donc, c'est 100%, ça va dégénérer en cancer s'il y a des HPV qui sont cancérigènes. Et donc, souvent, à cause de ça, qu'il va faire une vaccination chez les enfants de 9 à 13 ans à l'école pour prévenir certains cancers. Et c'est un des cancers qui nous a prévenir, qui tue beaucoup du monde. Dans le monde entier, nous avons à peu près 660 000 cas par an. Et puis, nous gagnons à peu près 335 000 femmes qui meurent avec une chirurgie assez lourde. Et maintenant, donc, quand on fait sa vaccination-là, nous avons une diminution complète de ça, un cancer du col. Mais ça, nous cause le terme de maladie. Mais comme on dit, la santé sexuelle n'est pas résumée à juste maladie. Et résumée, donc, à plusieurs aspects qui nous vont aborder l'eau, qui m'a un thème, qui m'a une question nous imposer dans une santé.
1: Il est toujours tabou, même à Maurice, à Rodrigue, même devant, dans la présence d'un professionnel de la santé. Est-ce qu'il peut, avec ou l'expérience qui est là, est-ce qu'il y a un couple, de t'arriver facilement cause l'eau de sexualité, cause l'eau de la santé sexuelle, ou il y a encore un peu tabou à Rodrigue et à Maurice?
0: Nous remarquons que dans mes consultations, je prends l'eau là, parce que je n'ai pas fait une consultation générale dans l'hôpital, donc, mais je fais une consultation en privé. Et comme on remarquait, un couple jeune et une personne assez senior aussi, comment s'expriment-ils? Je l'exprime parce que je pense qu'il y a beaucoup de réseaux sociaux. Et donc, il y a quand même une façon qu'ils comprennent qu'est-ce que c'est la santé sexuelle. Même s'ils n'ont pas à définir aller correctement, mais ils trouvent certains aspects qui bousculent et qu'ils ont envie d'être exprimés. Et donc, quelquefois, par exemple, la dernière fois, on a un couple de 60 et 54 ans. Madame l'a dit comme ça, tranquillement, comme l'utile, pour faire une échographie, vous connaissez mon gain de mal comme mon gain de relation. Donc, et mon monsieur ne comprend pas. D'accord? Donc, là, nous cause la santé sexuelle. Là. Et donc, pourquoi elle est comme ça et bien explique ce monsieur. Et donc, en fin de compte, là, on explique le monsieur qui s'est madame la ménopausée, une diminution de la sécrétion, tu as la mondiale à trois aspects, l'aspect biologique, neuroendocrinien et psychoaffectif. Donc, il y a ça l'aspect neuroendocrinien qui n'est plus sécrété. Et donc, madame là, ce flot vaginal est sec. Et donc, lubrification bien existait avant. Et donc, le monsieur parti connaît, il dit, ah, ok, moi tu pensais qu'il contient le dimoun. Et donc, ça, c'est une cause qui est venue. Et même pour un dimoun qui commet un mariage, et du coup, ça pose un problème. Et donc,
1: il y a l'incompréhension.
0: L'incompréhension qui est passée. Et là où exprime ça, où met de corde sur la table, où exprime lui qui se les corps, qui peut donner sa problème de hormone. Et sa hormone qui fait vivre une sèche en bas dans le vagin et qui génère une bactérie ou une candida, un champignon, qui fait madame la gratter. Parce que monsieur là, après un certain temps, il dit moi aussi, je vais gratter. Donc, je m'explique lui pour quel mécanisme qui n'arrive ça. Et maintenant, donc, là où sa phase là, monsieur là, de plus en plus, quand on rentre dans l'âge, l'imbiller sa préparation gentillesse qu'il s'y a avant qu'il s'y jeune. Et donc, il bypass ça. Il pensait que c'était un devoir pour madame la faire ça. Mais c'est là où le couple se perd. Donc, le couple se perd, c'est pourquoi nous dit, la définition bien de la santé sexuelle, c'est le respect de l'autre. Et le respect de l'autre passe par l'intimité de l'autre, c'est-à-dire compréhension. Et sa troisième phase qui m'a causé psycho-affective, il ne fallait pas l'oublier. Par exemple, mon père a beaucoup de cancer du sein, moi. Donc, la dernière fois, j'ai un patient, et souvent, je vis à travers l'expérience de mon patient, je commence à définir mes affaires. Madame là, il dit, mon monsieur, n'arrête pas de toucher moi. Parce qu'il nous perd mon sein, mon délit qui dans un an, qui pour reconstruire mon sein, pour me rêver une femme, digne d'être une femme, mais pour le moment, il y avait une prothèse qui nous demande pour paraître bien dans la, comme au sortir aux yeux des autres, c'est-à-dire de la société. Mm-hmm. Et du coup, il dit, moi, mon mari parlait.

0: comme des habits, disons, et tout ça. Il n'est pas guette, moi. Il fait comment dire, il n'est pas tout, moi. Et donc, c'est une incompréhension qui me gagnait dans mon moment de consultation, quand nos besoins abordent l'homme, pour faire comprendre qu'à ce moment, ce partenaire a besoin d'aller plus. Reconnaissance de ce corps, accepter le corps. Parce que là, moi, tout à l'heure, moi, pour définir un petit peu, ben, l'aspect qui composant, qui nous besoin base, nous, avant de nous créer une bonne santé sexuelle, qui nous crée une santé qui dit, moi, capable de dire comme ça, ben, une question, l'équilibre. L'équilibre entre le corps, l'esprit et les émotions. Donc ça, c'est très important dans l'aspect de santé sexuelle.
1: C'est tout un accompagnement, c'est toute une compréhension de la part de l'homme, de la part du partenaire, pour qu'il comprenne madame là dans sa situation là, docteur.
0: Tout à fait, parce que l'homme aussi, vous connaissez ben, je ne veux pas dire, mais je passe par une phase que je recherche de mon camarade. Et qui fait cette recherche de mon camarade, c'est parce qu'ils ont une défaillance au point de vue sexuel. Nous appelons ça anthropose. Je fuis à ça si je la zut. La femme, il est plus facile à bord de ça que l'homme. L'homme, il fuit. Donc, le fuit.
1: Parce que c'est précoce masculinité, là.
0: Précoce masculinité, son ego, donc de ne pas avoir une érection correcte. Et maintenant, beaucoup de fois, quand nous causons, même à Audrey, comme je suis du monde, j'ai une petite cause, une chose où je connais, mon père, qui a un peu de difficulté. Donc, vous finissez de comprendre. La modèle comme ça, c'est ça le libido. Est-ce qu'on doit avoir honte de ça? Notre corps change. C'est qui m'explique ça. Au bout du moment, où les corps sont censés, où n'est plus un bonhomme de 20 ans là, ou 30 ans là. Donc, où les corps changent. Acceptance. Accepter. La sexualité aussi change. Les façons de faire, d'avoir le sexe et le jouissement entre le couple changent. Parce qu'il y a des jeux sexuels qui doivent se faire au lieu de pénétration et jouer simplement. Donc, tout ça, ça forme partie d'une relation qui s'apprend. Et qui dit, mais c'est là avec Madame Labissac, en même temps en phase avec ça. Et c'est là que nous comprenons comment il est capable, une madame, de bien connaître. Souvent, autant de madame disent, jamais on gagne un orgasme dans la vie. Mais l'orgasme, c'est quoi? C'est la sécrétion endocrinienne qui me disait tout à l'heure, qui est bien préparée. Il n'est pas sorti comme une fusée de ça. Il est bien créé, le tempo doit monter. Et souvent, l'homme, il veut à tout prix jouer avant, même, de part. Et ça, et beaucoup d'hommes disent ah, je t'ai performant. Mais performant dans la tête et penser est-ce qu'on demande à la dame si c'est performant, ce n'est pas souvent la même réponse.
1: Donc, besoin d'une complicité, peut-être une symbiose, si nous sommes capables de dire, entre l'homme et la femme, il y a une préparation pour que les deux soient capables de jouir pleinement de cet acte.
0: Oui, ben, tout à fait. Donc, comme me dire, donc, la santé sexuelle, ce n'est pas qu'éliminer les maladies ou la fonction reproductive chez la femme, mais aussi l'acte sexuel. Donc, c'est de jouir et de pouvoir se permettre. C'est une complicité. On est à deux, il n'y a pas personne d'autre, sauf des pratiques qui sont illicites ou voilà, des pervers, donc des trucs comme ça. Mais ça, ce n'est pas la santé sexuelle. Donc, la santé sexuelle, c'est un équilibre. L'équilibre entre l'émotion, les psychoaffectives et la façon de respecter l'autre. Et donc, le respect du corps de l'autre, le respect du corps de l'autre, même dans un problème physique. Donc, si elle dit non, il faut accepter non. Et on peut discuter pourquoi non, est-ce qu'il y a un problème dans le couple ou quoi, mais il y a quelquefois ça le gêne, elle a des douleurs, donc peut-être consulter un docteur pour cette douleur. Donc moi j'ai des patientes à Rodrigue maintenant qui viennent pour ce qui est donc aspect ménopause et aspect difficulté pour avoir des relations. Et dit, le monsieur me dit d'avoir des relations, mais j'arrive pas à avoir des relations. Et du coup, donc voilà donc ce qu'on fait, on essaie de comprendre. Et souvent je dis d'apporter le monsieur. Et il comprend. Par exemple, il y a un couple là qui vient de me voir, donc ils veulent tomber enceinte. Et donc, mais il boit, il fume. Et pour lui, c'est normal, ça fait partie de sa vie, mais il veut avoir un enfant. Et il dit, eh bien, c'est la femme qui n'arrive pas à avoir un enfant. Mais non, il y a toute une compréhension de l'homme sur son sperme, sur ce truc qui arrive à ça. Et là, après un mois ou deux mois, quand je reviens, ils ont compris. Ils commencent à insister, ils me disent, eh bien, c'est bien que vous nous parlez. Mais c'est ça. Dans la santé sexuelle, ce n'est pas simplement faire un diagnostic, un échographie ou un truc. Ça peut former partie de la maladie, mais ce n'est pas que ça, la maladie, dans une santé sexuelle. C'est aussi respecter l'autre, avoir l'aspect social. Social veut dire, donc, de ne pas faire n'importe quoi devant la société, de ne pas être accusé à faire plein de portes, une violence domestique. Tout ça, ça forme partie de la santé sexuelle, d'avoir ce respect de ça.
1: Donc, docteur, si nous pouvons bien comprendre, besoin quelque part d'une éducation sexuelle pour qui vraiment le couple est

0: capable de comprendre comment il peut vivre sa sexualité.
1: Oui, tout à fait. Donc, le corps et l'esprit doivent former un seul. Et donc, c'est très important de pouvoir former un bond entre le corps et l'esprit. Donc, ce qu'on pense que le corps va jouir, l'esprit aussi doit jouir. Parce qu'on peut être en apothéose complète, donc autant d'un orgasme très important,

0: des trucs comme ça. Donc, si on est bien dans sa tête. Et donc, quand vous vivez votre premier amour, c'est parfait. Tout est rose, c'est parfait. L'acte sexuel aussi, c'est pareil. Donc, c'est pourquoi, quelquefois, les jeunes, quand ils se marient, ils ne sont pas préparés. Il y a des femmes qui ne sont pas préparées du tout à une relation sexuelle. Et donc, ça se passe mal parce que le garçon, souvent, il dit, on doit avoir les rapports, même si ce n'est pas évident, ce n'est pas être préparé. Mais si quelqu'un a la patience même d'attendre sur son lune de miel, de ne pas avoir des rapports et de pouvoir faire ça petit à petit, ce que les jeunes ne font pas maintenant. Hein. Mais on voit de plus en plus, on commence à s'éduquer. Il y a certains jeunes qui commencent à prendre compte de leur femme. Parce que c'est une société d'autant plus maintenant qui va être dirigée par les femmes, où la femme va s'exprimer. Et d'autant plus, on verra donc que les femmes vont plus accepter cette domination
1: Domination masculine.
0: masculine.
1: Et comment, ou d'un point de vue médical et un peu holistique aussi, hein, comment on peut définir la place de la sexualité dans l'équilibre général d'un couple et quel impact ça a alors la famille?
0: D'accord. C'est aussi simple. Dans la plupart des divorces que vous voyez, moi j'ai un ami juge et donc on discute souvent. Il y a l'aspect qu'on n'est pas d'accord sur deux sujets ou des trucs comme ça. Pourquoi on va voir ailleurs souvent? C'est parce qu'il y a la tendresse de l'autre côté. Il y a l'acceptation de l'autre côté. La gentillesse de l'autre côté. Même sans les relations sexuelles. Ça veut tout dire. Ça veut dire que la santé sexuelle, c'est pas que les relations. Et c'est là où on manque. Et quand vous me posez cette question, je suis beaucoup plus sûr. Quelqu'un qui est très affectif, qui est très doux, peut remplacer un acte sexuel complètement. Et donc, ça, il faut comprendre pourquoi il dit ça. Il y a des maris qui me disent, ah ben moi, j'étais une bête au lit. Oui, d'accord, mais au lit. Mais le reste de la vie était complètement effacé. Et la santé sexuelle de cette femme, elle n'était pas assouvie par rapport à ça. Donc, à La Réunion, les gens sont beaucoup plus développés dessus. Et ils viennent vous voir en consultation en tant que gynéco pour parler de ce sujet qu'on doit aborder. Et on a un aspect qui s'appelle la sexologie qu'on développe et qu'on parle beaucoup de cet aspect. Et donc, il y a beaucoup de interdits et aussi de choses qu'on n'a pas compris pendant des relations qu'on vient s'expliquer avec son médecin. Et donc, on le vit, on essaie de, le médecin essaie de débrouiller, essaie de comprendre et voir le couple. Parce que la sexologie, c'est aussi de voir le couple dans son ensemble, pouvoir diriger. On arrive à réparer des erreurs de couple et ne pas à partir sur un divorce. Santé sexuelle.
1: Un couple avec une bonne santé
0: Ouais.
1: sexuelle, un couple qui exprime bien, qui a une bonne intimité sexuelle aussi. Donc, s'il y a un couple qui est plus heureux, s'il y a un couple qui, pourquoi pas, une famille plus heureuse aussi.
0: Très épanoui. Et je me rappelle quand si l'Angleterre, moi si j'ai un couple, un grand écrivain, et si dit à moi comme ça, il dit dans une maison de retraite, moi si en quoi étudiant, tu peux une maison de retraite, il dit à moi comme ça, l'ex ou madame, tous les deux en maison de retraite. Ça fait 60 ans de mariage. Et donc, me dit, mais le mariage, c'est pourquoi pour vous? Il y a un grand écrivain, donc, il dit à moi comme ça, donc, le mariage, c'est cette santé sexuelle réellement, qu'à l'époque, on ne savait pas que c'était santé sexuelle. Donc, sa définition de santé sexuelle, c'est la compréhension, l'acte sexuel, le plaisir d'avoir des enfants, le respect de l'autre, adaptation du corps et l'esprit de l'autre. Et donc, la participation de cette émotion, on ressent l'émotion que l'autre va ressentir quand elle va jouir. Et donc, tout ça forme partie de ce couple-là, qui a 60 ans de mariage. Et ils sont encore ensemble dans la maison de retraite. Et ils sont morts en même temps, main dans la main. Et ça m'avait appris beaucoup de choses sur la santé sexuelle qu'on définit en 1974 après.
1: Vous étiez déjà pu vivre la santé
0: Oui,
1: sexuelle sans le savoir.
0: je me donc bien avant. Donc, quand tu payes que ça, tu t'en dis la définition, tu lis dans le livre. Ils avaient moi, tu pensais en 1989, moi, pour tout un couple, pour un aspect-là, pour décrire ça en réalité. Et donc, c'est pourquoi, quelquefois, là, beaucoup de couples passent à côté de ça. Et donc, aujourd'hui, nous allons dire les violences domestiques, les maladies sexuellement transmissibles, d'un couple à l'autre, tout ça, l'infidélité. Beaucoup, c'était des avois dans la santé sexuelle parce que la femme n'arrive plus à communiquer. Ils sont plus en phase avec le mari parce qu'ils ont choisi ce mari. Et donc, quand ils ont choisi, c'est par amour qu'ils se sont mariés. Ou quelquefois, il y a des mariages forcés, mais on oublie ça. On regarde ceux qui sont mariés par amour. Pourquoi il y a autant de divorces quand c'est marié par amour?

0: Là, j'ai des jeunes couples là, mariés, amoureux depuis longtemps, ça, du coup, quelques années, et puis ils viennent déjà 5 ans après cassés. Et pourtant, c'est des femmes qui sont professionnelles, qui sont tout, mais ils n'arrivent pas à gérer. Et c'est ce côté de santé sexuelle qui manque dans la vie professionnelle.
1: L'émission, ils ont ce sujet-là parce que nous tannent beaucoup de cas d'infidélité, nous tannent beaucoup de divorces
0: Ouais.
1: même qui peut arriver. Et peut-être si ben, le couple capable comprend c'est quoi la santé sexuelle, et si vive cette santé sexuelle, vive cette sexualité, peut-être qu'il y a plus de compréhension, plus de d'intimité, de complicité dans le couple qui peut faire que le couple et la famille aussi portent mieux.
0: Oui, donc le couple se porte mieux, oui, parce que la compréhension, c'est les bases fondamentales de cette santé sexuelle, c'est très important. Et donc, comme on dit, c'est la santé mentale, physique, sociale aussi, donc les émotions, tout doit être en équilibre. Mais il y a plusieurs aspects qu'on oublie dedans. Quand on dit ah, ben, santé sexuelle, c'est une jolie femme ou une jolie bougue, mais ça ne se résume pas qu'à ça. Parce que être en phase avec l'autre personne, il y a beaucoup plus que ça. J'ai dit, donc, il y a cette sécrétion neuro-endocrinienne. Ça, vous ne pouvez pas le faire. Même si vous avez un joli bouc, ça peut ne pas sécréter. Et la psycho-affectif, il peut être complètement quelqu'un que exécrable et puis être bien physiquement. Ou une jolie femme, ça peut être pareil, mais il n'y a pas de sentiment, il n'y a rien. Et tant qu'il n'y a pas des sentiments, on ne peut pas vivre une santé sexuelle correctement. On ne peut pas épanouir. Et donc, beaucoup de gens, si vous regardez les gens qui font du yoga, tout ça, quand ils font le yoga, ils font des exercices qui libèrent les hormones. Et c'est pourquoi ils se sentent bien dedans. Donc, il y a pas mal de gens qui font des méditations, on est dans une phase, on a une sécrétion de neurohormones qui explique qu'on est à une sensation de bien-être. Et cette bien-être, comment on le touche? On le touche parce qu'on est dans le vide avec ça. Mais on peut le faire dans un couple aussi. On peut le vivre dans un couple. Le plus important, c'est le respect et aussi l'acceptation de l'autre. On peut avoir fait une erreur, d'accord, dans un couple. Moi, je pense que l'erreur est humaine. Et donc, on peut avoir fait une erreur ou un truc. Maintenant, si on prend conscience de ça et on se repent, on peut reconvertir et revivre une santé sexuelle correcte. Mais le tout, c'est de tirer une leçon de ça. Et de pouvoir vivre correctement et d'apprendre et respecter l'autre.
1: Apprendre de ses erreurs.
0: Oui.

0: Donc là, docteur, une cause couple, mais le couple qu'on une cause couple, c'est aussi une famille qui peut former. Donc, eh bien, vie de parents, c'est un événement heureux, mais après l'accouchement, eh bien, souvent, le goal est changé. Bonne question qui, très souvent, nous tendait, comment est le temps après l'accouchement qui, un couple, est capable de rentrer dans l'intimité sexuelle?
1: En général, donc, ce qui n'est pas interdit par le côté médical, c'est-à-dire si la femme a une épisiotomie, par exemple, donc il y a un respect du healing, donc au niveau en bas, ça, healing-là, il vient cicatriser, il vient ça. Donc là, le mari doit comprendre ça. Il doit comprendre au moins 6 semaines. Mais si, par exemple, elle a eu un accouchement normal sans truc, le couple peut avoir une relation après 3 semaines. D'accord? Mais il y a un aspect qui est important, que les gens doivent respecter, c'est que la femme, elle a souvent un bonding avec ce bébé. Ce bébé était 9 mois dans son ventre. Et donc, d'un seul coup, quand il sort là, elle a envie de continuer ce bonding, de mettre ce bébé sur ça. Et moi, j'ai une autre façon quand les gens accouchent, je l'exprime de l'autre façon. Le père, par exemple, quand il vient pour l'accouchement, je lui dis de mettre un t-shirt. Donc, les gens disent, pourquoi mettre un t-shirt? C'est un bonjour, tout ça. Je dis oui. Quand vous allez, la femme a accouché dans la salle, après, je prends le bébé, je fais retirer le t-shirt, papa, je mets le bébé dessus. Et je lui témoigne cette affection que le bébé a envie de lécher sur lui, de voir son microbiote. Ça veut dire ce magnésium qui est Napoli, vu la divine

0: les chrétiens précautionnés par rapport à ça. Mais d'un autre côté, Momofeli traduit sa affection qui maman là quand il a l'été. Parce que maman là, quand il y a l'été, il y a une tendance bonding avec ce bébé, il est partout au mari, partout non, rien là. Donc, il pourra partager ça. Quelquefois, il protège lui. Et donc, si il vit une santé sexuelle difficile, il protège avec ce bébé. Il a crippé avec ce bébé et ce bébé résume tout le temps. Et c'est là que, comme fait papa là, prend bébé là, mette-le au lit, dis-moi, mon pénal, dis-le, pénal, non, et même, dis non. Ou bien apprendre à gagner l'affection là. Pareil comme maman là, une nouvelle île. Et maman là, elle, elle a découvert une santé sexuelle. Parce que le petit forme partie de la santé sexuelle. Et c'est beaucoup du monde pas pense ça. Il pense que quand il finit à coucher, il prend le lit, à isoler dans la main, fait une photo, famille, c'est tout. Mais non, il y a autre chose. Et ce bébé, il le ressent. C'est ça le plus important. Il le ressent, ce bébé. Il le vit. Vous avez une santé sexuelle bien dans votre famille, il le sent. Un enfant, vous regardez sa mère d'un sein, il le ressent tout de suite, même s'il est bébé. Vous, vous croyez qu'il ne le voit pas. Mais il le ressent. Il le ressent à l'intérieur du ventre de 24 semaines à 32 semaines quand vous criez avec sa maman. Donc, il le ressent après, il le vit. Et donc, c'est pourquoi cette famille qui va grandir doit... Ça va être des êtres, après, qui va être un père, une mère, qui va traduire la même chose. Et regardez les enfants des divorcés. On dit, ah ben, il était divorcé, ses enfants, c'est pourquoi ils sont mal tournés. Pas la majorité. Il y a des enfants, donc, qui ont vécu avec la gentillesse, malgré que le divorce s'est passé. Les parents sont sains d'esprit, ont développé un respect de l'autre. Jamais de querelle devant les enfants. Et les enfants savent qu'ils ont deux maisons. Ils sont plus chanceux que les autres, ils disent. Et donc, ils respectent. Il n'y a que la société qui les bouscule. C'est pourquoi l'image est aussi de la société. Doit-on respecter un couple? D'accord? Donc, doit-on respecter un couple qui est fidèle? Parce que beaucoup de choses, ben, c'est un problème de la société, tout le monde est infidèle. Non. C'est pas fait, exemple de ça. On dit toujours que les hommes, je ne prends pas la défense, hein, on dit toujours qu'un homme est infidèle. Mais il faut une femme infidèle de l'autre côté pour créer un homme. Et pourquoi la femme est infidèle de l'autre côté? Parce qu'il y a un manque de santé sexuelle en ce couple de l'autre côté. C'est ça qui fait qu'on découvre quelque chose après.
1: Oui. Donc la santé sexuelle, elle est comme si une protection aussi pour qu'il y ait un couple, il reste fidèle, il reste soudé. Si ou santé sexuelle, elle a une bonne santé sexuelle et que au pas on vient le rouler en déo.
0: Tout à fait. En fait, ou bien causer. Parce que beaucoup, madame ou même monsieur, c'était un bon fantasme ou une pratique sexuelle qu'ils n'ont pas causé entre couples. Et donc, ils ont resté fermés. Et quelquefois, quand ils sont allés en voyage, ils sont allés passer à des hauts. Et c'est là que c'est le bas blesse. C'est pourquoi là, il y a des MST, des sexuellement transmis, archivés, tout ça. C'est parce qu'ils sont tellement freinés et que ce madame n'est pas qu'à exprimer. Donc, c'est sûr qu'il y a des trucs à... Il ne faut pas aller dans les normes. Mais il y a des pratiques sexuelles qui sont capables de penser à une couple, capables de demander à. Par exemple, certaines madame qui souffrait d'endométriose, prends un exemple simple. En pénétration profonde, il y a une extra-douleur. Mais une amitié n'ose pas envie de pénétration profonde. Mais je peux réaliser que madame-là souffrait d'endométriose. Et dans cette position qui est différente que madame-là n'a pas souffert. Que vous êtes capable de gagner le plaisir, pareil. Et c'est ça la communication entre un couple. Vous voyez donc, dans une maladie, on peut voir le côté guérisseur de cette maladie avec des moyens simples, des automassages par exemple. Les gens, ils ont une douleur, donc ils ont quand ils ont tel truc. Mais l'automassage permet de voir une sexualité épanouie aussi. Quand je dis l'automassage, par exemple, dans accepter le changement de son corps, par exemple, si on a pris du poids, tout ça, donc on se prend soin de notre corps. L'automassage, c'est-à-dire, on peut se masser le ventre pour diminuer la graisse, on peut faire des choses que pour ça forme partie de la santé sexuelle. L'apparence du corps forme partie, parce que quelquefois on a honte de son corps. On a honte, on dit ah ben on peut pas faire ça, mais si ça s'adapte et lui aussi il change. Donc, le corps se modifie. Par exemple, la libido qui diminue. Et il y a beaucoup d'hommes qui disent, la femme, là, elle n'a pas envie. Ils viennent me voir pour la libido. Mais madame, vous avez 48 ans. La libido n'est pas la même chose. Il faut essayer pas négocier, mais essayer d'en parler à votre mari. Ça change avec le temps. Les pratiques sexuelles changent. On n'a pas la même façon. Ceux qui le faisaient presque tous les 3 jours vont le faire une fois par mois. Mais il y a

0: pas de honte si on se sent bien.
1: C'est tout à fait normal, c'est un processus normal au cours de la vie d'un couple.
0: Tout à fait, c'est un processus normal. N'écoutez pas les gens qui vous disent qu'il faut aller tous les jours faire une activité sexuelle. Non, ça devient une machine. Mm-hmm. Et le bien-être de la santé sexuelle, c'est aussi parler, discuter, pouvoir parler des trucs érotiques, par exemple. Mm-hmm. Il y a des gens, jamais ils ont discuté des trucs érotiques entre eux, entre couples. Et pourtant, c'est quelque chose qui se fait. Ça forme partie de la pratique de la sexologie quand on éduque les gens.
1: Ça augmente la libido.
0: Ça augmente la libido, ça augmente les fantasmes, ça augmente donc cette sécrétion neuro-endocrinienne qu'on a dit, mm-hmm. qui sort les endorphines, tout ça, je vous dis. Et donc, c'est un aspect normal qu'il faut en discuter. Il ne faut pas avoir honte de ça. Il ne faut pas avoir honte. Malheureusement, donc, on dit que c'est des tabous, donc on a une culture. La culture, la religion a mis des impacts sur les gens. Donc, pour avoir un aspect de personnel et avoir une santé sexuelle, ça, il faut être haut de ça.
1: Oui, parce que souvent nous tendez, docteur, que Enaman Malam se culpabilise. Peut-être pas Manmissier, mais plus Manmalam se culpabilise si je peux vivre cette sexualité bien, si je peux sentir ce bien, si je peux réussir, jouir d'une bonne santé sexuelle.
0: Oui. Et déjà, il y a même un patient qui dit avant comme ça, me gagne l'orgasme à un des luttes, d'accord, avec mon mari. Et me dit, mais c'est normal. Mm-hmm. C'est normal, il faut l'accepter. Au contraire, vous devez être bien dans votre peau parce que après ça, vous vous sentez fatigué, laissé aller, vous vous sentez bien, reposé. Et il me dit, oui, je me sens extrêmement bien. Il n'y a pas de honte à avoir. Mm-hmm. Il n'y a pas de honte. Au contraire, ça veut dire que c'est un progrès de votre couple.
1: D'accord. Docteur, je peux causer aussi la relation après l'accouchement, une sieste par exemple, après une césarienne. Est-ce qu'il y prend un petit peu plus les temps?
0: En général, donc, moi, une façon, donc, causer un patient, causer une fini fin de sieste, les sous l'écho autant. Ça, mon premier causé. Tout madame, pas pareil. La dernière fois, une fin de sieste, madame, là, une fini de lever, une se boire, il m'a marché dans le corridor partout. Donc, lendemain matin. Elle me dit comme ça, mais il dit, ah non, mon sentiment, pour non, il persiste, il n'a pas senti mon sentiment extra bien. Elle me dit, mais oui, il a 53 ans, ou fit comme ça. Il dit, oui, mais mon sentiment bien. Mais sa madame-là, par exemple, sous l'écho, il finit par refaire à Poli. Mm-hmm. Médicalement, maintenant, mon cardiaque, il prend une semaine de repos, faire ce bonnes affaires, ce bonnes affaires. Mais au bout de 15 jours, il y a une relation sexuelle avec son mari. Mm-hmm. Et donc, c'est quand même. Et me demander où il y a une douleur, dis-moi non, nous ne reprenons la vie tranquille. Ça veut dire ça, madame, elle jouait d'une santé sexuelle correcte.
1: Oui.
0: Et donc, elle a vite repris sa force. Pas tout du monde pareil. C'est-à-dire, c'est un dimoun, il est jeune, il prend les temps pour que ça. Et c'est là que nous avons besoin de comprendre le couple. Nous avons besoin de missiles, nous avons besoin de comprendre. Nous avons besoin de dire ses affaires. Autant dire beaucoup, nous avons dit, arrête que tout maman. Autant ça beaucoup, comment il a accouché, madame, là, arrête que tout maman. Mais tout ça, bête, après, monsieur, elle a souffert, papa, quand même, on la case, parce qu'il est tout seul. Donc, elle risque de maman là. Parce que maman là, c'est la vie, c'est une sensée, il y en a ce couple ici. Et donc, quelquefois, plutôt, risque tout. Il y a un petit bébé, tout ça, là, c'est une autre affaire, mais pas besoin d'échanger le poids sur la maman. Pour souvent, madame, monsieur, un sens, ça peut bannir, c'est un arrêté faire, sauf dans cette culture et religieuse.

0: Docteur Nuntan cause aussi la visite postnatale. Oui. Explique-nous c'est quoi ça, visite postnatale, et comment l'y affecter le rapport intime.
1: D'accord. Donc la visite postnatale à Maurice n'est pas très bien faite parce qu'ils donnent ça en fonction de l'étant. D'accord. Donc à La Réunion, la visite postnatale, donc ça se fait 6 semaines après. Donc 6 semaines après, donc la femme a eu le temps de gérer son bébé, gérer son couple, reprendre ses activités. Donc à ce moment-là, quand il vient moi, il y a plusieurs étapes. La première chose, c'est de vérifier, par exemple, si elle a une césarienne, si l'utérus a repris sa place. Si elle n'a pas eu une césarienne, est-ce que donc ses conditions de vagin, donc si elle fait des exercices pelviens, qu'elle a

0: dû commencer tout de suite après l'accouchement. En général, une semaine après l'accouchement, on commence tous les exercices pelviens. On n'attend pas plusieurs semaines. Même avec une césarienne, 3 semaines après, il commence tous les exercices. Donc, qu'est-ce que c'est ça? C'est une madame bien connue, quand elle est sorti bébé, sa bébé là va piller l'eau sous poids. L'IPFN, ça fait qu'il se met un sphincter, c'est un mucus de la vessie, tout ça commence à étirer et les cas déchirer pendant l'accouchement. Et à ce moment-là, je n'ai plus de support. Je gagne quand il y a une descente d'organes et en même temps, je gagne une fuite urinaire qui paraît. Ça, c'est la différence de pays comme Maurice et la France ou l'Angleterre, que ben, l'infini fait ça, un exercice pelvien, bonheur. Et donc, les permet de sa madame-là contracter ce derrière, renforcer. En fait, en gros, on peut contracter le muscle de derrière-là pour renforcer une 15 fois par le matin, 15 fois tantôt. Les permet d'appeler ça un exercice pelvien ou squatting. Donc, pourquoi dire renforcer sa pelvis-là, ben, support qui est cassé pendant l'accouchement ou le support qui est fait. Et puis, pour les césariennes, les exercices abdominaux, pour permettre ce mucus revenir. Quelquefois, autour de madame, il fait une césarienne ou quand pendant cette pause de tabou. Tellement ça une lâche. Parce qu'il pas ne faire aucun exercice, pas de docteur, il a dit non, pas masser, pas faire aucune personne masser, pas faire, pas une cause de l'exercice du tout. Donc, dans le jargon de beaucoup de gynécologues, l'exercice ne font pas partie de l'exercice postnatal. Et c'est un des premiers piliers. Ensuite, ce qu'on fait, on peut aussi faire à distance, donc un prélèvement vaginal s'il y a une infection ou un pap smear qui nous dit pour l'eau colle. Mais en général, on attend 3 mois pour faire ça. C'est la période postnatale. Aussi, ce qui nous bien guetté dans sa chose, c'est l'allaitement. Comment ça passait? Madame la Karine a une crevasse, une chose qui, c'est ça, guérissant une chose au niveau de ce téton, permettre de comprendre l'allaitement qui est important pour l'aspect du bébé, le grand, comment le bébé va évoluer et tout le bien-être de l'allaitement. Et c'est ça qui passait. Nous guettons cette tension. Nous guettons si il y a une hypertension, guettons s'il y a encore une tension, s'il y a un diabète, est-ce qu'il y a un diabète. Après 6 semaines, tout bisa fini à aller. Et donc, ça, c'est qu'il faut faire une consultation postnatale. À ce stade, l'autre aspect, ou bien maintenant prévoir si une jeune maman qui fait gagner un bébé, est-ce qu'il y a une césarienne qui est réenceinte tout de suite? Ben non, au moins 6 mois. Donc, au moins 6 mois. Donc, en général, là, on guette une contraception. Quand on discute de contraception, là, on discute de l'aspect des contraceptions. Ou pour une maman qui habite bilier, l'hypégalopé, exopitié, ou de nipilil, ou si elle est pour bilier, elle est plutôt enceinte. Donc, à ce moment-là, peut-être c'est intéressant de poser une stérilée. Une stérilée qu'elle a posée après 1 mois et demi de grossesse. Donc, ou soit ou donner le système dans un explanon au niveau du bras qu'on peut poser. Donc, ça, ou soit les cas, c'est un diaphragme, n'importe. Donc, c'est une méthode qui nous va servir. Côté là, il est important de discuter avec mon patient en postnatal. Et un gynéco sert à ça, en postnatal. C'est pas de se prendre tension avec ça, madame, allez. Non, il peut aller avec toutes ces complications qu'il a gagnées. Et ou souvent, vous trouvez dans Maurice, qui m'a madame beaucoup déformée quand je ne finis pas accoucher. Je n'ai pas gagné le temps pour prendre compte de tous les corps. Et elle est là, donc, en postnatal, au guide de poids. Est-ce qu'ils ont perdu ce poids, ils retrouvent cette vente, et c'est ça. Tout ça là, ou bien montrer l'intérêt pour l'aspect physique de la femme, redonner le blason à la femme de comment elle était avant. Et c'est ça qui est important côté un gynécologue. C'est pas juste faire l'aspect échographie et fini.
1: Tout à l'heure, docteur, une cause sécheresse vaginale, et peut-être aussi souvent nous tendons à beaucoup d'infections urinaires qui sont capables de venir. Donc, une pathologie qui est capable d'empêcher justement la femme et l'homme pour jouir à une bonne santé sexuelle.
0: Oui. Donc, souvent après, donc, comme on dit, donc, on a une cause de ménopause. Donc, une madame peut rentrer dans cette phase, quand il peut, soit un ovaire, elle commence pas fonctionner, ou soit elle fonctionne fatiguée, il commence à gagner une chute d'œstrogène. L'œstrogène, qu'est-ce qu'il fait? Il y a une bien-être pour la femme, ça. Il sent-il bien, épanoui, pour tous les, que tu sois une sécrétion bon. Et donc, ça, c'est l'œstrogène. Et quand on a une chute de l'œstrogène, la femme devient sèche. Elle est, la paroi vaginale, le petit bout de l'urètre où elle fait pipi là est sensible à l'œstrogène. Comme il n'y a plus d'œstrogène, donc irritation, petite infection urinaire, c'est souvent des cystites qui apparaissent. Et donc, ou dans ménopause. Et ça, il y a un inconvénient terrible parce que, au monsieur peut demander qu'il y ait une relation, pas peut-être qu'il y ait une relation parce que ça peut brider. Et donc, on va comprendre que ça peut brider parce que vous payez une infection urinaire. Et donc, en fin de compte, on a une chute d'hormones. Dès que tu passes un petit peu d'œstrogène au niveau de l'urètre, brûler l'arrêt, vous ressentez bien. Et quelques femmes vont prescrire une chose vaginale, ainsi la crème vaginale, que madame médecin, une fois par jour pendant 10 jours, dans le mois, et se sentir bien. Se sentir ça. Après, il y a les autres affaires. Par exemple, vous faites chaleur, tout ça.

0: qui va aux crises d'angoisse qui gagnent, parce que beaucoup du monde pas comprend quand madame pète les plombs, tout ça, elle dit, ah, il a payé une folle. Non, il n'a pas payé une folle. Le problème là, c'est manque de l'hormone de la ménopause qui manquait. Il y a un chien au niveau du cerveau, et il y a certains aspects qui peuvent trigger et qui peuvent donner sa bonne chose, dépression, là, qui a envie de pleurer, tout ça. Et quelquefois, quand on donne un hormone replacement thérapie, d'accord, donc un simple médicament, en éliminant toutes les contre-indications qu'il y en a avant, madame là sentit extra bien. Il sentit qu'il peut nager et se sentir sexuel tout revenir en même temps. Et c'est
1: D'accord.
0: ça qui est important, donc l'aspect de la ménopause. Et puis, si vous causez l'obène du monde qui fait accoucher, comme on dit, c'est sécheresse vaginale arrivée, quelquefois parce qu'il y a une infection, il y a un microbiote. Ça veut dire microbiote, c'est tout un GM qui est dans le corps, qui naturellement, vous êtes perturbé. Et quand vous êtes perturbé, il paraît qu'on a un pays, si vous venez à toute communauté vivant ça, un peu monte un peu beaucoup. Là, ils peuvent créer une déstabilisation. C'est ça,
1: D'accord.
0: là, ils créent un problème pour un petit
1: D'accord. Et là, une cause ménopause pour la femme, mais l'homme aussi, il a besoin de sa compréhension-là quand il peut passer par une phase dans le repos, par exemple.
0: peu. Oui, ben, l'homme, il vit dans du déni beaucoup. Et donc, l'homme, donc l'andropause, souvent, il n'a pas envie d'être touché. Et beaucoup d'hommes, ils n'ont pas les dire. Mais de temps en temps, je gagne l'envie de trouver une image érotique. L'envie là revient d'un coup, mais il est en place. Et donc, là, il y a un petit signe d'alarme qui est dans l'andropause. Donc, l'inépidine a ça, il peut gagner une image érotique quand il est jeune, mais il perdit. Et donc, l'homme vient nerveux. Newton dit, il est en manie terrible. En fait, il est en manie, il rentre dans l'andropause. Il paraît reconnaître. Et le problème, l'homme, il peine un docteur pour lui. Donc, il peine un docteur pour lui. Donc, quelquefois, je viens guette moi. Et là, moi, je explique que je donne l'endopause. Là, nous testons le testostérone bas. Donc, je donne un petit peu de traitement pour le cas remonter. Je sens que bien. Je peux vivre bien. Là, je dis, voilà. Elle sent ce mouling et tout.
1: Il n'est pas un effet irréversible, ça.
0: Non. Il peine irréversible. Donc, il y a un effet qui peut atténuer à la longue. Et puis, donc, arrivé à un certain âge, on peut poser l'eau là. Donc, on peut avoir cet effet-là, on peut avoir des bonnes affaires affectueuses plutôt.
1: D'accord.
0: Donc, c'est ça. La vie est comme ça.
1: La vie est comme ça. D'accord. Donc, la femme a besoin de compréhension,
0: Oui,
1: l'homme aussi a besoin
0: tout à fait.
1: de compréhension. C'est une étape de la vie.
0: Oui, tout à fait.
1: D'accord. Et avant de terminer, docteur, peut-être quelques conseils à un couple pour être capable à vraiment vivre cette sexualité bien et un couple heureux et une famille heureuse.
0: D'accord. Moi, mon conseil qui me donne tout du monde, la première chose, une prise de conscience de son corps. Le corps change avec le temps. Donc, il faut accepter ça. Deuxièmement, il y a une symbiose entre le corps et l'esprit dans l'activité sexuelle. Les deux marchent ensemble. Le respect de l'autre. Respect veut dire fidélité, pas amener la maladie MST, maladie sexuellement transmissible. Et respect des autres, ça veut dire de la société aussi. Donc, pas faire des actes sexuels en plein public, parce qu'il n'y a pas ça, intimité. Donc, ce qu'il faut vraiment faire, c'est si on reconnaît qu'on a un problème, c'est de consulter un spécialiste qui peut nous aider dans cette matière. À ce moment-là, il faut bien voir le spécialiste. Quelquefois, des life coachs sont intéressants. Parce qu'eux, ils vous accompagnent dans un aspect de la vie. Quand il y a un problème de couple ou un problème de compréhension, s'il y a une maladie, à ce moment-là, envoyez un médecin qui peut traiter la maladie. Voilà ce que je vois. Et faites une bonne activité physique ensemble. D'accord? Souvent, l'activité physique, on essaie de faire tout seul. Mais ensemble, un couple qui fait une activité ensemble, qui se donne à la lecture ensemble, qui voyage ensemble, c'est des couples épanouis.
1: Merci docteur pour l'intervention dans l'émission.
0: Merci aussi.

C'était l'intervention du docteur Veyasen Panyendi, gynécologue et obstétricien. Comme on entendait, il est très important, il est même vital pour un couple pour prendre soin de la santé sexuelle, puisque la relation et que l'épanouissement du couple les dépanne aussi lorsque l'intimité là et que par extension, toute la famille aussi est impactée par la qualité de la relation entre le mari et la femme. Focus Famille prend fin ici. Merci de votre écoute. 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

0: Bonjour à tous et bienvenue dans votre émission Réveil écolo de ce jeudi. Nous sommes aujourd'hui le 25 juin 2026. Et chaque 25 juin, alors nous célébrons la Journée internationale des travailleurs de la mer. Et la journée pour nous rendre hommage à les hommes, les femmes qui travaillent dans la mer. Quand nous causons, les hommes, les femmes qui travaillent dans la mer, c'est les pêcheurs, les officiers, les personnels navigants, les marins et tout, peu importe qui travaille ou fait, qui concerne la mer, c'est la journée-là, elle concerne nous. Parce qu'ils travaillent dans la mer, elle aussi beaucoup de défis et de courage, discipline et l'engagement. Aujourd'hui, nous pourrons mettre en lumière le rôle de SEMPA dans justement la conservation, la préservation de nous, la mer, afin que nous, la génération de demain, soit capable de bénéficier de ce qui nous en coupe et bénéficier de nos besoins d'hier. Aujourd'hui, nous peut
1: accueillir deux invités et non les autres qui pourront rejoindre nous au cours de l'émission. Et non avec moi le manager et scientific officer monsieur Jean-Rex Pialui et aussi un field ranger monsieur Roxman Claire. Bonjour.
2: Bonjour et bonjour ben auditeur.
1: Ensemble nous pour découvrir ben

0: coulisses de la protection de nos écosystèmes marins. Tout d'abord, dis-nous que l'importance d'un parc marin dans la préservation de nos biodiversités. Monsieur Pialui.
1: Donc, un parc marin, donc, généralement considéré comme un espace qui contenait une partie, des fois, il contenait une partie terrestre et aussi marine, et qui dédié à travers la loi à protéger espèces marines et aussi espèces qui terrestres qui dans l'espace là. Et pour justement préserver ces ressources là, conserve et pour empêcher qu'ils soient menacés par différentes pressions qui en a au niveau de l'environnement.
0: D'accord, et justement une cause espèce ou habitat marin qui est actuellement sous protection dans les marines protégées.
1: Donc, nous sommes capables de dire qu'il y a plusieurs écosystèmes. Donc, et un qui est plus sensible et plus fragile actuellement et qui peut menacer par le changement climatique, c'est nos récifs coralliens, hein, donc, qui accueillent une diversité d'espèces marines, donc, qui a une valeur économique et aussi joue un rôle très très important au niveau de l'écologie pour garder un bon balance et un bon fonctionnement de l'écosystème marin. Ensuite, nous avons aussi herbier qui, donc peut-être c'est un petit peu l'herbe marin qui nous trouvait dans la mer. Et peut-être Dimon capable de dire gaumont, mais donc nous avons une différence entre algues et herbier. Donc herbier, c'est comme si une plante vert qui si a un rôle très très important à jouer parce qu'il aider pour fournir une source de nourriture et l'habitat et la case pour beaucoup de espèces et surtout espèces qui herbivores et juvéniles aussi. Ensuite, nous avons un écosystème de mangroves, donc manglier. Donc, nous avons quelques endroits où nous avons un mangrove, un manglier, donc notamment à Songe et que nous avons un petit l'espace que nous avons un peu manglier. Et puis, nous avons aussi à Mourouk. Et donc, c'est des places que nous avons une petite densité de mangroves un peu plus importante au niveau de nos parcs marins. Et donc, ça, les mangroves là, il a un rôle très important ici parce qu'il aide pour protéger les juvéniles, les espèces qui sont fragiles et vulnérables quand ils sont comme si dans l'endroit côté on a beaucoup de prédateurs, donc vous êtes servi à l'espace ça pour vous êtes un abri et vous êtes bien protégé de prédateurs. Et aussi mangrove lui aider pour diminuer l'effet de sédimentation donc de nos lagons qui peut arriver par problème d'érosion qui est malheureusement de par notre topographie on a beaucoup. Lors de grosses pluies, on a beaucoup la terre qui est lavée, qui est dans nous la mer. Et donc, ça manglier là, il aide pour atténuer la force de l'eau qui rentre dans la mer là et d'aider à ce que ça ben sédiment là, il est posé dans sa mangrove là et il empêche qu'il nous la gonfle, il est envasé. Donc voilà un petit peu, en gros, c'est trois écosystèmes un peu plus importants qui nous a. Récif corallien et herbier et ensuite nena et manglier, mangrove.
0: D'accord. Et à part qui est le manager de SEMPA ou aussi scientific officer, dis-nous, monsieur Pialui, comment la recherche scientifique l'y contribuer dans l'efficacité de zones marines protégées?
1: Donc, l'y très très important qui quand on a le film met en place une aire marine protégée, un espace protégé, que ce soit à terre ou en mer. Donc nous toujours besoin et capable de donner des informations qui nous collectées dans l'espace-temps. Hein, donc, Par exemple, quand on commence à mettre en place le parc marin, donc nous avons besoin d'un

0: banque de données de base qui nous collectait au niveau de la densité de corail, la diversité de poissons qui bannent différentes espèces qui n'en a, au niveau même de ban herbier et même au niveau ban espèces qui dans les fonds marins qui pas par exemple ban concombre de mer tout ça donc nous bien capables une donnée de base qui dit à nous en termes de densité comment ça a été et afin qui dans le temps, quand nous pouvons continuer à faire ce travail de suivi là, de monitoring, donc nous sommes capables de connaître est-ce que nos parcs marins lipés évoluent d'une façon positive, que nous PNN et sa parc marin lipé apporte plus une grande diversité ou bien une densité de ben, différentes espèces, ou bien quand nous comparons ben, données dans le temps. Donc, disons, après 10 ans, soit nous peut trouver que le parc marin n'est pas aussi tant progressé ou bien carrément fait marche arrière parce que c'était une espèce cible ou bien une espèce très importante qui, dans le parc marin, l'in diminuée, peut-être par exploitation ou surexploitation ou bien peut-être par les autres facteurs climatiques. Par exemple, me donner un exemple. Avant, nous appartenons à une espèce qu'on appelle étoile de mer, une grosse étoile de mer qu'on appelle Crown of Hope. Donc, sa étoile de mer, il y a un danger pour nos écosystèmes, nos récifs coralliens, parce qu'il y a une tendance pour manger beaucoup de corail. Donc, dans le passé, nous appartenons à lui. Mais depuis quelques mois, donc, nous pouvons trouver qu'il peut augmenter en quantité dans nos parcs marins. Donc ça, c'est un signe qui nous besoin inquiète nous et nous besoin trouve une mesure appropriée pour nous capables essayer contrôler sa population de sa bonne espèce qui est capable une menace pour les autres bonnes espèces qui est important pour le parc marin.
1: Là, nous avons deux invités qui nous rejoignent nous en studio, comme Monsieur Michelin Capdor, Observer, et aussi Madame Marie Stéphania, elle aussi Observer. Bonjour. Alors, nous capables de dire qui alors ben est-elle sur le terrain? Et là, je tourne-moi vers Monsieur Roxman Claire, qui est un field ranger. Est en première ligne, le terrain, nous capable de dire. Dis-nous un petit peu en quoi consiste le travail field ranger.
2: Bonjour, bon auditeur. Vraiment, Roxman Claire, Field Ranger. Notre travail consiste à faire l'éducation. Faire observation, l'éducation. C'est ça notre travail. Par exemple, l'éducation, nous explique Ben Pisser là. C'est pourquoi un parc marin? Qui fait un parc marin là? Qui un endroit faire? Qui peut un endroit faire? C'est pour ça qu'on a le banc d'école, plutôt une fête banc d'école. Parce qu'il y a des enfants, le plus facile, explique aux parents. Qui fait, nous peut faire, qui nous peut dire, qui nous travaille. Nous aussi, nous commençons à éligible le parc marin. Parce que si nous pouvons trouver un corail et mot, nous faisons capoter. C'est pour ça qu'il nous qu'on a dit, il y a une balance entre nous avec les managers.
1: D'accord, et il y a d'autres qui sont au terrain, dis-nous un petit peu, qui m'ont menacé de trouver et plus souvent dans le parc marin.
2: Le parc marin, nous n'avons menace que ben pêcheurs de crasse corail. Parce que la réalité est comme ça. Il y a beaucoup de pêcheurs qui sont à pied. Qui est le pic à pied, qu'on appelle là, pêcheur pic à pied, ça demande beaucoup de corail de craser. Il y a beaucoup de pêcheurs qui peinent en moutée. C'est aussi appelé plus gal, le plus pic gal, le plus gal de crasse corail. Il y a beaucoup de fraudeurs. Il y a un fraudeur. Fraudeurs de notre sorte qualité. Il y a un plongeur, il y en a qui font de l'huile, il y en a qui la saignent. Voilà, c'est notre batatron. Ça va nous faire qui pas match avec. Les discussions qu'ils nous font.
1: D'accord. Et justement, comment tu peux dire, je te fais un petit peu l'éducation, comment je travaille ensemble avec ma PC pour qu'ils capables et je un petit peu respecter ma règle.
2: Et bien, pour travailler avec un PC, c'est difficile. Mais vous avez besoin de technique pour travailler avec eux. Plus facile pour travailler avec un PC quand vous venez de la mer. Si vous venez avec, mettons que j'avais un exemple avec une lacène. Ou pour cause avec lui, vous prenez sur la scène, vous prenez sur le poisson, il pourrait être sans, pour l'aider avec vous. Mais seulement, vous donnez un sens, vous y allez, bien. Et ça m'a dit, vous prenez tous les affaires, toi, allez, fais manier demain, moi, pour toi. Il prenait la honte pour demain, ou venez vous trouver. Il me dit, vous venez où? Depuis vous venez, vous dire à Bouga, faites cause avec moi aujourd'hui, vous pouvez se montrer à Bouga seulement. Et plus, lui, le PC est plus facile, vous dit, on dit, oh, qu'il peut la paix. On m'a dit, vous faites des marches, vous venez un petit camarade de lui. Il est là, vous capable de citoyer, il dit, et tu peux faire ça, ça pas bon. Tu fais ça, pas bon, poser de ça, tu peux détruire toi-même. Demain, toi qui peux payer quelque chose. Parce que si on va expliquer que c'est là qui demain, lui, qui peut dans la perte, il va pour saisir qui peut lui faire. C'est ça qui nous travaille. Nous. Explique-nous, il faut lui comprendre qui demain, imagine bien ton enfant, demain, tes enfants qui vous passent misère. Parce que, comme on est Rodrigue, si mon grand-père, comme moi, mon petit quitte l'école, mon grand-père tient la pisserie, mon petit la pisse, parce que tu en as la côte.

0: Il y a beaucoup à faire. Mais aujourd'hui, quand on quitte l'école, on essaye de travailler, on essaye d'amener nos petites contributions pour nous faire la meilleure retourne Paris. Mais puis, aller, les pays diminuent. Mais c'est ça que ça fait, puis ça comprend que dans 20 ans, passer comme ça, mais que la continue à arriver, mais si nous continuons comme ça, là, dans 10 ans, encore, on ne va pas prendre un avenir.
1: Alors, Monsieur Claire, Wenfield Ridge, me trouvez que vous passionnez par le travail.
0: Parce que moi, tu sais, c'est un rêve. Parce que moi, tu sais, quitte l'école, moi, la paix. Mais après, comme on quitte l'école, comme on a la paix, on gagne sorte, on rentre dans Saint-Pas. On rentre dans Saint-Pas en tant que moi, on sort d'une famille tous les temps, on est dans la mer. Mon grand-père, mon tonton, mon cousin, mon frère, tout le monde là. Ça veut dire la mer, moi, c'est une passion. Parce que je passe plus beaucoup de temps dans la mer que dans la terre. On trouvait qui passait, moi, je trouvais qui passait. Quand mon papa travaille, moi, dans la mer, moi, je trouvais qui passait dans la mer. Ça me donne une passion. Moi, j'ai des affaires que moi, aller, autant de pièces, ça peut faire fraude. Même mon papa travaille, moi, j'ai approché de lui, moi, j'ai dit, il n'y a pas besoin de faire ça d'eux. Surtout, quand mon papa travaille, moi, j'aime beaucoup pisser aussi. Qui font de l'huile, puis tout le monde, même pitié qui font de l'huile. Parce que quand on fait de l'huile dans la mer, il y a une pollution, polluer la mer là. Ça, de l'huile là, il flotte là-haut. Mais vous avez besoin de l'huile flotte là-haut, mais de l'huile, c'est pétrole. Sur l'autre, les restes, ils coulent en bas, ils coulent au corail. Et là, ils arrivent dans le mois de décembre, surtout. Vous trouvez une bande de sable, une bande de l'ozone qui sortit. Dans la plage de l'eau pourrie, une finie pourrie de sable, une finie pourrie de corail là. C'est ça que vous avez fait, c'est ça qu'on voit qu'il y a tout ce corail, même dit. Quand vous touchez corail, surtout, il y a une bande de pétéorite, quand vous touchez corail. Et puis, tout juste la casorite, c'est même votre pétéorite qui est dans le corail. Vous avez fait, c'est là qu'on comprend ça.
1: Il y a aussi avec nous deux observateurs, Monsieur Capdor et Madame Claire. Dis-nous, alors, quelle différence entre. Alors, Monsieur Klein, explique-nous ce travail en tant que field ranger, qu'il y fait. Et je en tant qu'observateur, qui se travaille.
2: Moi, Madame Stéphania, bonjour à tous les auditeurs. Nous travaillons en tant qu'observateurs, nous observons tout ce qui nous trouve dans la mer. Même si nous pouvons passer le chemin, nous trouvons un pêcheur, peut faire quelque chose qui n'a pas besoin. Dans l'inégalité, nous pouvons approcher avec lui. Et dans mon lieu de travail, nous avons la mer, nous guettons, côté de la bande fraude, côté de la bande d'immunes, nous pouvons marcher dans le port, nous faisons une manière pour nous résister, tirer dans le port. Et côté de la bande d'immunes, nous pouvons frauder aussi, nous approcher avec les autres, nous causer avec les autres. Nous faisons une grande différence avec un ranger. Disons, nous toujours observons la mer.
1: Alors, Monsieur Capdor, ou de vos côtés, qui motive vous, qui est une posture pour faire ce travail-là?
3: Bonjour, mon auditeur. Moi, Monsieur Capdor, Michelin Capdor, moi, qui pousse moi faire ce travail-là? Parce que moi aussi, je suis à mes PC. Mon gars, la sens, mon intégré, sympa, comme observer. À ce là, quand on rentre sympa, mon guide ban travail là, comment dérouler mon point connaissance avec ban ranger, avec Michel Pierre, comment nous travaillons, comment besoin dérouler. Travail, nous venons 5h matin, nous prenons travail 5h matin, nous allons la mer. Nous minimisons plus beaucoup dans ma zone de conservation. Nous dans côte Kouzoupa, nous dans Emitaz, nous dans la tête Gombrani, nous dans Zinzam, dans Coco, nous minimisons plus beaucoup l'eau. Parce qu'on est dans Sempa, et il y a une partie qui a le droit de pratiquer la pêche. Ou pas, il y a le droit inégal, on a la scène, l'autre plongée, non. Mais il y a une certaine la pêche qui a le droit. Ça même nous fait une bonne pêche, ça fait confusion l'eau là. Parfois, il y a des gens qui pensent que le parc marin a le droit de la pêche en général. Mais non, dans la place qui conservation, ça n'a pas le droit de faire aucun type de pêche. Mais il y a une autre place, ça a le droit de la pêche. Mais au moins pas la scène, pas plonger. Mais nous, la piste, nous travaillons, les pareils, même la fête, pareil qu'on va mettre un jour ensemble. Nous suivons même consigne, côté une fraude. Si par exemple, pareil comme un comportement fait dire, nous ne pouvons pas aller nous défendre. Mais par exemple, nous avons 5 dix mounes, et nous arrivons là-bas, nous avons 14 dix mounes. Nous pouvons juste causer les autres, nous ne pouvons pas faire les autres, non, hein. juste pour faire les autres, aller là. Nous ne pouvons pas dire, c'est pas pour dire, pour rasser la scène, c'est pas pour l'autre, parce que nous avons 5, l'autre est dans 14, nous ne pouvons pas faire, non, hein. Mais nous pouvons là, pour juste défendre les autres, faire bon travail, pas besoin.
1: D'accord. Et selon l'expérience, depuis qu'il peut faire ce travail-là, qui vous trouvez où est-ce qu'il sa aire marine protégée là, est-ce qu'il s'aime pas, est-ce qu'il y peut marcher, est-ce qu'il y a une bonne amélioration?
3: Oui, mon fait bonne étude, mon suivre, mon amène plusieurs bonnes délégations dans ma zone protégée, même en dehors de ma zone protégée, mon trouvé qu'il y a une bonne affaire qui peut marcher. Mon pas capable de dire où il 100%, mais mon peut dire où il 75%. Mon pas capable de dire aussi qui comment dire, il y a une place qui fraude là, peut baisser, mais nous fait c'est dans moyen qui nous capable, mais mon trouvé, il y a beaucoup de choses.
1: Il y a une bonne amélioration.
3: Qui permet d'améliorer.
1: D'accord. Oui. Retournement vers M. Pierre-Louis. M. Jean-Rex, dis-nous, qui parle des défis majeurs qu'ils ont rencontrés dans la conservation marine?
4: Donc, c'est mon pays, il y a un devoir comme si pour préserver une partie de son territoire marine, et ce qu'on appelle une zone économique exclusive, en sous un espace protégé. Donc, quand nous sommes capables de dire que nous nous faisons face avec beaucoup de défis qui, justement, menacent la survie de nos espèces marines et menacent aussi la diversité et l'équilibre de nos écosystèmes. Donc, qui est le défi de nous? Donc, tu as là, on a fait expliquer un petit peu de travail. Donc, je te fais comprendre que vous êtes Ranger et Community Resource Observer. Donc, vous êtes avec nous depuis beaucoup d'années. Donc, je suis conscient que quand je parle de la mer, je parle de faire un travail de surveillance toujours. Et je pense que chaque jour, nous avons besoin de dire que quand nous allons en mer, au moins un petit cas un petit peu illicite de pêche illégale, nous sommes capables de détecter. Hein. Donc, ça, bon, pour dire, c'est peut-être le premier menace parce que nous peut mettre en place un parc marin. Donc, avec l'objectif pour permettre qu'il y ait des ressources capables de repeupler, de refaire une santé. Et une fois qu'ils ont repeuplé, donc il est pour bénéfique pour la population et l'environnement en lui-même, il peut aussi gagner parce qu'il l'écosystème équilibré et en bonne santé. Donc, il est pour bénéfique pour le tourisme, ben, le tourisme pour Vingete, il est bénéfique pour pêcheur parce que quand je parle de la pêche de bonne façon réglementée, je suis capable de gagner plus de poissons, donc économiquement, il peut apporter plus pour eux. Mais donc, nous sommes conscients que le plus gros défi, c'est la pêche illégale. Parce que donc, malheureusement, on peut trouver qu'il de plus en plus, il n'y a pas juste un pêcheur qui peut faire la pêche illégale. Il y a supposément parfois des gens qui sont impliqués dans d'autres activités économiques, autres que la pêche. Dilapide, hein, ça a une ressource marine qui, l'eau qui ban, surtout ban pêcheur, je dépend. Alors qu'ils ne pas forcément dépendre de l'eau là. Mm-hmm. Certains sont capables dans les autres domaines tels que le tourisme. Donc, mais je sentis qu'ils ont un devoir pour exploiter sa bonne ressource qui ban pêcheur peut dépendre de l'eau là. Et par ban moyen malheureusement illégal. Ne pas dire qu'un individu pas un droit à la pêche, donc ou prend un bateau ou aller dans une zone qui a un droit à la pêche ou prend la ligne ou capable de faire ou la pêche. Si vous avez jamais pas une interdiction au niveau par exemple ban casier, si vous avez mettre un casier ou déployer un casier dans une zone autorisée. Donc mais la pêche illégale donc n'est pas sélectif parce qu'il n'extire tout ce gros type-ci et donc généralement ça peut être un gros quantité de poissons dans un délai limité que je peux faire illégalement et les autres bandes pêcheurs qui passaient après, je peux mettre les autres casiers, malheureusement, je ne peux pas gagner les autres dans sa bande la pêche légale qu'ils ont venu faire par casier, la ligne, etc. Donc, ça, c'est un grand défi. Le défi qui nous a, c'est le, moi, pour dire, le deuxième, c'est le défi climatique parce que le changement climatique, il peut. Menace surtout ben ces îles surtout au niveau des tropiques ben des îles tropicales parce que nous avons ben période de quand nous avons beaucoup de soleil dans ben durée assez avant nous tiens ben période que nous avons nuages donc mais surtout en été donc quand ça quand c'était soleil qui nous gagnait donc il peut sauf la surface de l'eau et donc quand il peut sauf la surface de l'eau ça veut dire ben de l'eau de surface l'hyper réchauffée et ça l'y affecter ban espèce que ce soit poisson donc bien souvent nous trouvons près la côte ban poisson et mort et donc l'hyper affecter nous ban l'environnement marin et aussi un plus gros impact qu'il nous trouvait c'est qui n'a ban corail qui peut blanchir donc malheureusement dans le nord de l'île en 2015-2016 nous finissons gagner un gros épisode de blanchiment que malheureusement donc il y a un me connaît plongeur qui fait aussi une petite vidéo là que il montrait comment le lagon dans le nord c'était avant qu'il nous gagne blanchiment avec après quand nous finissons gagne blanchiment donc le constat est accablant parce qu'à une certaine époque avant qu'il nous gagne blanchiment le lagon là est très très riche l'eau nous platier l'eau nous comme si l'eau nous récif corallien barrière de corail et la pente en dehors donc il y a une densité de corail extra donc une beauté mais un petit peu le temps après ça période de blanchiment qui nous finit gagner malheureusement et à cause du changement climatique nous fin trouver qui quand dire le nous là une vie nous ban récif fin comme dire un cimetière hein pena non donc comme si nous capables on connaît pas un poisson qui est encore peut venir

Si vous êtes vivez à côté, vous donc on peut tracer, vous êtes vivre dans ce milieu-là. Et donc, on a là, comme si le mot dégradé complètement ou gagner ça, comment dire, la table là, comment dire, qui est plate, ligne complètement dénudée, ligne épine à corail, ligne épine à ça, la vie qui tient avant. Mais donc, pour faire le contraste avec le sud, donc heureusement, un petit peu épargné dans le sud, même dans la gonne, on a une place, on a une corail.

quand nous mettons en place un parc marin, ce qu'il nous peut faire, c'est qu'il nous peut limiter ben accès, ben mouvement, ben du monde dans ce ben l'endroit là, ben l'endroit protégé là. Ce qui veut dire qu'il nous peut diminuer le stress qui ça ben espèce là est capable de subir. Et quand nous peut diminuer ce ben stress là, donc quand il y a ben événement climatique qui vient, par exemple ben période El Niño, que de l'eau supposément vient plus chaud, donc il y a ben courant plus chaud qui vient dans ben région, donc ça ben corail là est un petit peu plus résistant parce qu'ils sont un petit peu plus en bonne santé, ils sont plus résistants et ils sont capables de résister à ben chaleur un peu plus forte de l'eau de la mer et ils sont pas blanchis tout de suite. Donc et la dernière au début de cette année-ci, donc nous commence qu'un quelques ben signe de blanchiment dans le parc marin, dans Sympa. Mais heureusement, ben, corail là, à certains moments, j'étais incapable de refaire, je veux dire, je suis pas une complètement mort, donc j'étais une refaire en santé. Et, donc, à ce stade, nous sommes capables de dire qu'ils sont un petit peu corrects au niveau de nos couvertures coralliennes dans nos parcs marins. Donc, ceci explique l'importance de nos parcs marins. Alors, qui, dans le passé, nous se fait trouver que ben, corail là, de plus en plus, tu peux gagner, piétiner, comme M. Roxman, tu peux dire, ben, du monde piétiner, tu peux. Ben, place que tu as tellement de grande diversité de corail, tigit, tu peux trouver qu'il laisse pas ça, couverture corail là, il peut diminuer parce que, puis aller, du monde peut écraser ben, corail là, peut rentrer, puis autre autres nourris, d'autres poissons. Donc, tu peux venir inquiétant, peut-être que tu dans l'espace de Piki Park Marin là, donc, depuis une probable initiative depuis 2005, donc presque 20 ans. Depuis qu'il nous travaille au parc marin. Donc, depuis qu'il passe dans la loi, depuis 2009. Donc, ça fait bientôt 14 ans, bientôt 15 ans. Donc, pour dire que si dans l'espace 15 ans, si peut-être pas tu n'as pas un parc marin, tu vas connaître ça, corail qui là-bas, là, comment ça se peut-être. Déjà, là, non, qu'on peut faire face avec un pêcheur qui récalcitrant, qui ont toujours envie, ils ont besoin, les autres rentrent là-dedans, pour venir faire toute qualité des autres. Et bien, si nous, sur une durée de 15 ans, 15 ans, et si on peut prendre un peu plus loin, 20 ans, donc, essayez d'imaginer, est-ce qu'il y a un petit bout de corail? Parce que déjà là, donc, on peut bien éduquer la bande du monde qui peut encore vouloir comprendre un petit peu l'importance de ce travail qu'il nous peut faire là. Donc, loin d'une durée de 20 ans, et si pas tiens à sa bonne initiative là qui finit prend, peut-être le sud aussi, tu peux un cimetière pareil comme il était dans le nord. Et donc, ça, tu peux impacter l'eau, le tourisme, parce qu'il y en a beaucoup de gens qui viennent pour aller des fonds marins, pour connaître un petit peu qui peut passer, ou essayer de venir au Rodrigue parce qu'il nous considérer comme une île écologique. Nous prenons une décision assez courageuse en ce qui s'agit de beaucoup de décisions par rapport à l'environnement marin et terrestre. Qui dit à eux qui, dans ce temps là, est-ce qu'ils nous partent pour il n'est capable de dire qu'il peut-être le parc marin, ne pas dire qu'il peut plaire, il peut satisfaire tout le monde de façon peut-être qui ben affaires peut dérouler, mais toujours sa bonne initiative là. Donc avec ce bon défi, quand même, nous peut réussir dire qu'il au fil de sa 10, 15, 20 ans, nous réussir préserve quelque chose jusqu'à maintenant. Donc, ça, même que je veux dire, la pêche illégale, même que le changement climatique, nous avons aussi, mais tu disais, tu allais là, nous avons une étoile de mer qui, malheureusement, peut manger un corail. Et donc, Maurice, peut-être moi, pour servir l'exemple de Maurice, Maurice, corail peut être affecté d'une façon assez inquiétante et par sa bonne espèce étoile de mer là. Parce qu'ils deviennent, comment dire, un larme, ils sont capables, en dehors de la gonze, de pouvoir grandir. Et ils pas pour forcément peut manger corail quand ils peuvent grandir, mais arriver à une certaine grosseur, ils peuvent, comment dire, déclencher, ils deviennent dans sa bonne place que tu as corail là, dans le récif, et ils peuvent commencer à alimenter. Et quand ils commencent à alimenter, ils peuvent manger beaucoup de corail et quand ils passent, ils montent loin de corail. Un petit moment après, quand ils lisent le corail là, il finit vin blanc. C'est-à-dire, il finit bouffe tout la vie qui tient dans l'eau, sa corail là. Donc, ça, c'est le défi qui nous peut faire face. Et aussi, nous avons un défi de sédimentation parce que sédimentation est dans le sens que nous avons beaucoup de sable qui peut rentrer dans nos lagons. Donc, nous pas peut réussir à connaître exactement quelle sa source de sable avait venu. Peut-être qu'il y a une étude qui peut bien faire pour capable de nouvelles indications que ça peut sortir. Par exemple, devant la Mourouk, devant l'hôtel, auparavant, nous avons un fond que nous-mêmes, nous avons mis une bouée pour un bateau capable de mouiller. Mais avec le temps, nous trouvons que ça, il finit ensablé, beaucoup de sable est venu. Et aujourd'hui, peut-être dans cette bouée qui, peut-être dans 2-3 l'année, si ça du sable continue à accumuler, bon, il allait pour carrément, pratiquement l'eau sec. Donc, pour dire qu'il peut-être 1-2 mètres d'ensablement qui nous peut gagner dans certaines parties, que avant, nous avons

0: richesse, une diversité de bonnes espèces, corail, etc. Et ça, dit sable, il peut continuer à rentrer un petit peu dans le parc, surtout la partie est de sa, la partie gauche de, sa canal, qu'on appelle la grande passe. Donc, ça, dit sable, il peut continuer à rentrer. Et donc, s'il est à ce rythme, donc, malheureusement, il y a une place que tu as à corail, que tu as à ban herbier, tout ça. Donc, il peut gagner comme si enseveli par sa bande de sable. Et donc, il y a beaucoup de diversité d'espèces qui, malheureusement, nous capables de perdre au fil du temps. Et après, il y a un envasement à travers de l'eau, la boue qui rentre dans la mer, de la bande grosse pluie. Surtout ces derniers temps, nous gagnons beaucoup la pluie. Heureusement, qui, justement, nous peut prendre des efforts au niveau manglier, tout ça, pour nous faire une plantation de manglier, pour nous essayer d'atténuer un petit peu ça, l'impact-là. Et l'autre affaire, bon, qui est capable de dire, c'est qu'il y a une pratique, une mauvaise pratique aussi. Il n'y a pas juste la pêche illégale. Quand on dit la pêche illégale, la pêche la Seine, la pêche sous-marine, M. Roxman, c'est déjà l'Italie là. Donc, nous avons aussi les autres pratiques parce que nous avons une zone de conservation que nous supposons une bande, certaines pratiques écologiques qui nous adopté dans sa bande zone. 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Donc, au lieu qu'il dépose ce touriste, donc s'il peut y avoir une bouée, donc généralement, ce que je fais, c'est pour ne prendre d'autres langues, d'autres étés. Il y a un monde pour venir guetter sa corail. Qui est joli en bas là, en même temps quand il arrive là, lui-même il écrase un bout là-dedans, il est selon casse quelques morceaux de corail. Donc quelque part, lui-même il peut détruire ça, casse ça, disait qui, comment dire, supposé pour donner sa petite poule là, ok, la poule aux œufs d'or, comment dire. 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Et si chaque fois je peux venir, je peux crasser un bout là-dedans. Donc, c'est eux-mêmes qui, au fil du temps, touristes, ça, pour ne plus intéresser, pour descendre, pour le guetter, parce qu'ils n'est plus rien à rien. C'est pas eux-mêmes, ben, mauvaise pratique. Nous essayons de mettre en place ça, ben, mesure-là. Et aussi, l'autre menace, c'est l'attitude ou de certains, ben, citoyens, ben, membres de la communauté, commentaire là, moi, tu faisais aller, qui, malheureusement, vous n'êtes pas senti, vous êtes bien, et un sentiment d'appartenance, ben, de présence. Ça pour marin là, je te dis là pas du gain et je te capte gain d'affaires aujourd'hui, mais demain après demain, je peux trouver qui si tout infini perdu infini, il n'est plus la raison d'être. 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limité hein. En quelque sorte.
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0: 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enlèvent cette ban la pêche qui tu peux faire dans cette ban zone, donc comme on disait aller là, donc si nous tient la pêche à la Seine, les bien à la pêche à la Seine qui quand nous tient la ban 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Donc ça aussi, avec une mesure, comment dire, allons dire sévère, nous, si nous récits enforce, nous ban la loi. Donc ça, une zone de conservation là, je suppose, apporte un bénéfice au niveau couverture corallienne. Ça nous permet de dire qu'avec le temps, il peut augmenter parce que c'est une place qui est bien dégradée. Donc nous trouvons qu'il y a une grande diversité de corail qui peut repousser et qui peut récoloniser cet endroit. 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

0: 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Mais aussi, nous avons un programme de suivi écologique, qu'on appelle le monitoring, qu'on a un scientifique qui fait un suivi, un travail pour qu'il est un petit peu dans les fonds marins, est-ce que la densité de corail est diminuée? Donc, l'eau, c'est un bon site. Est-ce que la quantité de poissons est augmentée ou bien elle peut diminuer? Est-ce qu'il y a une espèce qui, dans les fonds marins, comme bambara, étoile de mer, etc., est-ce qu'ils sont encore toujours là ou bien ils peuvent diminuer? Donc, ça, ben, l'étude-là aussi, il permet de nous gagner un chiffre un peu plus quantitatif. Donc, il n'y a pas juste, comme on dit, nous dire PCR, quantité de la pêche, mais il y a aussi la santé, hein, de nous, l'écosystème qui nous trouvait dans les fonds marins. Est-ce qu'il nous peut gagner subir blanchiment? Est-ce que la population de ban étoile de mer peut augmenter, est-ce qu'il peut manger tous nos corails? Donc tout ça là, c'est beaucoup d'indicateurs qui nous apprend pour capable bien chiffrer. 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passé. Avec cette collaboration.
1: 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Avec moi, Menaban Observer et aussi Ranger, dis-nous peut-être quelles sont les difficultés que tu as rencontrées dans ce travail au terrain. Nous donne la parole, madame première, parce qu'en tant qu'une femme, est-ce qu'il est facile pour faire ce travail-là et quelles sont les difficultés que tu as rencontrées?
2: Enfin, il n'est pas tellement facile parce que vous connaissez dans tout travail la difficulté et la facilité. Et disons, quand on arrive, on pêche un pêcheur, on a un jeune concert. Des fois, c'est très belle. 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
1: Alors, dis-nous, nous deux messieurs là qui sont avec nous, Ranger et Observer, qui ont des difficultés, je des autres côtés, elles ont rencontré.
3: Au moment où mon père a un bel problème. Vous connaissez, quand nous travaillons loin de SIF. Nous travaillons avec Rockman. En fait, comment on est l'équipe? Nous gagnons grand matin, nous gagnons tantôt. C'est là quand nous gagnons grand matin, tantôt. Nous classons, nous travaillons. Mais par exemple, nous parlons la mer grand matin. Nous supposons sortir des bateaux. Nous avons 7 dimons. Nous quittons la côte parce que le parc marin là, il est grand. Un seul bateau, il n'est pas pour il sillonne pas. Un bateau, majorité, il besoin d'un bateau pour pas. 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Il sillonne Zil, Emitas, l'autre, Gombrani, tout ça. C'est là, fait comment dire, nous classons, nous travaillons comme ça. 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
3: non, pas facile même
1: mais c'est une habitude
3: l'habitude
1: oui.
4: Parce que c'est une petite zone. Vous voyez là, c'est pas facile pour travailler. Parce qu'il y a 11 zones. Maintenant, une bonne zone, qui gagne droit là. Maintenant, une bonne zone saisonnale. On appelle saison. C'est mal fermé. Une bonne zone conservation directe. Il n'y a plus beaucoup de problèmes. Quand nous travaillons, nous devons concentrer nous à la zone conservation. C'est-à-dire, si on a un petit magouille, un petit affaire, on dit aux zones qu'on est dans une napesse, spécial si dans une zone conservation, les plongeurs, comment on dit, vous venez, ils peuvent aller. Ils peuvent aller. Quand ils peuvent aller, ils peuvent aller dans une zone qu'on a le droit d'appeler, là où bien suivre derrière. C'est-à-dire, spécial, ils peuvent faire des choses, ils peuvent plonger, ils peuvent se pénaliser. Ils peuvent plonger. Il y a une masse avec lui, ils peuvent faire un rien illégal. C'est moment dans la loi, dit, où, tant qu'un zimun peut plonger, il y a un zégui, un bout de ferraille, soit qu'il y a un bout de bois. Il y a un homme qui est capable

0: Ça veut dire même peine à poisson avec lui, là.
1: Même peine à poisson avec lui.
0: Du moment où
1: il est dans sa vie. Du moment où il est dans sa vie, il est légal. Cela, lui, c'est ça mon problème. Comment dire, quand il est dans ses aiguilles, il peut se peine à aller dans ses aiguilles.
0: Ça veut dire, pour lui, il peut faire croire qu'il est dans sa vie.
1: Il peut plonger, il peut dans sa vie. C'est ça qui. Nous disons, tant qu'il y a un outil qui peut tuer, ça devient illégal. Parce que dans la loi, un APCL, il fait ou quoi? Il doit aller à soi plus souvent à soi STR, ou dans un APCL, il peut flamber. Il peut redorer de sable avec un sac. Avec ce portable, il peut m'avancer la côte. Non, il servit la lumière pour tuer, pour trapper. Ça veut dire, même au portable pour saisir. Parce qu'il devient illégal, parce qu'il pas dans les droits de moment, servir la lumière pour ramasser la lumière à soi. S'il y a la côte qui est obligé de faire un petit trou, un petit maillon, c'est pas qu'ils ont fait, un petit crabe, pas qu'ils doivent faire. C'est ça le problème quand on parle de un PCR, de dire, ah, pas de se connaître par rapport à la PCR, pas de se connaître, pas de se connaître, pas de se connaître, pas de se connaître là-bas. On est dans la loi, il y a beaucoup de choses qui vont être sur la PCR. C'est bizarre qu'il se fait aller comprendre, par exemple, j'ai un PCR, il va attraper, il se fait aller comprendre, qui faire, il va attraper par un droit mettre dans la mer. Parce que l'attrape, il y a un moyen endémique, il va porter sa place. Et quand on voit l'attrape, ça dit les bâtardrons là, tous les poissons. Les bâtardrons, c'est simple, la peste illégale, puis dévaster la mer, puis finir la mer. Parce qu'on voit un bâtardron, il y a un petit grave, un petit sable, il reste tout. Ceux qui dansent sur la route, étudier, il va choisir où c'est poisson, étudier. Ou bien 4 coloniens, ou 26 000 tonnes, si vous êtes là, puis c'est là, il ramasse ce colonien qui si vous êtes une toilette. Ça veut dire, si vous êtes gâte, vous venez manger, il va vous salir. Ça veut dire, on prend quelque chose qui n'est pas bien. Vous pouvez tout y avoir qui n'est pas bien ou qui dit la même. Donc là, même une barre 4 si vous êtes, il y en a 4 la même là-dedans, il dit la maman, il y a l'air. Parce que pour lui, il n'est pas service. C'est ça, il nous dit les discussions. Et puis c'est là qu'on comprend que si il avait besoin d'un si vous êtes, il prend ce si vous êtes. Même on ramasse si vous êtes, nous peine là. Au moins, on salue un petit peu au diable, et c'est dans les lots. De même, on n'a pas besoin d'aller pour faire une autre chose. Parce que la mer, c'est la Seine, c'est un rond. Tout ce qui est dans la mer, tout dépend de notre camarade. On va dire, on est la mer, si nous tient au pour souvent, pour espérer quelque chose. Ça veut dire, tout ça, là, les doigts-là, servent pour la mer. On ne va pas tout dire, pas tout dire, nous. C'est ça qui, tous les temps, quand nous avons un PCR, là où vous faites un PCR, comprend ça. Et un ban, là où vous dites, ça n'est pas bon, puis dire, non. Notre business, notre enfant, besoin de manger, besoin de parler l'école, parce que c'est une technique qui peut se servir. Et moi, nos enfants, l'école, moi, ici, moi, là-bas. Mais le peuple comprend si demain, il fait son pas l'école. C'est ça qui m'a lancé tous les jours dans le PCR.
0: D'accord.
1: Parce que c'est une difficulté aux jeunes pour ici, faire eux adapter avec sa technique là, là ça va nous faire là, c'est difficile.
0: D'accord. Et alors, autres qui le terrain, comme Autipédia, Plibonnet, Autipédia, qui fait un petit peu la sensibilisation de bandes jeunes et aussi bandes PCR, est-ce que bandes zen nous besoin de dire, nous prend les bandes zen parce que vous dites que vous êtes à bandes l'école, tout, vous êtes conscient de bandes enjeux, de bandes dangers qui peuvent menacer nous la mer?
1: Non, quand on va dans l'école, c'était bandes enfants et bandes étudiants. Quand vous êtes bandes étudiants, plus beaucoup, vous êtes bandes étudiants là, plus beaucoup pour cette question. Parce que moi, comment aller, je ne peux pas faire grand discours. Je m'explique deux, trois affaires. Je donne une autre occasion pour se poser des questions. Parce que moi, je viens de me imposer des affaires aux autres. Moi, je m'explique aux autres, c'est pas qui aider, c'est pas qui nous faire. Là, c'est des affaires, je m'explique des techniques, c'est des affaires que je ne peux pas comprendre. Je pose des questions pour répondre d'autres questions d'autres, d'après quelque chose que j'ai envie de connaître. Mais Benzen, là, on beaucoup pose questions. Mais surtout, là, nous pouvons gagner une bonne affaire. Benzen, surtout, il quitte l'école. On est dans une. Il quitte l'école. Quand il quitte l'école, c'est tous les gens qui nous tombent dans la région côtière. Je suis obligé de se mettre au portable, je suis obligé de faire des affaires. Et par la côte, je suis obligé de faire des pouces, de te faire des choses, ça va. Mais par là, il peut comprendre que ça ne va pas faire. Parce que ça, il est illégal. La petite manuelle, là, il est illégal. Quand on est illégal, on met l'opi sur la main. Donc, par là, il peut comprendre. Il va me dire qu'il y a un scari. Mais seulement un an, la dame, qui va me dire qu'il y a un pied, il y a un blessé. C'est ça, il y a des affaires qui. De là où j'ai un PCR, il y a des galopés, des ciseaux là-bas, parfois, des galopés, ou pas capable de galber. Parce qu'il finit qu'on est capable blessé. Parce qu'il y a un trou dans le sable, un enfant capable de passer une allée, les enfants tombés. Quand l'enfant tombe, il va casser sous la cuisse, préfère ou pas capable d'y aller parce qu'ils ont enfants. C'est ça le problème qui nous donne beaucoup au terrain. C'est tout le monde congé.
0: Alors, nous arrivons à la fin de nous l'émission. Alors, nous faisons un petit tour de table, peut-être pour toute la journée, c'est la journée mondiale là qui est représentée. Et aussi, qui message je tiens pour le public, le grand public, ou soit communauté pêcheur qui peut écouter nous à la radio.
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1: Oui, mon capitaine dit, moi je veux dire, comme on dit hier tous les temps, à nous donne combien d'amener une rose. 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Parce que nous pouvons appliquer la loi, Pour trapper aujourd'hui, ou quoi, c'est une boucle de masse aujourd'hui, mais il y a maintenant l'autre, et pas pour moi. 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
3: Moi, en tant qu'une maman, tout le temps, moi, j'éduque nos enfants qui, dans la mer, ne pas détruire. Parce que la mère, la même, je te gagne la vie tout le temps. Je papa une pêcheur, je maman une pêcheur. Je dis à tout maman, je te fais pareil. Éduque nos enfants pour respecter la mère, là. Parce que c'est ça, nous, la vie.
0: Et nous terminons avec M. Pierre-Louis.
4: Ok, oui. Donc,

0: Et peut-être juste pour ajouter aussi, donc, il y a ONG Scholes qui peut faire des efforts de conservation, de plantation de corail. Et donc, moi, ce qui me tient content dire, il est vrai que de plus en plus, nous pouvons faire face avec des défis. Donc, ne se fait penser forcément qu'avec le temps, les défis, menaces peuvent augmenter, mais nous pouvons gagner dans les autres dimensions. Donc, par exemple, une étoile de mer peut manger corail, nous pouvons gagner blanchiment de corail un peu plus important. Donc, la pêche illégale qui pas forcément peut diminuer. Donc, et nous avons un défi qui reste et en même temps aussi un défi qui nous a, nous, staff, nous, l'équipe qui est là avec nous avec le temps. Donc, nous pouvons un peu plus âgés. Malheureusement, nous, l'équipe est diminuée. Donc, auparavant, nous tenions 9 rangers. À ce jour, nous restons 4 rangers. Nous tenions 47 observers. Donc, à ce jour, nous restons 14. Donc, pour vous dire qui, donc, au fil du temps, il y a beaucoup de facteurs qui sont arrivés, donc l'équipe est diminuée. Donc, mais quand même, de gagner la coup de main, de ban fisheries, de ban National Coast Guard qui peut aider nous beaucoup. Mais quand même, nous demandons aussi la compréhension, la collaboration de la communauté pour aider nous, pour essayer de préserver ce qu'il y en a, parce que le Nord, le constat est malheureusement accablant. Corail presque n'est plus trouvé. Donc, à ce stade, nous pouvons gagner peut-être un nouveau corail qui peut revenir, donc repousser, comme mieux le temps, il peut prendre avant qu'il nous regagne l'écosystème bien établi comme il était avant. Donc, il peut prendre nous beaucoup de temps. Et donc, moi, je peux dire à nous, essayer, donc à nous, conscients que le parc marin n'est pas là juste pour limiter l'activité du monde qui habite et gagne la vie dans le parc marin. Parce que mon corps, depuis que nous mettons ce parc marin en place, donc je pensais que du monde réussirait établir, rééquilibrer les autres, je suis capable de continuer à vivre des autres, la pêche que je suis capable de faire dans le parc marin, malgré que la superficie diminue avec le temps. Et c'est moi, malheureusement, moi, tu peux faire un appel, surtout avec ça, du monde qui continue à faire des autres, pêche illégale. Donc, moi, tu peux dire, une bonne partie qui aussi travaille avec le tourisme et autres même qui aussi fait la pêche illégale. Donc, moi, capable d'un côté, on peut laisser à 10 flacs, comme on dit de nous. Bon, c'est joli, petit poussin, mais en même temps, les moments pour là, par là où on vient taper la coque 10 flacs, on peut guetter si petit poussin là. Donc, soit où tu as ce blanc 10 flacs ou Alfrieli, et puis il est là où dire demain pour gagner un petit poule. Donc, c'est pas comme ça. Donc, moi, tu vous fais un appel, moi, tu vous dis à nous conscients que le parc est là pour le bien-être et surtout pour améliorer, continuer à garder un bon environnement pour qu'au fil du temps, ça soit bénéfique pour les pêcheurs, opérateurs touristique, la communauté villageoise qui peut besoin poisson pour manger et qui peut besoin les autres ressources qui en a dans la mer pour une survie. Donc le secteur touristique même qui dépend de l'eau là. 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Alors nous on a déjà un parc marin qui est là. Il ne faudrait pas que nous puissions augmenter nos couvertures sous parc marin pour faire venir 30%, ce qui ne nous sème pas à l'infini. Il n'est plus resté dans rien là-dedans. Donc, faut ceux qui restaient là aussi, ceux qui ont déjà commencé, les capables, encore une richesse pour l'avenir. Voilà.
1: Alors voilà, l'occasion pour nous valoriser et que sensibilise mon métier de la mer et que aussi sensibilise mon public pour la protection de nous, la mer. Merci à mon invité de ce matin, le manager de Sempa et aussi à ban travailleur de Sempa qui est avec nous.
2: Deux observeurs, Madame Stéphania Claire et Monsieur Michelin Capdor, observeurs, un field ranger, Monsieur Roxman Claire et le manager et scientifique officer du SEMPA, Monsieur Jean-Rex Pialui. Merci à tous.
3: Merci beaucoup.
1: Rendez-vous jeudi prochain pour une autre émission Réveil Écolo, que nous vous causons un autre sujet qui concerne l'environnement. Très belle journée à tous et pas oublier, nous préserve, nous la mer, nous préserve, nous l'environnement.

Il est exactement 11h sur les ondes. Bienvenue pour votre nostalgie en dot rock. Et quel plaisir d'être ici pour cette émission encore. Oui, nous serons ensemble jusqu'à 12h. Et on vous conseille de bien monter le volume et attacher vos ceintures. Et laissez les guitares prendre le contrôle. Oui, c'est du rock qu'on va écouter. Des pionniers des 60s aux riffs saturés d'aujourd'hui. Des légendes du stade aux pépites de la scène underground. Pendant cette émission, nostalgie en note rock, on oublie le reste et on branche les amplis. Et oui, vous êtes bien sûr les ondes de la radio Rodrigue FM. Votre rendez-vous 100% rock et ça commence maintenant, oui, tout de suite avec la chanson de Avril Lavigne. Bonne écoute à vous.

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Et c'est reparti avec Ashanti Rocket With You. Salut à tous ceux qui nous écoutent un petit peu partout, c'est jeudi. Alors bon jeudi à tous. Du courage, alors il reste seulement un jour avant le week-end et nous sommes toujours ici. Et merci d'être branchés, on vous accompagne en chanson avec du rock pour aujourd'hui.

Les années passent, mais l'énergie reste intacte. C'est Bob Sinclair avec Pitbull, avec Rock the Boat. Et oui, tout ça sur les ondes de la Radio Rodrigue FM. Classique absolu prouve une chose, que le rock ne vieillit jamais. Oui, il prend juste du caractère et on reste dans le rythme avec Babyface Rock Button.

Batman. Rock the boat. Scoop sur les ondes. Le rock a une histoire, mais il a aussi un futur. La preuve avec la nouvelle génération qui secoue les lignes en ce moment. Alors ouvrez grand les oreilles, voici la nouveauté de la semaine.

Waouh, quelle très belle chanson! Toujours du rock. Et oui, Catherine, Lara sur les ondes avec la rockeuse de Diamant, on a aimé. On laisse place à Florida avec Ina, qui nous propose Play With. Alors, Club Rock.

0: Et oui, on voit bien que les guitares sont accordées, le volume est calé au maximum avec Mr. Big du Rock and Roll Over. Eh bien oui, c'est le genre de morceau qui donne immédiatement envie d'apprendre la guitare électrique, n'est-ce pas?
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1: Et on reste toujours dans l'énergie du rock.
2: Me and my...
1: avec Charlie, qui nous prouve que le rock n'a pas pris de rides.

légèrement le tempo, mais on garde toute l'intensité, le rock. Vous savez, c'est aussi l'émotion brute des textes qui prennent aux tripes. La preuve en musique avec ce chef-d'œuvre. Sorry for Party Rocking, c'est le titre.

Et c'est déjà la fin de ce voyage au cœur du rock'n'roll pour aujourd'hui. Rendez-vous la semaine prochaine pour une rémission, c'est-à-dire votre nostalgie en rock'n'roll. J'espère que vous avez fait le plein d'énergie pour le reste de cette journée. Merci de votre écoute, c'était Brinda pour cette mission nostalgie en rock'n'roll. Restez branchés, les infos reviennent à 12h. 12 o'clock, I gotta rock.

0: Il est midi, bienvenue pour votre journal de la mi-journée. On laisse place à Willina Manon. Bon après-midi à vous, Willina.
1: Bon après-midi, Bunda. Bon après-midi à tous. Merci de nous rejoindre pour ce journal. Nous démarrons avec les titres. Vers un meilleur accompagnement de nos aînés, la Commission de la Sécurité sociale vient de l'avant avec plusieurs projets parmi un elderly committee et la distribution de 1500 tensiomètres et 1500 glucomètres. L'hiver se fait sentir, le mercure chute, la température atteint jusqu'à 15 degrés sur les hauteurs, des anticyclones apportent froid, pluie et vent. Alan de Jolicoeur décroche la première place au concours 10 enfants grand talent. Trois jeunes talents Rodriguez sont qualifiés pour la grande finale nationale. Le Mauritius Recreation Council a organisé les auditions hier au Centre culturel et de loisirs de Montplaisir. À Maurice Sécheresse, la CWA redouble d'efforts pour maintenir l'approvisionnement en eau. À l'étranger, séisme au Venezuela, au moins 32 morts et 700 blessés, l'état d'urgence déclaré. Une quarantaine de jeunes sont actuellement formés dans le cadre du National Youth Civic Service à Malabar. Pendant environ 2 mois, ils pourront renforcer leurs connaissances sur différents sujets afin de les rendre plus employables. La formation est assurée 3 fois par semaine avec la participation des intervenants de plusieurs domaines. Stella Samoisi nous en dit plus.
2: Ce lundi, au programme de la journée, des causeries animées par le groupe Crack Antidrogue, SMI Mauritius et la police. Ces jeunes âgés de 17 à 25 ans ont choisi de suivre ce programme du National Youth Civic Service. Cette année, leur développement personnel est parmi les priorités.
3: Je viens de là pour gagner plus l'expérience et venir un peu plus social et dans la vie de tous les jours. Et vu qu'il est dans le domaine de maintenance, je me trouve rapidement beaucoup parce que tous les jours, je suis un client, l'autre. Je communique avec eux, je fais un message passé.
4: Mon but, c'est pour venir à Koula, c'est que nous avons une capacité aperçue comment la vie réelle était. Et aussi, nous avons cassé notre timidité, nous rencontrons des jeunes et aussi, nous avons des nouveaux camarades aussi. Et aussi pour tout ça, ma connaissance qui nous gagne pendant Hakula, Hakab aide moi aussi pour gagner un travail aussi.
5: Il peut nous dire les choses qui en tant que jeunes nous connaissent beaucoup, ben fonctions qui nous pas connaissent, des côtés l'agriculture, des côtés ben force policière aussi, et même ben associations qui parmi nous et comment aujourd'hui nous la journée débuter avec

0: crack anti-drogue. Et ça pour de nous plus visibilité en tant que jeunes de la société, pour capable sensibiliser les autres et aussi revenir vers nous-mêmes en tant que nous jeunes, nous peut grandir, poser nous certaines questions qui humaines.
1: C'est le septième groupe de jeunes à bénéficier de ce programme de la Commission de la jeunesse menée en collaboration avec le HRDC. Comme aux 300 autres avant eux, il s'agit surtout de leur donner des outils nécessaires pour affronter l'avenir et intégrer le marché du travail.
2: Dans la formation, nous avons une sensibilisation, nous avons une différence qui est importante, comme la contraception, la santé, qui fait besoin d'exercice physique. Nous aussi, nous avons une autre visite dans le site, comment la police, comment les pompiers, pour guetter comment mener le travail. Et que aussi, nous avons les autres types de sensibilisation contre la drogue. Et que aussi, nous avons un professionnel qui vient, qui montre comment faire un CV, comment faire pour répondre à une interview. Et que le grooming, comment bien habiller pour marcher, comment bien habiller aussi pour travailler. Et que nous trouvons qu'à la fin, sa cour là, un jeune, quand il suit sa cour là, c'est qu'il connaît lui-même d'abord, et il connaît aussi qui fait, il est content lui-même pour être capable de content les autres. Et à partir de ça, il est là, un citoyen qui est vrai même, qui est formé, qui est capable de former les autres jeunes aussi autour de lui.
1: La formation se tient les lundis, mercredis et vendredis. Elle s'achèvera début août et les participants recevront un certificat et une allocation de 5 000 roupies.
3: Un important coup de filet qui a été réalisé dans la lutte contre la pêche illégale. 1 000 mètres de senne illégale ont été saisis mardi dernier à Dokoko lors d'une opération menée par la Fisheries Flying Squad. Placée sous la supervision du sergent Perrine, cette intervention s'inscrit dans les efforts continus des autorités pour protéger nos ressources marines et lutter contre les pratiques de pêche interdites qui menacent l'équilibre de nos écosystèmes. Une enquête a été immédiatement ouverte afin d'identifier les propriétaires de ces filets illégaux ainsi que leur provenance. Mieux soutenir et accompagner les personnes âgées, Kia Rodrigue, la Commission de la Sécurité sociale s'engage dans plusieurs projets, dont la mise en place d'un Elderly Committee chargé d'assurer un suivi de proximité et de mieux répondre à leurs besoins sur le plan de la santé. Quelques 1 500 tensiomètres et 1 500 glucomètres seront distribués à nos aînés. Des boîtiers leur seront également remis afin de faciliter la prise de leurs médicaments. Autre projet d'envergure, la construction d'un foyer de transit à Songe. Cette infrastructure comprendra 12 chambres, dont 6 réservées aux hommes et le même nombre aux femmes. Elle offrira un hébergement temporaire aux personnes âgées nécessitant une prise en charge particulièrement ou un accompagnement spécifique. Nous écoutons Nicolas Volbert, commissaire de la Sécurité sociale. Il est au micro de Marie-Pierre-Émilien Philippe.
4: Il y a un projet de transit home. Qui nous ne finissons pas de place, nous ne finissons pas de place, mais nous connaissons un problème de budget, mais nous perdons de l'avant, nous perdons de l'avant avec lui, nous pouvons faire ça à Songe. Quand nous grand immune, nous avons un problème, nous sommes capables de transiter là-bas jusqu'à ce qu'ils aient une place pour aller. Nous avons une demande de l'apport de l'institution, l'église, quand nous avons envie de faire un home, Rodrigue. Nous pouvons dire qu'il nous besoin d'être grand immune, qu'il nous besoin ceci, nous besoin cela, mais. Au-delà de ce qui peut être bien, il y a une bande qui peut faire une démagogie. Nous avons grandi monde et n'a pas de misère. Mais à ce moment-là, nous avons une place que nous sommes capables. Vite, mettez-nous une grande monde pour être capables, plus sûr, plus en sécurité.
3: Ces jours-ci, on grelotte, surtout la nuit et le matin. La température atteint jusqu'à les 15 degrés sur les hauteurs. La cause, un fort anticyclone au sud-sud-est des Mascarins qui provoque des vents réguliers et des pluies intermittentes. Et à peine que ce système s'éloignera, un autre influencera le temps durant le week-end. Plus de détails avec Yishna Barbotia, météorologue. Elle est au micro de Daniel Haïti.
5: La température au cours de la journée est proche à la moyenne. Et même avec l'effet d'un vent là, qui nous fait ressentir sa fraîcheur là. Pendant la nuit aussi, nous pouvons remarquer que la température là, elle peut chuter. Au cours de la journée, quand nous avons un ensoleillement, la température là, elle est remontée. Nous pouvons avoir un deux anticyclones qui pourront rapprocher le Mascarin, le sud-ouest, à partir de samedi. Donc, week-end aussi, nous sommes capables de sentir, nous avons un temps un peu frais et venteux.
3: Le coût de la vie à Rodrigue est trop élevé en raison des frais, a affirmé le député Jacques-Édouard. Au Parlement, dans son discours sur le budget 2026-2027, il demande qu'il y ait une continuité territoriale, car c'est le droit, dit-il, de chaque citoyen de la République. Jacques-Édouard a fait des propositions pour développer

0: développer l'agriculture, la pêche et le tourisme. Le député avance que la somme allouée à Rodrigue n'est pas une assistance. Un extrait du discours du député Jacques-Édouard.
1: Certains tentent souvent de présenter les allocations financières à Rodrigue comme une simple forme d'assistance sociale. Permettez-moi de corriger immédiatement ce récit réducteur. La nature n'a pas doté Rodrigue de vastes réserves minérales, ni d'industries lourdes, mais notre économie repose entièrement sur quatre piliers solides, l'agriculture, la pêche, l'artisanat et le tourisme. Investir à Rodrigue n'est pas un fardeau national. C'est une expansion stratégique du PIB de notre République tout entière. Pour parvenir à une indépendance économique, nous ne pouvons pas simplement dépendre des subventions. Nous devons transformer nos défis en opportunités à forte valeur ajoutée qui diversifient notre économie et renforcent notre résilience climatique. Depuis 2025, nous constatons une baisse préoccupante de l'allocation de notre budget de développement. Le développement n'attend pas. Lorsque les dépenses en capital diminuent, la construction des infrastructures essentielles ralentit. La création d'emplois stagne et notre indépendance économique à long terme est retardée. J'exhorte le ministère des Finances à travailler en étroite collaboration avec l'Assemblée régionale de Rodrigue pour inverser cette tendance et injecter les capitaux nécessaires à la relance de nos projets locaux.
0: Alain de Jolicoeur emporte la première place de l'audition 10 enfants grands talents, tandis que Serge Raff et Samuel Placatou terminent en ex aequo à la deuxième place. Tous les trois représentants représenteront Rodrigue lors de la grande finale nationale prévue le lundi 29 juin au Moshe Smart Magan Institute à Moka. Les lauréats sont issus de la Gonzague Pierre-Louis Special Learning School. Au total, 21 prestations en chant, danse, mime, dessin, storytelling ont été présentées par des élèves porteurs de handicap des 5 écoles arcillées ainsi que des 3 écoles spécialisées de Lille. L'audition s'est déroulée au Centre culturel et des loisirs à Montplaisir hier. On écoute les réactions de Samuel Placatou et son enseignante Agnès Soupraya.
2: Moi, j'ai merci c'est mon professeur qui me propose de faire ces affaires-là. Je suis bien content de participer. Je suis bien content de sortir déjà aussi, même si je suis content de sortir premier. Je suis content de Maurice pour participer. C'est un fois-là, j'espère que je sortir premier cette fois-là, avec mon camarade.
3: La préparation a commencé depuis bien avant, un mois de cela. C'est bien difficile pour chacun de faire une épreuve, mais quand même, ça nous passe très très bien. Et l'école est bien contente qu'ils nous gagnent ça. 3 gagnants, nous sommes capables de dire, et pour représenter Rodrigue. C'était de l'honneur.
0: À Maurice, face à l'absence prolongée de précipitations significatives, la Central Water Authority intensifie ses opérations afin de garantir la continuité du service, déploiement des camions-citernes, ajustement des vannes de distribution et renforcement du centre d'appel. Les équipes sont mobilisées sur tous les fronts pour faire face à une demande croissante. L'objectif est clair, rester à l'écoute des consommateurs et assurer une distribution aussi équitable que possible de cette ressource. À l'étranger, 2 séismes de magnitude 7,2 puis 7,5 ont frappé le Venezuela dans la soirée d'hier. Plusieurs immeubles se sont effondrés dans la capitale Caracas et la présidente du pays par intérim, Delcy Rodríguez, a déclaré l'état d'urgence. Avec un bilan officiel, n'a pas pour l'instant été publié. Le premier ministre indien Narendra Modi a déclaré ce jeudi que son pays était prêt à aider le Venezuela, profondément attristé par les ravages causés par les violents tremblement de terre au Venezuela, a déclaré Narendra Modi dans un communiqué. Nous prions pour le prompt rétablissement des blessés et nous tenons aux côtés de tous ceux qui ont été touchés. L'Inde est prête à fournir toute l'aide possible. Les États-Unis vont immédiatement déployer des secouristes et de l'aide humanitaire pour aider le Venezuela, annoncé ce jeudi toujours le secrétaire d'État américain Marco Rubio. Le département d'État va déployer immédiatement des équipes de secouristes, des moyens médicaux et une assistance humanitaire au Venezuela, déclaré Marco Rubio en ajoutant que l'Amérique se tient aux côtés.

et du peuple vénézuélien dans ces moments difficiles. Ce qui nous amène à 12h passées de 13 minutes, c'est la fin de ce journal. Merci d'avoir suivi. Merci à Stéphanie Hippolyte pour sa précieuse collaboration technique. Si vous êtes à table, bon appétit.

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2: Il est midi passé de 15 minutes sur les ondes de Rodrigue FM. Très bon après-midi à vous tous. Merci à Willy Namalan qui nous a présenté le journal de la mi-journée. Nous poursuivons avec cet avis de décès.

On nous prie d'annoncer le décès de la petite Esther Nesliane Noémie Édouard. Décès de la petite Esther Nesliane Noémie Édouard, âgée de 5 jours. Le convoi mortuaire sortira de chez son père Alain Édouard à Latanier ce vendredi 26 juin 2026. L'heure des funérailles vous sera communiquée ultérieurement. À cette famille endeuillée, la MBC présente ses plus vives sympathies.

Un très bon après-midi à vous tous. Quel plaisir de vous retrouver en cet après-midi de jeudi pour cette fréquence du midi. Nous souhaitons un bon courage à tout le monde qui fait travail, tout le monde qui en a beaucoup à faire, que vous soyez à la maison, l'eau, la mer, dans Ordin, la côte huitée. Nous souhaitons bon courage. Nous pouvons accompagner ou jusqu'à 13h. Eh bien oui, le courage, il en faut pour cette deuxième partie de la journée. Du courage avec Marie-Laure de l'Éveillé. Travail.

Les belles voix de Lindsay Bagbot en featuring Selena Jade avec la voix Linité, 12h29 sur les ondes de la radio. Nous poursuivons avec Francis Prosper, c'est gars idéal.

Ville, Big in Japan, c'est la version extended remix et il est 12h passé de 39 minutes. On espère que vous allez très très bien, que la musique vous donne du courage pour cette deuxième partie de la journée.

Un peu de souvenirs avec Alphaville Big in Japan de retour chez nous avec Kitang à nous travail, nous la terre. Hommage à ce grand artiste Kitang Perrine.

Eh bien oui, Fréquence du Midi va prendre fin sur le titre de Dominique Barré, Désiré François, Kisanla, pour Élie. C'était un plaisir pour accompagner vous en musique en cet après-midi. Dans quelques instants, on vous retrouve Brune Daniel pour l'émission The Game. Et moi, je vous retrouve à 15h pour cette émission Carnet de Voyage. À tout à l'heure, passez d'excellents moments à l'écoute de la radio.

0: Et oui, bienvenue pour votre The Game pour aujourd'hui, pour ce jeudi. Quel plaisir de vous retrouver. Allez, l'ambiance, je l'ai déjà là. Il nous connaît qu'ils ont pas mal branché les ondes de la radio pour jouer. Ben oui, nous avons aujourd'hui encore des sponsors. Ben, vous pouvez dire juste Kiban, sponsor. Donc, nous venons surtout Kiban, cadeau à gagner. Vous devez nous rester branchés. Et nous retrouvons dans un petit moment pour la suite.
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oui, on vous accompagne toujours dans la bonne humeur sur les ondes de la radio, surtout pour cette émission en jeu. Alors, nous pouvons bien sûr qui banne. Cadeau ce pour capable gagner aujourd'hui. Et aujourd'hui, vous connaissez qui nous pour donc pose bonne question. La culture rock. 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Qui est plus bon que ça hein, pour nos premiers jeux? Et la question n'est pas du tout difficile. 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Et que maman dit, aujourd'hui, nous tester la culture rock avec une anecdote insolite. Et aujourd'hui, pour répondre par vrai ou faux pour nos premières questions. Et question là, lit comme suit. Bien sûr, nous saluons tout le monde, c'est qui compte en rock, certainement qu'ils ont donc pour une un petit peu connaissance générale, alors sa culture là. Alors, la question c'est, est-ce que le groupe mythique Queen, Indesa, partage le micro avec David Bowie pour enregistrer le titre Under Pressure? Est-ce qu'il est vrai ou faux et qui le groupe mythique Queen, Indesa, partage le micro avec David Bowie pour enregistrer le titre Under Pressure? Alors, appelez-nous bien sûr sur le 83 14 444 tout de suite pour votre The Game. On vous attend en musique.

0: Alors, nous avons déjà 10 appels. Et oui, votre magnifique écoute, Arafat, DJ Arafat sur les ondes de la radio. On continue, bien sûr, pour votre The Game. 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Alors, notre première question, c'était... Est-ce qu'il est vrai ou faux que le groupe mythique Queen, In The Apportas, un micro avec David Bowie pour enregistrer le titre Under Pressure, qui est un titre très populaire? Alors, nous déjà, il y a un appel. Allô, bon après-midi, qui est en ligne?
1: Allô?
0: Oui, bon après-midi, c'est qui avec
1: nous? Bon après-midi, c'est Monsieur Sylvestre.
0: Monsieur Sylvestre.

0: ça va?
1: Ça va très bien, vous.
0: Bien, merci. Alors, Monsieur Sylvestre, donc la réponse, bien sûr, qui vous besoin répond par vrai ou faux. Alors, est-ce qu'il nous besoin répéter la question ou c'est bon?
1: Non, c'est bon.
0: Alors, dis-nous, est-ce que c'est vrai ou faux?
1: C'est vrai.
0: Non, 5 coups.

0: Eh ben oui, c'est vrai. Et the winner, c'est Monsieur Sylvestre. Donc, est-ce qu'il est fan du style rock?
1: Bonjour, en fait, c'est une fan de David Bowie.
0: Maman, mais bien sûr, vous connaissez au compte de ma santé.
1: Rappelez, pas trop.
0: Alors, mais comment on connaît la réponse, hein? Est-ce facile pour vous ou ça demande une petite recherche?
1: Non, non, c'est ça demande des attentes santé là, on connaît sur la voix un peu.
0: D'accord. Ben en tout cas, félicitations. Et voilà, on remporte nos premiers jeux. Et donc, le prix, c'était une bonne réduction de 1000 roupécotes standard solar. Alors, peut-être un petit message ou c'est bon? Allô? Malheureusement, nous avons perdu Monsieur Sylvestre, mais il nous connaît qu'il est pour retéléphoner nous pour qu'il est capable de récupérer ce prix. Alors, toutes nos félicitations à Monsieur Sylvestre. Bien sûr, on continue en musique et on écoute tout de suite Under Pressure.

Compagnie Zoot, les ondes de la radio Rodrigue FM et tout ça dans votre émission The Game. Merci de nous écouter un petit peu partout. Et nous souhaiter que vous tenez bien. Reprends votre deuxième partie de la journée. Et oui, avec The Game, et bien ça continue.

Eh ben oui, ben welcome to the game. Si vous faites qu'à prendre l'antenne, Naina arrive, il est 27. Et on continue bien sûr avec notre deuxième jeu. 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Pas mal du tout. Et qu'avia monsieur Sylvestre. Et moi, par contre, ici pour ta batterie plate, tout ça, la zone infinie. Donc, monsieur Sylvestre, et retéléphone-nous pour nous capables de gagner vos coordonnées. Comme ça, vous capable pas se prendre au prix. Alors, toujours, question qui est bien, bien simple. C'est pas une question qui peut donner une réponse vraie ou faux, mais tout simplement donne-nous la bonne réponse. Alors nous, question C. NAN célèbre guitariste, toujours le rock. Alors, surtout, un gaucher. Oui, il y a un célèbre guitariste gaucher qui jouait l'hymne américain dans Woodstock. La question c'est, dis-nous, qui est sa célèbre guitariste gaucher qui jouait l'hymne américain dans Woodstock? Appelle-nous tout de suite, nous attendons votre réponse. Et nous souhaitons bien sûr une jolie après-midi, toujours en nous écoutant. Allez, on y va avec de la bonne humeur à la manière de la compagnie créole. Nous attendons avec Saïra.

0: Eh ben oui, Nounatan m'en appelle. Nous déjà une kikène au bout du fil. Allô, bon après-midi. Allô.
1: Allô, oui, bon après-midi.
0: Bon après-midi, comment ça va?
1: Correct.
0: C'est qui?
1: Je suis Nari Wotaikuya.
0: Oh, alors, bienvenue pour notre émission The Game. Nous, est-ce qu'il nous besoin de répéter la question ou c'est bon?
1: C'est bon.
0: Alors oui, Nathan a la bonne réponse. Qui ça? Et célèbre guitariste gaucher qui est Zoé Lim, américain, dans Woodstock. D'après vous, c'est qui?
1: Jimi Hendrix.
0: Hey! Alors, je vais crier de joie. Nous avons un coup si c'est vrai. You win. Et oui, The Winner, c'est vous. Alors, Jocina,
1: ben, oui.
0: Félicitations, on reporte ce jeu. 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Alors, toutes les félicitations. C'est bien Jimi Hendrix qui ne t'y fait qu'écouter. Là, avec donc sa chanson. Et nous parlons écouter à notre santé de Jimi Hendrix, qui est très célèbre. Alors, merci d'avoir joué avec nous. Bien sûr, restez branchés nous pour prendre coordonnées.
1: Merci.
0: Je vous en prie. À la prochaine. Hello.

0: On vous a accompagné en musique avec Magic System.
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0: Et oui, à l'instant, là, on vous laisse en douceur la manière de Ina Lina. Ce que tu veux de nous? Là, il est 13h54. C'est ici que votre émission The Game prend fin pour aujourd'hui.

Rendez-vous demain, même heure. Félicitations encore une fois à Justina Edouard qui remporte nous prêt pour le deuxième jeu et Monsieur Sylvestre pour le premier jeu. Monsieur Sylvestre, pour quoi téléphone-nous? Ben, en tout cas, téléphone-nous ou soit passe à la MBC, comme ça nous capables. Donc, récupère bien sûr ou ben, la coordonnée, sinon restez branchés dans 5 minutes. Les infos. Donc le flash de 14h, on me retrouve pour Mémoire en mélodie.

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2: Fin arrive à Désir, nous retrouve Mario Lisette tout de suite pour Flash en créole. Bon après-midi Mario.
3: Merci Brenda, bon après-midi à vous aussi. Madame, ici, bon après-midi et merci si vous bénissez nous pour sa flash en créole. Un important coup de filet réalisé dans la lutte contre la peste illégale. 1000 mètres de la scène illégale in saisie mardi dernier à Dankoko lors d'une opération qui est menée par Fisheries Flying Squad placée sous supervision Sergent Perrine. Ça, l'intervention là, dit dans le cadre de nos efforts qui continuent, ben, l'autorité pour protéger nos ressources marines et que lutte contre une pratique la peste interdite qui menace l'équilibre de nos écosystèmes. Une enquête est ouverte afin pour identifier les propriétaires de ces filets illégales là, ainsi qu'ils ont provenance. L'autorité rappelle que la surveillance en mer irait se renforcer avec pour objectif pour décourager toute activité la pêche non réglementée. Une quarantaine participants Entrepreneurship Awareness Program, IEP de SMI Mauritius, et une recevoir ce certificat, ça jeudi grand matin là, dans le siège SMI Mauritius Manaba. 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Après plusieurs semaines d'information en design, innovation et aussi développement de produits, une participante encadrée par Academy of Design and Innovation présente le free de travail lors d'une exposition qui était organisée ce mercredi-là dans Malabar. Une occasion pour un entrepreneur mettre en valeur cette nouvelle création qu'ils ont concevoir grâce à une connaissance qu'ils ont gagnée durant sa formation. Là, une initiative qui est saluée tant par la participante qui par l'autorité qui trouvait donc un moyen important pour renforcer l'entrepreneuriat local. Une quarantaine zènes sont actuellement formés dans le cadre de National Youth Civic Service dans Manaba. Pendant environ 2 mois, sont pour renforcer cette connaissance sur différents sujets afin pour rendre sont plus employable. La formation est assurée 3 fois par semaine avec la participation d'un intervenant dans plusieurs domaines. 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Voilà, nous fin arrive à la fin sa flash là. Merci au fin suivi, nous retrouvons 4h pour Flash en pensée. Bonne fin de journée de tout.
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Merci beaucoup à Marie-Lisette qui vient de nous présenter le flash de 14h. Et oui, merci d'être au rendez-vous pour votre mémoire en mélodie. Salut à toutes et à tous. Aujourd'hui encore, cet après-midi, on active la machine à remonter le temps. Aujourd'hui, on retourne à une époque où l'Internet faisait du bruit, du moderne extraterrestre, comme on dit, ou long, et rembobiner nos cassettes avec un stylo bic, où la musique se partageait sur des CD gravés. Bienvenue dans votre rendez-vous, votre mémoire en mélodie. Aujourd'hui, c'est 100% des chansons alors des années 1990. Un plongeon total dans cette année extraordinaire. Et on débute tout de suite avec Julien Clerc, donc un artiste très connu qui va nous chanter pour commencer Zoukayane.

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Et oui, c'était bien Céline Dion avec Where Does My Heart Beat Now? Et ça continue toujours votre mémoire en mélodie. Merci de nous écouter un petit peu partout. Et bien oui, ça continue avec Pretenders When Will I See You. Pendant ces quelques minutes qui arrivent, on va ressortir les chemises à carreaux du placard et rebrancher les consoles. Et oui, pour faire vibrer vos écouteurs avec la bande son d'une décennie légendaire. Tout comme cette chanson de Pretenders.

0: On avait dansé avec Modern. Mais, oui, on avait dansé avec Modern Talking. Featuring Eric avec You're My Heart, You're My Soul. Et là, c'est parti avec White and Black Blues de Joël Ursul.
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On revit bien sûr de très bons moments avec To Be Free, rêve d'enfant. On reste toujours en mode 90 et ce avec For Non Blonde avec WhatsApp.

Et on s'ouvre tout de suite. Voilà une parenthèse douceur avec un texte que vous connaissez forcément par cœur, la chanson de Aha avec The Sun Always Shine on TV. Et c'est aussi avec cette chanson que je vais vous laisser pour aujourd'hui. Merci de votre écoute. Gardez l'antenne pour votre carnet de voyage dans un petit moment. Voilà, ou la la la de Alexia pour votre plaisir.

0: 15h01 chez les ondes de Rodrigue FM. Très bon après-midi à vous tous. On espère que la journée a été bien pour vous. On va poursuivre avec notre voyage. Aujourd'hui, on vous emmène en France, un peu dans le sud de la France, vers la ville portuaire d'ailleurs du sud de la France, à Marseille. Marseille est un carrefour d'immigration et de commerce depuis sa fondation par les Grecs vers les 600 avant Jésus-Christ. En son cœur se trouve le vieux port où les poissonniers vendent leurs prises le long des quais bordés de bateaux. La basilique Notre-Dame de la Garde est une église romaine byzantine. Parmi les monuments modernes, on peut citer la cité radieuse, complexe emblématique de la Corbusier. Et la tour CMA, CGM de Zara Hadid. Nous visitons Marseille. Et avant de se rendre dans le cœur de Marseille, on va bien sûr profiter de la belle voix de Patrick Fiori qui nous chante Marseille à sa manière. Mais d'abord, une page de pub dans un moment.
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C'est Sinclair avec Soleil de Marseille, pardon, qui nous emmène à 15h, passé de 12 minutes. On va visiter Marseille aujourd'hui. Donc, visiter Marseille, c'est découvrir une ville solaire, justement, entre la mer et les collines, où le vieux port, le quartier du Panier, la basilique Notre-Dame de la Garde et les Calanques offrent un concentré de Méditerranée. Et pour ne rien rater, ne rien manquer de cette cité au caractère unique, voilà, on en a quelques incontournables à Marseille. À Marseille, donc, pour notre voyage.

Et on visite une partie du sud de la France cet après-midi, Marseille, et on visite d'abord le Vieux Port. Pourquoi le Vieux Port? C'est le cœur historique et vivant de Marseille qui offre une immersion totale entre marché, café en terrasse et départ pour les Calanques. Donc, ancien port grec fondé en 600 ans, comme je vous le disais, avant Jésus-Christ, le Vieux Port symbolise l'âme de Marseille. C'est ici que les pêcheurs vendent encore chaque matin leurs poissons frais sur le quai de la Fraternité. On peut admirer la vue sur le fort Saint-Jean et le fort Saint-Nicolas qui encadrent l'entrée du port. Donc on peut emprunter aussi le fameux ferry boat pour traverser le port en quelques minutes seulement et pour rejoindre facilement les bateaux touristiques qui partent vers les Calanques. Un large choix de restaurants de fruits de mer et de café jalonne les quais, surtout le long de la Canebière et du cours d'Estienne d'Orve. Et pour profiter pleinement de l'ambiance, on peut privilégier une arrivée en fin de matinée, moment idéal pour parcourir les étals avant de nous restaurer. Il y a aussi le Panier, le plus vieux quartier de Marseille, mêlant ruelles pittoresques, street art et ambiance authentiquement méditerranéenne. Situé derrière le Vieux Port, le Panier est le berceau historique de la cité phocéenne. Les Grecs de Phocée y ont fondé Massalia vers 600 ans avant Jésus-Christ toujours, et aujourd'hui ce dédale de ruelles relève un street art coloré et abrite des lieux incontournables comme la Vieille Charité, un ancien hospice du XVIIe siècle transformé en centre culturel et muséal. On peut visiter Marseille sans passer, on ne peut pas visiter Marseille sans passer par le Panier avec ses petites boutiques. Ses petites boutiques artisanales, ses ateliers d'artistes et ses cafés animés qui en révèlent toute l'âme. Il y a aussi la basilique Notre-Dame de la Garde. Surnommée la Bonne Mère, cette basilique emblématique, perchée sur les hauteurs de Marseille, veille sur la ville et offre un point de vue spectaculaire à 360 degrés. Construite entre 1853 et 1864 par l'architecte Henri Esparandieu, Notre-Dame de la Garde affiche un style romano-byzantin, reconnaissable à ses mosaïques et ses marbres colorés. Comment visiter Marseille sans s'émerveiller devant la statue de la Vierge dorée qui culmine au sommet du clocher de la basilique? Pour y accéder, on peut prendre le bus numéro 60 depuis le Vieux Port ou escalader les marches pour profiter du panorama. L'entrée est gratuite et la basilique reste ouverte tous les jours. Sur place, vous pouvez découvrir une boutique de souvenirs et un espace de recueillement. L'été, il faut prévoir un chapeau, de l'eau, car la montée peut être ensoleillée. Douce France, à la manière de Charles Trenet.

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Des lieux incontournables à visiter à Marseille, on a le MUCEM, Musée des civilisations de l'Europe et de la Méditerranée. Le MUCEM est le seul musée national situé hors de Paris. Il offre une immersion unique dans les civilisations méditerranéennes, au cœur d'une architecture spectaculaire en bord de mer. Le MUCEM a ouvert ses portes en 2013 pour mettre en valeur les liens millénaires entre les peuples de la Méditerranée.

conçu par l'architecte Rudy Ricciotti. Il s'intègre harmonieusement avec son voisin, le Fort Saint-Jean, accessible par une passerelle. Parmi les expositions permanentes et temporaires, on peut découvrir des collections dédiées à l'histoire, aux arts et aux traditions du bassin méditerranéen. Le musée se situe près du vieux port, ce qui facilite son accès via les transports en commun ou à pied.

Et pourquoi ne pas visiter le château d'If? Le château d'If, symbole historique de Marseille, impressionne par son passé de prison légendaire et sa situation exceptionnelle au cœur de l'archipel du Frioul. Le château d'If, construit en 1524 sur un îlot rocheux au cœur de l'archipel du Frioul, c'est sans doute l'un des monuments les plus mythiques lorsqu'il s'agit de visiter Marseille. Transformé en prison d'État, il a accueilli de célèbres détenus et inspiré Alexandre Dumas pour le comte de Monte Cristo. Accessible en bateau depuis le Vieux-Port, sa visite vous plonge dans l'histoire carcérale et militaire de la prison tout en offrant une vue spectaculaire sur Marseille et la Méditerranée. Et bien sûr, on peut profiter pour explorer le reste de l'archipel de Frioul et ses îles aux paysages sauvages, idéales pour la randonnée et la baignade dans les criques turquoises. Et moment privilégié, c'est la visite du parc national des Calanques. Le parc national des Calanques offre des paysages spectaculaires où falaises calcaires, eaux turquoises et criques sauvages se mêlent dans un décor préservé idéal pour la randonnée, la baignade ou le kayak même. Le parc national des Calanques, créé en 2012, est le plus récent parc national de France. Il s'étend de Marseille à Cassis et abrite des sites iconiques tels que Morghiou, Sormiou, ou en vaut. Ce vaste espace naturel protégé attire les amateurs de sport nautique, de plongée et de balade. L'accès à certaines calanques est parfois réglementé, surtout en période estivale, pour protéger la biodiversité. Eh bien oui, on peut vérifier les conditions d'accès avant la visite et ne pas oublier bien sûr les équipements de randonnée et de baignade. On poursuit avec Chimène Badi, qui vient du Sud.

trouver la cathédrale à deux pas des quartiers emblématiques du Panier et du Vieux-Port. Elle offre un panorama sur la mer et constitue un témoignage fort de l'histoire religieuse à ne pas manquer pour qui souhaite visiter Marseille. Et il y a aussi le palais Longchamp à visiter. Donc le palais Longchamp, chef-d'œuvre architectural du 19e siècle aussi, abrite deux musées majeurs et un jardin paisible au cœur de la ville. Inauguré en 1869, le palais Longchamp illustre l'aboutissement des travaux du canal de Marseille qui achemine l'eau de la Durance. Son architecture monumentale entoure une fontaine centrale impressionnante. Visitez le musée des Beaux-Arts et le musée d'histoire naturelle logé dans ses ailes. Eh bien, c'est quelque chose de vraiment extraordinaire. Véritable havre de paix, le parc attenant invite à la détente et offre une aire de jeu pour les enfants. Pour s'y rendre, donc empruntez la ligne 1 du métro et descendez à la station 5 avenue Longchamp. Donc le site est librement accessible toute l'année et les musées proposent des horaires adaptés, notamment en haute saison, 15h34, Mini World du Indila.

Et après le palais Longchamp, on poursuit dans le vallon des Hoffes. Le vallon des Hoffes est un petit port de pêche sucré en pleine ville. Il offre un cadre typique, coloré et parfait pour déguster un poisson grillé face à la mer. Il se situe sur la corniche Kennedy, à environ 2 km du Vieux-Port. Il tire son nom du mot provençal, offo, désignant les fagots de Sparte utilisés autrefois par les pêcheurs. On peut retrouver quelques restaurants de spécialité marseillaise, dont le célèbre chez Fonfon pour la bouillabaisse. On peut profiter aussi du site à pied en déambulant entre les cabanons colorés et bien sûr admirer la vue imprenable depuis le petit pont qui enjambe le port. L'accès en bus se fait par la ligne 83 depuis le centre-ville. Il existe aussi un paradis à Marseille, c'est la rue Paradis et le quartier de la préfecture. Véritable artère chic bordée de boutiques, la rue Paradis dévoile une autre facette de Marseille entre élégance haussmannienne et dynamisme commerçant. Située dans le 6e arrondissement, la rue Paradis relie le Vieux-Port à la place Castellane et en traversant le quartier de la préfecture, on peut y trouver des magasins haut de gamme, des façades cossues et plusieurs immeubles d'inspiration haussmannienne. La préfecture bâtie au 19e siècle domine ce quartier où siègent aussi des bâtiments administratifs. Cette zone est desservie par le métro et divers bus, ce qui facilite l'accès pour une journée de shopping ou une balade architecturale. On peut prendre le temps de flâner

0: jusqu'aux rues adjacentes et admirer le contraste entre la Marseille cosmopolite et ce quartier plus huppé. On poursuit en musique avec Amir. On verra bien.
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a fait le tour de quelques incontournables, les endroits merveilleux à visiter à Marseille. Mais figurez-vous que Marseille, il y a d'autres, nous réserve aussi beaucoup d'autres endroits qui vaut quand même le détour. Donc, il y a d'autres incontournables à visiter à Marseille. Par exemple, la baie Saint-Victor. Nous avons le marché de Noailles. Et aussi, entre autres, le palais du Pharaon et son jardin. On ne pourra pas tout visiter, bien sûr. Le temps fait défaut, mais jetons un petit coup d'œil à ce qu'il y a à la baie Saint-Victor. La baie Saint-Victor, fondée au 5e siècle, est un véritable trésor du patrimoine marseillais. Elle propose une vue imprenable sur le vieux port et offre une atmosphère paisible idéale pour se ressourcer en plein cœur de la ville. Historiquement, la baie Saint-Victor est l'un des plus anciens édifices chrétiens de Marseille. Elle doit son nom au martyr Saint-Victor de Marseille. Son architecture romane témoigne de son passé monastique entre cryptes soutenues

Varenne et Chapelle. Donc chaque année, on y célèbre la tradition, la traditionnelle fête de la chandeleur avec la bénédiction des navettes, fameuse biscuit marseillais. L'accès se fait aisément à pied depuis le vieux port. Et si vous cherchez comment profiter pleinement de la quiétude de ce lieu au cœur de Marseille, eh bien, privilégiez une visite matinale ou en fin de journée. Les guides locaux proposent souvent des visites commentées qui retracent l'histoire de cette institution religieuse emblématique. Pourquoi pas le marché de Noailles aussi? Eh bien, le marché populaire de Noailles en plein centre-ville incarne le Marseille cosmopolite, coloré et généreux à travers ses étals d'épices, de légumes et de pâtisseries orientales. Le marché de Noailles se trouve à deux pas de la Canebière et de la station de métro Noailles. Il s'étend principalement autour de la rue du marché Capucin et ouvre tout le matin. Donc généralement, dès 8h, on peut découvrir des produits frais en provenance de Maghreb, d'Afrique subsaharienne ou encore d'Asie. Bien qu'animé en permanence, il est préférable de s'y rendre le matin pour éviter la foule et profiter au mieux de l'ambiance authentique du quartier. L'accès est libre et vous pouvez facilement poursuivre votre balade vers le Vieux-Port à moins de 10 minutes à pied.

Et là, on est tenté d'aller faire un tour au palais du pharaon et son jardin. Le palais du pharaon offre, donc offert par Napoléon III, promet un cadre unique pour pique-niquer face au vieux port. La vue panoramique sur la ville et la mer depuis son jardin est inoubliable. Érigé à la demande de Napoléon III au milieu du 19e siècle, le palais du pharaon domine l'entrée du vieux port. Il a accueilli divers événements officiels qui servent aujourd'hui de centre de congrès. Le jardin, ouvert au public, est un lieu idéal pour se détendre, prendre des photos ou admirer les bateaux qui entrent et sortent du port. L'accès est facile à pied depuis le vieux port ou en bus depuis le centre-ville. Profitez-en pour visiter Marseille à travers ses autres sites incontournables comme la basilique, donc la basilique de la Garde, toute proche, et prolongez votre balade en longeant la corniche. Voilà quelques incontournables à Marseille, donc on n'a pas fini. Une prochaine fois, nous allons retourner à Marseille pour voir les autres endroits incontournables. 15h51, on écoute à nos actes manqués, retravaillés à la manière de Marseille.

C'est le titre « We'll be there » de Kalash. C'est sur ce titre que nous allons mettre fin aujourd'hui à notre carnet de voyage. C'était un plaisir de voyager avec vous. Merci de votre écoute et de votre fidélité. On se retrouve une prochaine fois pour continuer la visite à Marseille, dans le sud de la France. Merci également à Franck Meunier pour le support technique. On se retrouve très bientôt pour d'autres émissions sur les ondes de la radio. On vous souhaite de passer une excellente fin de journée.

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1: RodrigueFM. 16h sur les ondes de RodrigueFM, le flash en français vous sera présenté par Mario Lisette. Bon après-midi à vous Mario.
2: Merci Rosie, bon après-midi à vous également. Madame, Monsieur, bon après-midi et merci si vous nous rejoignez à l'instant pour ce Flash Info. L'étude de faisabilité de l'hôpital Moderna de Campentade sera prête à la mi-août prochain. Les consultants de l'OMS soumettront leur rapport à la Commission de la Santé pour régler les derniers détails. Ils ont eu une rencontre avec le commissaire Nicolas Wolbert et ses collaborateurs à Port-Mathurin. Le peuple attend des résultats concrets, justes et rapides et comprend les idées simples, a déclaré Francisco François à l'Assemblée nationale cet après-midi. Il est le dernier député rodriguais à commenter le budget 2026-2027. Tout comme pour préparer le limon aigre doux de Rodrigue, il faut, dit-il, de la maîtrise et de l'exactitude pour faire la différence. Francisco François salue les efforts du ministère du Commerce pour augmenter le pouvoir d'achat des Rodriguez. Cependant, il estime qu'il y en a encore à faire. Un important coup de filet a été réalisé dans la lutte contre la pêche illégale. 1000 mètres de seine illégale ont été saisis mardi dernier à Dankoko lors d'une opération menée par la Fisheries Flying Squad placée sous la supervision du sergent Perrine. Cette intervention s'inscrit dans les efforts continus des autorités pour protéger nos ressources marines et lutter contre les pratiques de pêche interdites qui menacent l'équilibre de nos écosystèmes. Une enquête a été ouverte afin d'identifier les propriétaires de ces filets illégaux ainsi que leur provenance. Les autorités rappellent que la surveillance en mer reste renforcée avec pour objectif de décourager toute activité de pêche non réglementée. Une quarantaine de jeunes sont actuellement formés dans le cadre du National Youth Civic Service à Malabar. Pendant environ 2 mois, ils pourront renforcer leurs connaissances sur différents sujets afin de les rendre plus employables. La formation est assurée 3 fois par semaine avec la participation des intervenants de plusieurs domaines. Sur le plan national, les débats sur le budget 2026-2027 se poursuivent à l'Assemblée nationale avec les interventions de plusieurs députés et ministres. Parmi les points évoqués, il a été indiqué que le nouveau Consumer Protection Bill est actuellement au parquet en vue de sa finalisation. Les intervenants ont également soutenu que la politique économique défendue par le gouvernement contribuera à consolider les finances publiques et à renforcer la stabilité économique du pays. Et parmi les

0: interventions marquantes, donc le ministre Osman Mohamed a apporté une précision concernant les plaques d'immatriculation personnalisées et anciennes. Il a indiqué que les propriétaires actuels de ces plaques ne seront pas soumis aux nouveaux frais annuels annoncés dans le budget. Cette mesure s'appliquera uniquement aux futures acquisitions. D'autres parlementaires ont également pris la parole au cours de la séance. Et puis à l'étranger, la canicule s'intensifie en Europe, faisant peser de graves dangers sur la santé des plus vulnérables et provoquant de très importantes perturbations, notamment en France où mardi a été la journée la plus chaude jamais enregistrée, tandis que l'Angleterre pourrait battre mercredi son record de température pour un mois de juin. Il s'agit de la deuxième vague de chaleur en Europe de l'Ouest en moins d'un mois. Les scientifiques avertissent donc que le changement climatique induit par l'activité humaine rend plus aigus les phénomènes météorologiques extrêmes. Et voilà donc, c'est la fin de ce Flash Info. Merci de l'avoir suivi. Excellente fin de journée à tous. Retrouvez dans un instant Rosie pour la suite de l'émission sur Rodrigue FM. Excellente fin de journée à vous. Et je vous retrouve bien évidemment à 18h pour le journal en créole.
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1: C'est heures passées de 5 minutes sur les ondes de Rodrigue FM. Merci beaucoup à Mario Lisette qui nous a présenté le flash de 16 heures. Nous poursuivons avec quelques avis de décès. On nous prie d'annoncer le décès de la petite Esther Nesliane Noémia Édouard. Décès de la petite Esther Nesliane Noémia Édouard. Elle était âgée de 5 jours. Le convoi mortuaire sortira de chez son père Alain Édouard à Latanier ce vendredi 26 juin 2026 à 11h pour se rendre à la cathédrale de Saint-Gabriel et de là au cimetière de la paroisse. Décès de Monsieur Michel Marianne. Décès de Monsieur Michel Marianne, aussi connu sous le nom de Tim Michel. Il était âgé de 92 ans. C'est un ex-habitant de Montagne-Cabri-Corail. Le convoi mortuaire sortira de son domicile à Montagne-Cabri-Corail ce vendredi 26 juin 2026 à 14h pour se rendre à l'église Saint-Esprit de la Ferme et de là au cimetière de la paroisse. À ses familles endeuillées, la MBC présente ses plus vives sympathies. Et nous poursuivons avec ce communiqué. Dans cas de projet nouveau l'aéroport Rodrigue, ban responsable sa projet là et prévoit l'organisation une série rencontre pour tout dimoun qui fait ban activité qui reliée avec la PES. Dans une perspective développement durable et inclusif, les primordial qui établir un dialogue entre ban responsable projet et ban dimoun qui travaille dans domaine la PES. L'objectif derrière sa ban rencontre là, c'est pour permettre l'écoute ban recommandations, faire ban propositions, comprendre ban différents latentes et grands fausses contributions sectées à l'économie locale. Nous avons plaisir à annoncer

0: Kiban, première réunion pour faire comme suite. Vendredi 26 juin à Campintade, près du centre communautaire à 9h et Baie du Nord que débarcadère à 12h30. Ban réunion ouvert à tout dimoun qui souhaite participer. Si possible, envoyez votre nom complet, le WhatsApp ou par SMS, le numéro 5 941 05 13 ou soit 5 766 40 66 pour confirmer votre participation. Et voilà tout comme communiqué. Donc, dans un moment, rediffusion de l'émission Focus Famille de ce matin. Bonne écoute sur les ondes de la radio.
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1: Bonjour à tous, c'est un plaisir pour Retrouve Où en ce jeudi pour l'émission Focus Famille. Le thème de l'émission Zodi li concerne à la santé sexuelle et reproductive au sein du couple. Quand nous cause la santé sexuelle, quand nous cause la sexualité du couple, nous cause aussi l'intimité. Donc l'intimité du couple qui font partie de ben aspect qui est très important dans la relation entre ben partenaire, entre l'homme et la femme. Et d'après ben professionnel, c'est le ciment de la relation. L'intimité dans le couple crée un lien profond. Un lien de confiance profond qui favorise la vulnérabilité émotionnelle et qu'aussi maintenir le désir entre les partenaires. Bien plus que la simple sexualité, l'intimité du couple y englobe le partage, la complicité et la sécurité affective, ce qui est indispensable à un couple pour surmonter une épreuve du quotidien ensemble. Et toujours d'après un professionnel, il y a 4 types d'intimité. Il y a l'intimité émotionnelle qui embrasse la vulnérabilité, l'intellectuelle, que le couple partage ensemble bonne valeur. Et il y a aussi l'intimité spirituelle, que de respecter bonne même croyance. Et il y a aussi l'intimité physique, une proximité qui n'a pas toujours besoin d'être sexuelle. Mais la sexualité, il forme partie de sa intimité physique qui en a aussi toute son importance dans le couple. Et pour vivre pleinement la sexualité au sein du couple, c'est là que de la santé sexuelle et reproductive vient une priorité pour le couple, pour l'épanouissement même du couple, les deux partenaires bisa ena une bonne santé sexuelle. Pour cause de ce sujet-là, nous pourrons dans l'émission, dans quelques instants, le gynécologue et obstétricien, le docteur Veyasen Panyendi, qui peut donner nous une explication bien détaillée sur la sexualité dans le couple, surtout sur la santé sexuelle et reproductive, quelle est son importance au sein du couple et comment vivre sa sexualité dans le couple. Restez branchés, nous pourrons dans l'émission dans quelques instants, le docteur Veyasen Panyendi.

0: Docteur Payendi, un plaisir de vous retrouver encore une fois sur les ondes de la radio pour une nouvelle émission Focus Famille. Et docteur, aujourd'hui, nous proposons la santé sexuelle dans le couple parce que un des problèmes majeurs des fois qui un couple capable de gagner, c'est à cause de la sexualité. Et bien sûr, en tant qu'obstétricien, gynécologue, ou pour capable cause nous un peu plus l'eau, la santé sexuelle et reproductive dans un couple, comment un couple vit cette sexualité, peut-être il détermine beaucoup la santé du couple, la relation du couple même.
1: Oui, bonjour aussi, bonjour les habitants de l'île Rodrigue. Donc aujourd'hui, nous vous causons un sujet qui assez est il y a beaucoup de tabous, parce que beaucoup de monde ne pas comprend, donc quand nous causons de la définition de la santé sexuelle. Donc, d'après l'OMS, c'est un problème assez réel dans certains pays. Maintenant, donc, nous venons d'un pays qui du tiers-monde, on appelle ça, que le problème-là, il est beaucoup plus amplifié. En 1974, donc, l'OMS, il décrit donc la santé sexuelle comme un bien-être physique, mental et social et psychologique du couple et des individus envers

0: à la société. Et ça, besoin bien comprendre qui ça rôle qu'une société n'a et qui banne un individu. Donc, la pratique sexuelle, donc dans le couple, le respect de l'autre, donc forme partie des trucs très importants. Beaucoup d'immunes pensent la santé sexuelle saisissent gynécologues qui involvent, mais nous connaissons un aspect psychologique très important et le respect et pas de violence domestique, aucune discrimination dans le couple, ça doit être important pour comprendre un aspect sexuel. Donc, si nous guettons la base médicale, la santé sexuelle repose sur trois facteurs. Une composante biologique, c'est-à-dire des sécrétions de phéromones qui induit dans la femme et de l'homme. Donc, quelquefois, vous mettez une madame dans la chambre, vous faites les sorties, vous faites une messie rentrer, les finis connaissent une deuxième madame qui ça. C'est ça, on appelle les phéromones. C'est des sécrétions que les femmes disent ça et les hommes arrivent à sentir. Comme les animaux aussi, ils ont la même chose. Hein. Ensuite, il y a une sécrétion neuroendocrinienne, c'est-à-dire le plaisir de l'acte sexuel, parce que beaucoup d'immunes ils ont un acte sexuel comme une machine, ils n'ont pas réalisé que c'est toute une préparation pour avoir un acte sexuel, parce que la femme, maintenant, donc, en dehors de procréer, qui est une partie de la santé sexuelle, c'est aussi de pouvoir s'exprimer. Et donc, soit que c'est la femme ou l'homme. Et donc, c'est à cause de ça qu'il y a une compréhension de part et de l'autre dans le couple de cette santé sexuelle. Après, il y a un troisième aspect qui nous a une cause biologique, une cause neuroendocrinienne, c'est ma hormone, une cause, troisième aspect, c'est psycho-affective. Et là, moi, j'insistais beaucoup le respect du couple. Le respect du couple, c'est-à-dire, donc, évite amène maladie sexuellement transmissible à l'autre personne, parce que ça va devenir un gros problème pour la dame ou pour le monsieur. Et il nous connaît qu'il y a beaucoup de maladies sexuellement transmissibles, surtout qui sont dangereuses. Par exemple, nous cause le papillomavirus, qui est quelque chose qui donne les cancers du col. Et donc, c'est 100%, ça va dégénérer en cancer s'il y a des HPV qui sont cancérigènes. Et donc, souvent, à cause de ça, qu'il va faire une vaccination chez les enfants de 9 à 13 ans à l'école pour prévenir certains cancers. Et c'est un des cancers qui nous a prévenir, qui tue beaucoup du monde. Dans le monde entier, nous avons à peu près 660 000 cas par an. Et puis, nous gagnons à peu près 335 000 femmes qui meurent avec une chirurgie assez lourde. Et maintenant, donc, quand on fait sa vaccination-là, nous avons une diminution complète de ça, un cancer du col-là. Mais ça, nous cause le terme de maladie. Mais comment vous dire, la santé sexuelle n'est pas résumée à juste maladie. Et résumée, donc, à plusieurs aspects qui nous vont aborder. L'eau, qui m'a un thème, qui m'a une question, nous vient poser dans une santé sexuelle.
1: Il est toujours tabou, même à Maurice, à Rodrigue, même devant, dans la présence d'un professionnel de la santé. Est-ce qu'il peut, avec ou l'expérience qui est là, est-ce qu'il y a un couple, de t'arriver facilement, cause l'eau de sexualité, cause l'eau de la santé sexuelle, ou encore, il y a encore un peu tabou à Rodrigue et à Maurice?
0: Nous remarquons que dans mes consultations, je prends l'eau là, parce que je n'ai pas fait une consultation générale dans l'hôpital, donc, mais je fais une consultation en privé. Et comme vous me remarquez, un couple jeune et une personne assez senior aussi, comment s'exprime-t-il? Je l'exprime parce que me pensez qu'il y a beaucoup les réseaux sociaux. Et donc, il y a quand même une façon que je comprends qu'est-ce que c'est la santé sexuelle. Même si je n'ai pas défini aller correctement, mais je trouve certains aspects qui bousculent autres et qui ont envie d'être exprimés. Et donc, quelquefois, par exemple, la dernière fois, j'ai un couple de 60 et 54 ans. Madame l'a dit moi comme ça, tranquillement, quand l'utile pour faire une échographie, vous connaissez mon gain dit mal comme mon gain relation. Donc, et mon monsieur pas comprendre. D'accord? Donc, là, nous cause la santé sexuelle. Là. Et donc, pourquoi elle est comme ça et bien explique ce monsieur. Et donc, en fin de compte, là, me explique le monsieur qui ça madame la ménopausée, une diminution de la sécrétion, tu as la mondiale à trois aspects, l'aspect biologique, neuroendocrinien et psychoaffectif. Donc, il y a ça l'aspect neuroendocrinien qui n'est plus sécrété. Et donc, madame, là, ce flot vaginal vient sec. Et donc, lubrification visait exister avant. Et donc, le monsieur Paticone, il dit, ah, ok, moi, tu pensais qu'il contient le dimoun. Et donc, ça, c'est une cause qui est venue. Et même pour un dimoun qui commet un mariage, et du coup, ça a une pose un problème. Et donc,
1: il y a l'incompréhension. Là.
0: Il y a l'incompréhension qui est passée. Et là où exprime ça, on met de cordes sur la table, on exprime lui qui se les corps, qui peut donner sa problème de hormone. Et sa hormone qui fait les vignes sèches en bas dans le vagin et qui génère une bactérie ou une candida, un champignon qui fait Madame Lagranté? Parce que M.

0: là, après un certain temps, il dit, moi aussi, je vais gratter. Donc, je m'explique pour quel mécanisme qui n'arrive ça. Et maintenant, donc, là où sa phase là, monsieur là, de plus en plus, quand on rentre dans l'âge, il me sa préparation gentillesse qu'il s'y a avant qu'il s'y jeune là. Et donc, il baille pour ça. Il pensait que c'était un devoir hein, pour madame la faire ça. Mais c'est là où le couple se perd. Donc, le couple se perd, c'est pourquoi nous dit, la définition bien de la santé sexuelle, c'est le respect de l'autre. Et respect de l'autre passe par l'intimité de l'autre, c'est-à-dire compréhension. Et sa troisième phase qui m'a causé est psycho-affective. Il ne fallait pas oublier. Par exemple, mon père a beaucoup cancer du sein. Moi. Donc, la dernière fois, j'ai un patient, et souvent, je vis à travers l'expérience de mon patient, je commence à définir mes affaires. Madame là, il dit, mon monsieur, n'arrête touche-moi. Parce que où nous perdons mon sein, mon délit qui dans un an que pour reconstruire mon sein, pour me rêver une femme, digne d'être une femme, mais pour le moment, vous avez une prothèse que vous demandez pour paraître bien dans la, comme vous sortiez aux yeux des autres, c'est-à-dire de la société. Mm-hmm. Et du coup, il dit, moi, mon mari parle comme au déshabillé, il dit tout ça. Il n'est pas guette-moi, il fait comme on dit, il n'est pas tout pour moi. Et donc, c'est une incompréhension qui me gagnait dans mon moment de consultation quand mon besoin aborde l'homme pour faire comprendre qu'à ce moment, son partenaire a besoin d'aller plus. Reconnaission de ce corps, accepter le corps. Parce que là, moi, tout à l'heure, moi, pour définir un aspect, ben, un aspect qui est qui composant, qui nous besoin base, nous, avant de nous faire, nous créer une bonne santé sexuelle, qui nous crée une santé qui est du monde capable de dire comme ça, ben, une question, l'équilibre. L'équilibre entre le corps, l'esprit et les émotions. Donc ça, c'est très important dans l'aspect de santé sexuelle.
1: C'est tout un accompagnement, c'est toute une compréhension de la part de l'homme, de la part du partenaire, pour qu'il comprend madame là dans sa situation là, docteur.
0: Tout à fait, parce que l'homme aussi, vous connaissez ben, je ne veux pas dire, mais je passe par une phase que de recherche de mes camarades. Et qui fait cette recherche de mes camarades, c'est parce qu'ils ont une défaillance au point de vue sexuel, nous appelons ça anthropose. Ils ont fui à ce sujet là. La femme, les plus faciles abordent ça que l'homme. L'homme, il fuir. Donc, le fuir.
1: Parce que c'est précoce aux masculinités, là.
0: Précoce aux masculinités, son égo, donc de ne pas avoir une érection correcte. Et maintenant, beaucoup de fois, quand nous causons, et même à Audrey, comme aux zones de monde, il y a une petite cause, une histoire où vous connaissez, vous avez un peu de difficulté. Donc, vous finissez de comprendre, et la modèle comme ça, c'est ça le libido. Est-ce qu'on doit avoir honte de ça? Notre corps change. Mm-hmm. C'est qui m'explique ça, au bout du moment, où les corps sont censés, où n'est plus un bonhomme de 20 ans là, ou 30 ans là. Donc, où les corps changent, acceptance, accepter. La sexualité aussi change. Les façons de faire, d'avoir le sexe et le jouissement entre le couple changent. Parce qu'il y a des jeux sexuels qui doivent se faire, au lieu de pénétration et jouir simplement. Donc, tout ça, c'est, ça forme partie d'une relation qui s'apprend. Et qui dit, mais c'est là avec madame là, mais c'est en même temps en phase avec ça. Et c'est là que nous comprenons comment il est capable, elle, madame, de bien connaître. Souvent, autant de madame dit, jamais on gagne l'orgasme dans la vie. Mais l'orgasme, c'est quoi? C'est la sécrétion endocrinienne qui me disait tout à l'heure, qui est bien préparée. Il n'est pas sorti comme une fusette, ça. Il est bien créé, le tempo doit monter. Et souvent, l'homme, il veut à tout prix jouer avant, même, de part. Et ça, et beaucoup d'hommes disent ah, j'étais performant. Mais performant dans la tête et penser est-ce qu'on demande à la dame si c'est performant? Ce n'est pas souvent la même réponse.
1: Donc, besoin d'une complicité, peut-être une symbiose, si nous sommes capables de dire, entre l'homme et la femme, il y a une préparation pour qu'ils les deux capables jouir pleinement de cet acte.
0: Oui, ben, tout à fait. Donc, comme vous dire, donc la santé sexuelle, ce n'est pas qu'éliminer les maladies ou la fonction reproductive chez la femme, mais aussi l'acte sexuel. Donc, c'est de jouir et de pouvoir se permettre. C'est une complicité. On est à deux, il n'y a pas personne d'autre, sauf des pratiques qui sont illicites, ou voilà, des pervers, donc des trucs comme ça. Mais ça, ce n'est pas la santé sexuelle. Donc, la santé sexuelle, c'est un équilibre. L'équilibre entre l'émotion, les psycho-affectives et la façon de respecter l'autre. Et donc, le respect du corps de l'autre, le respect du corps de l'autre, même dans un problème physique. Donc, si elle dit non, il faut accepter non. Et on peut discuter pourquoi non, est-ce qu'il y a un problème dans le couple ou quoi, mais il y a quelquefois, ça le gêne, elle a des douleurs. Donc, peut-être consulter un docteur pour cette douleur. Donc, moi, j'ai des patientes à Rodrigue maintenant qui viennent pour ce qui est donc aspect ménopause et aspect difficulté pour avoir des relations. Et le monsieur me dit d'avoir des relations, mais je n'arrive pas à avoir des relations. Et du coup, donc, voilà donc ce qu'on fait. On essaie de comprendre. Et souvent, je dis d'apporter le monsieur. Et il comprend pas.

0: Par exemple, il y a un couple là qui vient de me voir, donc ils veulent tomber enceinte. Et donc, mais il boit, il fume. Et pour lui, c'est normal, ça fait partie de sa vie, mais il veut avoir un enfant. Et il dit, eh bien, c'est la femme qui a pas qui n'arrive pas à avoir un enfant. Mais non, il y a toute une compréhension de l'homme sur son sperme, sur ce truc qui arrive à ça. Et là, après un mois ou 2 mois, quand je reviens, ils ont compris. Ils commencent à insister, ils me disent, eh bien, c'est bien que vous nous parlez. Mais c'est ça. Dans la santé sexuelle, ce n'est pas simplement faire un diagnostic, une échographie ou un truc. Ça peut former partie de la maladie, mais ce n'est pas que ça, la maladie, dans une santé sexuelle. C'est aussi respecter l'autre, avoir l'aspect social. Social veut dire donc de ne pas faire n'importe quoi devant la société, de ne pas être accusé à faire plein pot, une violence domestique. Tout ça, ça fait forme partie de la santé sexuelle, d'avoir ce respect de ça.
1: Donc, docteur, si nous pouvons bien comprendre, besoin quelque part d'une éducation sexuelle pour qui vraiment le couple est capable de comprendre comment il peut vivre sa sexualité.
0: Oui, tout à fait. Donc, le corps et l'esprit doivent former un seul. Et donc, c'est très important de pouvoir former un bond entre le corps et l'esprit. Donc, ce qu'on pense que le corps va jouir, l'esprit aussi doit jouir. Parce qu'on peut être en apothéose complète, donc autant d'un orgasme très important, sans avoir des injections, des trucs comme ça. Donc, si on est bien dans sa tête. Et donc, quand vous vivez votre premier amour, c'est parfait. Tout est rose, c'est parfait. L'acte sexuel aussi, c'est pareil. Donc, c'est pourquoi, quelquefois, les jeunes, quand ils se marient, ils ne sont pas préparés. Il y a des femmes qui ne sont pas préparées du tout à une relation sexuelle. Et donc, ça se passe mal parce que le garçon, souvent, il dit, on doit avoir les rapports, même si ce n'est pas évident, ce n'est pas être préparé. Mais si quelqu'un a la patience même d'attendre sur son lune de miel, de ne pas avoir des rapports et de pouvoir faire ça petit à petit, ce que les jeunes ne font pas maintenant. Hein. Mais on voit de plus en plus, on commence à s'éduquer. Il y a certains jeunes qui commencent à prendre compte de leur femme. Parce que c'est une société d'autant plus maintenant qui va être dirigée par les femmes, où la femme va s'exprimer. Et d'autant plus, on verra donc que les femmes vont plus accepter cette domination
1: Domination masculine.
0: masculine.
1: Et comment, d'un point de vue médical et un peu holistique aussi, hein, comment ou pour définir la place de la sexualité dans l'équilibre général d'un couple et quel impact ça a alors la famille?
0: D'accord. C'est aussi simple. Dans la plupart des divorces que vous voyez, moi j'ai un ami juge et donc on discute souvent, il y a l'aspect qu'on n'est pas d'accord sur deux sujets ou des trucs comme ça. Pourquoi on va voir ailleurs souvent? C'est parce qu'il y a la tendresse de l'autre côté. Il y a l'acceptation de l'autre côté, la gentillesse de l'autre côté, même sans les relations sexuelles. Ça veut tout dire. Ça veut dire que la santé sexuelle, ce n'est pas que les relations. Et c'est là où on manque. Et quand vous me posez cette question, je suis beaucoup plus sûr, quelqu'un qui est très affectif, qui est très doux,

0: ça, il faut comprendre pourquoi il dit ça. Il y a des maris qui me disent, ah ben moi, j'étais une bête au lit. Oui, d'accord, mais au lit. Mais le reste de la vie était complètement effacé. Et la santé sexuelle de cette femme, elle n'était pas assouvie par rapport à ça. Donc à La Réunion, les gens sont beaucoup plus développés dessus. Et ils viennent vous voir en consultation en tant que gynéco pour parler de ce sujet qu'on doit aborder. Et on a un aspect qui s'appelle la sexologie qu'on développe et qu'on parle beaucoup de cet aspect. Et donc, il y a beaucoup de interdits et aussi de choses qu'on n'a pas compris pendant des relations qu'on vient s'expliquer avec son médecin. Et donc, on le vit, le médecin essaie de débrouiller, essaie de comprendre et voir le couple. Parce que la sexologie, c'est aussi de voir le couple dans son ensemble, pouvoir diriger. On arrive à réparer des erreurs de couple et ne pas à partir sur un divorce. Santé sexuelle.
1: Un couple avec une bonne santé
0: Ouais.
1: sexuelle, un couple qui exprime bien, qui a une bonne intimité sexuelle aussi. Donc, s'il y a un couple qui est plus heureux, s'il y a un couple qui, pourquoi pas, une famille plus heureuse aussi.
0: Très épanoui. Et je me rappelle comme si l'Angleterre, moi, si j'avais un couple, un grand écrivain, et tu dis à moi comme ça, les dans une maison de retraite, me dit encore étudiant, tu peux aller à une maison de retraite, tu dis à moi comme ça, l'ex ou madame, tous les deux en maison de retraite. Ça fait 60 ans de mariage. Et donc, me dit, mais le mariage, c'est pourquoi pour vous? Il y a un grand écrivain, donc, il dit à moi comme ça, donc, le mariage, c'est cette santé sexuelle réellement, qu'à l'époque, on ne savait pas que c'était santé sexuelle. Donc, sa définition de santé sexuelle, c'est la compréhension, l'acte sexuel, le plaisir d'avoir des enfants, le respect de l'autre, adaptation du corps et l'esprit de l'autre. Et donc, la participation de cette émotion, on ressent l'émotion que l'autre va ressentir quand elle va jouir. Et donc, tout ça forme partie de ce couple-là, qui a 60 ans de mariage. Et ils sont encore ensemble dans la maison de retraite. Et ils sont morts en même temps, main dans la main. Et ça m'avait appris beaucoup de choses sur la santé sexuelle qu'on définit en 1974 après.
1: Vous étiez déjà pu vivre la santé
0: Oui,
1: sexuelle sans le savoir.
0: donc bien avant. Donc, quand tu payes que ça, tu t'en dis la définition, tu lis dans le livre. Ils avaient moi, tu pensais en 1989, moi, pour tout un couple, pour un aspect-là, pour décrire ça en réalité. Et donc, c'est pourquoi quelquefois, là, beaucoup de couples passent à côté de ça. Et donc, aujourd'hui, nous allons dire les violences domestiques, les maladies sexuellement transmissibles, d'un couple à l'autre, tout ça, l'infidélité. Beaucoup, c'est des avoirs dans la santé sexuelle parce que la femme n'arrive plus à communiquer. Ils sont plus en phase avec le mari parce qu'ils ont choisi ce mari. Et donc, quand ils ont choisi, c'est par amour qui se sont mariés. Ou quelquefois, il y a des mariages forcés, mais on oublie ça. On regarde ceux qui sont mariés par amour. Pourquoi il y a autant de divorces quand c'est marié par amour? Là, j'ai des jeunes couples, là, mariés, amoureux depuis longtemps, ça, du coup, quelques années, et puis ils viennent déjà 5 ans après cassés. Et pourtant, c'est des femmes qui sont professionnelles, qui sont tout, mais ils n'arrivent pas à gérer. Et c'est ce côté de santé sexuelle qui manque dans la vie professionnelle.
1: L'émission, ils ont ce sujet-là parce que nous avons beaucoup de cas d'infidélité, nous avons beaucoup de divorces
0: Ouais.
1: même qui peut arriver. Et peut-être si ben, un couple capable comprend c'est quoi la santé sexuelle, et si vive cette santé sexuelle, vive cette sexualité, peut-être qu'il y a plus de compréhension, plus d'intimité, de complicité dans le couple qui peut faire que le couple et la famille aussi peut porter mieux.
0: Oui, donc le couple se porte mieux, oui, parce que la compréhension, c'est les bases fondamentaux de cette santé sexuelle, c'est très important. Et donc, comme on dit, c'est la santé mentale, physique, sociale aussi, donc les émotions, tout doit être en équilibre. Mais il y a plusieurs aspects qu'on oublie dedans. Quand on dit ah, ben, santé sexuelle, c'est une jolie femme ou une jolie bougue, mais ça ne se résume pas qu'à ça. Parce que être en phase avec l'autre personne, il y a beaucoup plus que ça. J'ai dit, donc, il y a cette sécrétion neuro-endocrinienne. Ça, vous ne pouvez pas le faire. Même si vous avez un joli bouc, ça peut ne pas sécréter. Et la psycho-affectif, il peut être complètement quelqu'un que exécrable. Et puis être bien physiquement. Ou une jolie femme, ça peut être pareil, mais il n'y a pas de sentiment, il n'y a rien. Et tant qu'il n'y a pas des sentiments, on ne peut pas vivre une santé sexuelle correctement. On ne peut pas épanouir. Et donc, beaucoup de gens, si vous regardez les gens qui font du yoga, tout ça, quand ils font le yoga, ils font des exercices.

0: narcisse qui libère les hormones. Et c'est pourquoi ils se sentent bien dedans. Donc, il y a pas mal de gens qui font des méditations. On est dans une phase, on a une sécrétion de neurohormones qui explique qu'on est à une sensation de bien-être. Et cette bien-être, comment on le touche? On le touche parce qu'on est dans le vide avec ça. Mais on peut le faire dans un couple aussi. Et on peut le vivre dans un couple. Le plus important, c'est le respect et aussi l'acceptation de l'autre. On peut avoir fait une erreur, d'accord, dans un couple. Moi, je pense que l'erreur est humaine. Et donc, on peut avoir fait une erreur ou un truc. Maintenant, si on prend conscience de ça et on se repent, on peut reconvertir et revivre une santé sexuelle correcte. Mais le tout, c'est de tirer une leçon de ça et de pouvoir vivre correctement et d'apprendre et respecter l'autre.
1: Apprendre de ses erreurs.
0: Oui.

0: Donc là, docteur, une cause couple, mais le couple qu'on cause couple, c'est aussi une famille qui peut former. Donc, eh bien, vie de parents, c'est un événement heureux, mais après l'accouchement, eh bien, souvent, le goal est changé. Bonne question qui, très souvent, nous tendait, comment les temps après l'accouchement, qui, un couple, est capable de rentrer dans l'intimité sexuelle?
1: En général, donc, ce qui n'est pas interdit par le côté médical, c'est-à-dire si la femme a une épisiotomie, par exemple, donc il y a un respect du healing, donc de la, au niveau en bas, ça, mm-hmm. healing-là, il vient cicatriser, il vient ça. Donc là, le mari doit comprendre ça. Il doit comprendre au moins 6 semaines. Mais si, par exemple, elle a eu un accouchement normal sans truc, le couple peut avoir une relation après 3 semaines. D'accord? Mm-hmm. Mais il y a un aspect qui est important, que les gens doivent respecter, c'est que la femme, elle a souvent un bonding avec ce bébé. Ce bébé était 9 mois dans son ventre. Et donc, d'un seul coup, quand il sort là, elle a envie de continuer ce bonding, de mettre ce bébé sur ça. Et moi, j'ai une autre façon quand les gens accouchent, je l'exprime de l'autre façon. Le père, par exemple, quand il vient pour l'accouchement, je lui dis de mettre un t-shirt. Donc, les gens disent, pourquoi mettre un t-shirt? C'est un bonjour, tout ça. Je dis oui. Quand vous allez, la femme a accouché dans la salle, après, je prends le bébé, je fais retirer le t-shirt, papa, je mets le bébé dessus. Et je lui témoigne cette affection que le bébé a envie de lécher sur lui, de voir son microbiote. Ça veut dire ce magnésium qui est là, vu la divine, les quantités précautionnées par rapport à ça. Mais d'un autre côté, Momophélie traduit sa affection qui maman là quand il y a l'été. Parce que maman là, quand il y a l'été, il y a une tendance bonding avec ce bébé, il est partout au mari, partout au nord, il est là. Donc, il peut partager ça, quelquefois, il protège lui, et donc, si il vit une santé sexuelle difficile, il est protégé avec ce bébé. Il a crippé avec ce bébé résume tout le temps. Et c'est là que, comme fait papa là, prend bébé là, mettez-le au lit, il dit, il est pénal, non, il est non. Ou bien apprendre à gagner l'affection là. Pareil comme maman là, une nouvelle île en bas. Et maman là, elle a découvert une santé sexuelle. Parce que le petit forme partie de la santé sexuelle. Et c'est beaucoup du monde pas pense ça. Ils pensent qu'il finit à coucher, il prend lit, à isoler dans la même une photo, famille, c'est tout. Mais non, il y a autre chose. Et ce bébé le ressent. C'est ça le plus important. Il le ressent, ce bébé. Il le vit. Vous avez une santé sexuelle bien dans votre famille, il le sent. Un enfant, vous regardez sa mère d'un sein, il le ressent tout de suite, même s'il est bébé. Vous, vous croyez qu'il ne le voit pas, mais il le ressent. Il le ressent à l'intérieur du ventre de 24 semaines à 32 semaines quand vous criez avec sa maman. Donc, il le ressent après, il le vit. Et donc, c'est pourquoi cette famille qui va grandir doit... Ça va être des êtres après qui va être un père, une mère, qui va traduire la même chose. Regardez les enfants des divorcés. On dit, ah ben, il était divorcé, ses enfants, c'est pourquoi ils sont mal tournés. Pas la majorité. Il y a des enfants, donc, qui ont vécu avec la gentillesse, malgré que le divorce s'est passé. Les parents sont sains d'esprit, ont développé un respect de l'autre. Jamais de querelle devant les enfants. Et les enfants savent qu'ils ont deux maisons. Ils sont plus chanceux que les autres.

0: Et donc, ils respectent et ça. Il n'y a que la société qui les bouscule. C'est pourquoi l'image est aussi de la société. Doit-on respecter un couple? D'accord? Donc, doit-on respecter un couple qui est fidèle? Parce que beaucoup de choses, ben, c'est un problème de la société, tout le monde est infidèle. Non. C'est pas fait, exemple de ça. On dit toujours que les hommes, je prends pas la défense, hein, on dit toujours que un homme est infidèle. Mais il faut une femme infidèle de l'autre côté pour créer un homme. Et pourquoi la femme est infidèle de l'autre côté? Parce qu'il y a un manque de santé sexuelle en ce couple de l'autre côté. C'est ça qui fait qu'on découvre quelque chose après.
1: Oui. Donc, la santé sexuelle, elle est comme s'il y a une protection aussi pour qu'il y ait un couple, elle reste fidèle, elle reste soudée. Si, ou santé sexuelle, elle a une bonne santé sexuelle et que, ou pas, on vient à rouler en déo.
0: Tout à fait. En fait, ou bien causer. Parce que beaucoup, madame ou même monsieur, c'était un bon fantasme ou une pratique sexuelle qu'ils n'ont pas causé entre couple. Et donc, vous êtes fermés. Et quelquefois, quand vous êtes en voyage, vous êtes passé à des hauts. Et c'est là que c'est le bas blesse. C'est pourquoi là, il y a des MST, des sexuellement transmis, archivés, tout ça. C'est parce qu'ils sont tellement freinés et que ce madame n'est pas qu'à exprimer. Donc, c'est sûr qu'il y a des trucs à. Il ne faut
1: À ne
0: pas
1: pas
0: aller dans
1: faire.
0: les normes. Mais il y a des pratiques sexuelles. Capable de penser à une couple, capable de demander à une femme. Par exemple, c'est une madame qui souffrait d'endométriose. Je prends un exemple simple. En pénétration profonde, je gagne extra douleur. Mais, et la monsieur, non, je t'ai envie de pénétration profonde. Mais je n'ai pas réalisé que madame-là souffrait d'endométriose. Et dans cette position qui est différente que madame n'a pas souffert. Que d'être capable de gagner le plaisir, pareil. Et c'est ça la communication entre un couple. Vous voyez donc, dans une maladie, on peut voir le côté guérisseur de cette maladie avec des moyens simples, des automassages par exemple. Les gens, ils ont une douleur, donc ils ont quand ils ont tel truc. Mais l'automassage permet de voir une sexualité épanouie aussi. Quand je dis l'automassage, par exemple, accepter le changement de son corps, par exemple, si on a pris du poids, tout ça, donc on se prend soin de notre corps. L'automassage, c'est-à-dire, on peut se masser le ventre pour diminuer la graisse, on peut faire des choses que ça forme partie de la santé sexuelle. L'apparence du corps forme partie, parce que quelquefois, on a honte de son corps. On a honte, on dit, ah ben, on ne peut pas faire ça. Mais si, ça s'adapte, et lui aussi, il change. Donc, le corps se modifie. Par exemple, la libido qui diminue. Et il y a beaucoup d'hommes qui disent, la femme, là, dit, elle n'a pas envie. Ils viennent me voir pour la libido. Mais madame, vous avez 48 ans. La libido n'est pas la même chose. Il faut essayer pas négocier, mais essayer d'en parler à votre mari. Ça change avec le temps. Les pratiques sexuelles changent. On n'a pas la même façon. Ceux qui le faisaient presque tous les 3 jours vont le faire une fois par mois. Mais il n'y a pas de honte si on se sent bien.
1: C'est
0: Parce
1: tout
0: qu'il y
1: à
0: a.
1: fait normal, c'est un processus normal au cours de la vie d'un couple.
0: Tout à fait, c'est un processus normal. N'écoutez pas les gens qui vous disent qu'il faut aller tous les jours faire une activité sexuelle. Non, ça devient une machine. Et le bien-être de la santé sexuelle, c'est aussi parler, discuter, pouvoir parler des trucs érotiques, par exemple. Il y a des gens, jamais ils ont discuté des trucs érotiques entre eux, entre couples. Et pourtant, c'est quelque chose qui se fait. Ça forme partie de la pratique de la sexologie quand on éduque les gens.
1: Ça augmente la libido.
0: Ça augmente la libido, ça augmente les fantasmes, ça augmente donc cette sécrétion neuro-endocrinienne qu'on a dit, qui sort les endorphines, tout ça, je vous dis. Et donc, c'est un aspect normal qu'il faut en discuter. Il ne faut pas avoir honte de ça. Il ne faut pas avoir honte. Malheureusement, donc, on dit que ben, c'est des tabous, donc on a une culture. La culture, la religion a mis des impacts sur les gens. Donc, pour avoir un aspect de personnel et avoir une santé sexuelle, ça, il faut être hors de ça.
1: Oui, parce que souvent nous tendons, docteur, que madame, vous êtes culpabilisée. Peut-être pas madame, monsieur, mais plus madame, vous êtes culpabilisée si vous pouvez vivre votre sexualité bien, si vous pouvez sentir bien, que vous pouvez ici jouir d'une bonne santé sexuelle.
0: Oui. Et déjà, il y a même patient qui dit avant comme ça, me gagne l'orgasme un day à l'autre. D'accord? Avec mon mari. Et me dit, mais c'est normal. C'est normal, il faut l'accepter. Au contraire, vous devez être bien dans votre peau parce que après ça, vous vous sentez fatigué, laissé aller, vous vous sentez bien, reposé. Et il me dit, oui, je me sens extrêmement bien. Il n'y a pas de honte à avoir. Il n'y a pas
1: D'accord.
0: de honte. Au contraire, ça veut dire que c'est un progrès de votre couple.
1: D'accord. Docteur, je peux causer aussi.

0: la relation après l'accouchement, une sieste par exemple, après une césarienne. Est-ce qu'il y prend un petit peu plus le temps?
1: En général, donc, moi, de façon, donc, cause en patient, pour cause d'une fini fin de sieste, les sous l'écho, autant. Ça, mon premier causé. Ou, et, tout madame, pas pareil. La dernière fois, je fais une sieste, madame, là, une fini levée, une se bébé bois, il m'a marché dans le corridor partout. Donc, lendemain, matin. Elle m'a dit comme ça, mais. Il dit, ah non, mon petit sentiment, pour non, il persiste, il n'a pas senti mon sentiment extra bien. Elle m'a dit, mais oui, il a 53 ans, ou fit comme ça. Il dit, oui, oui, mais de mon sentiment bien. Mais sa madame, là, par exemple, sous l'écho, il finit refait à poli. Médicalement, maintenant, mon cardiaque, il prend une semaine de repos, faire ce bonnes affaires, ce bonnes ça. Mais au bout de 15 jours, il y a une relation sexuelle avec son mari. Et donc, c'est quand même. Et me demander où il y a une douleur, il dit, non, nous reprenons la vie tranquille. Ça veut dire ça, madame, là, je vais d'une santé sexuelle correcte.
0: Oui.
1: Et donc, elle a vite repris sa frosse. Pas tout du monde pareil. C'est-à-dire, c'est un adimoun, il est jeune, il prend les temps pour que ça. Et c'est là que nous besoin comprendre le couple. Nous besoin, mais c'est là, nous besoin comprendre. Bien dire ses affaires. Autant dire beaucoup, dire arrête tout maman. Autant ça beaucoup, comment il a accouché, madame là, arrête tout maman. Mais bon, tout ça, bête, après, si elle a souffert, papa a mangé la case, parce qu'il est tout seul. Donc, arrête tout maman là. Parce que maman là, c'est la vie, c'est une il y en a ce couple ici. Et donc, quelquefois, plutôt, risque tout. Il y a un petit bébé, tout ça, c'est une autre affaire, mais pas besoin d'échanger le poids sur la maman. Pour souvent, madame, ici, un sens, ça peut bannir, c'est un arrêté faire, sauf dans cette culture et religieuse.

0: Docteur Nuntan cause aussi la visite postnatale. Oui. Explique-nous, c'est quoi ça, visite postnatale, et comment l'y affecter le rapport intime?
1: D'accord. Donc, la visite postnatale à Maurice n'est pas très bien faite parce qu'ils donnent ça en fonction de l'étang. D'accord. Donc, à La Réunion, la visite postnatale, donc, ça se fait 6 semaines après. Donc, 6 semaines après, donc, la femme a eu le temps de gérer son bébé, gérer son couple, reprendre ses activités. Donc, à ce moment-là, quand il vient moi, il y a plusieurs étapes. La première chose, c'est de vérifier, par exemple, si elle a une césarienne, si l'utérus a repris sa place. Si elle n'a pas eu une césarienne, est-ce que, donc, ses conditions de vagin, donc, si elle fait des exercices pelviens, qu'elle a dû commencer tout de suite après l'accouchement. En général, une semaine après l'accouchement, on commence tous les exercices pelviens. On n'attend pas plusieurs semaines. Même avec une césarienne, 3 semaines après, il commence tous les exercices. Donc, qu'est-ce que c'est ça? C'est une madame bien connue, quand elle sort, il y a un bébé, sa bébé-là va piller l'eau sous poids. L'IPFN a fait qu'il se met un sphincter, c'est un muxe de la vessie, tout ça commence à étirer et les cas à déchirer pendant l'accouchement. Et à ce moment-là, je n'ai plus de support. Je gagne quand il y a une descente d'organes et en même temps, je gagne une fuite urinaire qui paraît. Ça, c'est là que différence de pays comme Maurice et la France ou l'Angleterre, que ben, a fini fait ça, un exercice pelvien, bonheur. Et donc, les PME de sa madame-là contracter ce derrière, renforcer, en fait, en gros, on peut contracter le muscle de derrière-là pour renforcer une 15 fois par le matin, 15 fois tantôt. Les PME appellent ça un exercice pelvien ou squatting. Donc, pourquoi dire renforcer sa pelvis, ça, ben, support qui est cassé pendant l'accouchement. Ou le support qu'il fait. Et puis, pour les césariennes, les exercices abdominaux, pour permettre ce muscle de revenir. Quelquefois, autour de madame, il fait une césarienne ou quand pendant cette pause de tapou. Tellement ça une lâche. Mm-hmm. Parce qu'il ne peut faire aucun exercice, pas de docteur, il dit non, pas masser, pas faire aucune personne masser, pas faire, pas de cause de l'exercice du tout. Donc, dans le jargon de beaucoup de gynécologues, l'exercice ne font pas partie de l'exercice postnatal. Et c'est un des premiers piliers. Ensuite, ce qu'on fait, on peut aussi faire à distance, donc un prélèvement vaginal s'il y a une infection ou un pap smear qui nous dit pour l'eau colle. Mais en général, on attend 3 mois pour faire ça. C'est la période postnatale. Aussi, ce qui nous vient guetter dans sa sosa, c'est l'allaitement. Comment ça passait? Madame la Karine

0: crevasse, banseuse qui, c'est ça, guérisse banseuse au niveau de ce téton, permettre de comprendre l'allaitement, l'allaitement qui est important pour l'aspect du bébé, le grand, comment le bébé va évoluer et tout le bien-être de l'allaitement. Et c'est ça qui est passé. Nous guettons cette tension, nous guettons si il y a une hypertension, guettons si il y a encore une tension, si il y a un diabète, est-ce qu'il y a un diabète. Après 6 semaines, tout bisait fini à aller. Et donc ça, c'est qu'on fait une consultation postnatale. À ce le aspect ou bien maintenant prévoir si une jeune maman qui ne fait gain de bébé, est-ce qu'il y a une fin de césarienne qui est enceinte tout de suite? Ben non, au moins 6 mois. Donc, au moins 6 mois. Donc, en général, là, on guette une contraception. Quand on discute de contraception, là, on bien discute de l'aspect des contraceptions. Ou pour une maman qui habite à Bilier, elle peut galoper avec ce petit, ou de Nipilil. Ou si elle est pour Bilier, elle peut tomber enceinte. Donc, à ce moment-là, peut-être c'est intéressant de poser une stérilée. Une stérilée qui a posé après un mois et demi de grossesse. D'accord. Donc, ou soit ou donner le système dans un explanon au niveau du bras qu'on peut poser. Donc, ça, ou soit les cas, c'est un diaphragme, n'importe. Donc, c'est une méthode qui nous cavasse, c'est avec côté là, il est important de discuter avec un patient en postnatal. Et un gynéco sert à ça, en postnatal. C'est pas juste prendre tension avec ça, madame, allez. Non, il peut aller avec toutes ces complications qu'il a gagnées. Et souvent, on trouvait dans Maurice, qui m'a madame beaucoup déformé quand je ne finis pas accoucher. Je n'ai pas gagné le temps pour prendre compte de tous les corps. Et il est là, donc, à postnatal, au guette de poids. Est-ce qu'ils ont perdu ce poids, ils retrouvent cette vente, et c'est ça. Tout ça là, ou bien montrer l'intérêt pour l'aspect physique de la femme, redonner le blason à la femme de comment elle était avant. Et c'est ça qui est important quand tu es un gynécologue. C'est pas juste faire l'aspect échographie et fini.
1: Tout à l'heure, docteur, une cause sécheresse vaginale, et peut-être aussi souvent nous tendez, il y a beaucoup d'infections urinaires qui sont capables de venir, donc une pathologie qui est capable d'empêcher justement la femme et l'homme pour jouir une bonne santé sexuelle.
0: Oui. Donc, souvent après, donc, comme on dit, donc, quand une cause de ménopause, donc, une madame peut rentrer dans cette phase, quand il peut, soit ovaire, elle commence pas à fonctionner, ou soit elle fonctionne à tiguit, elle commence à gagner une chute d'œstrogène. L'œstrogène, qu'est-ce qu'il fait? Il y a une bien-être pour la femme, ça. Il sent-il bien, épanoui, pour tous les, que tu sois une sécrétion bon. Et donc, ça, c'est l'œstrogène. Et quand on a une chute de l'œstrogène, la femme devient sèche. Elle est, la paroi vaginale, le petit bout de l'urètre où elle fait pipi là est sensible à l'œstrogène. Comme il n'y a plus d'œstrogène, donc irritation, petite infection urinaire, c'est souvent des cystites qui apparaissent. Et donc, ou dans ménopause. Et ça, il y a un inconvénient terrible parce que, ou monsieur peut demander de gagner une relation, pas peut gagner une relation parce que ça peut brider. Et donc, on va comprendre que ça peut brider parce que vous payez une infection urinaire. Et donc, en fin de compte, on a une chute d'hormone. Dès que tu passes un petit peu d'œstrogène au niveau de l'urètre, et brûler l'arrêt, vous ressentez bien. Et quelques femmes vont prescrire ce vaginal, ainsi la crème vaginale, que madame médecin, une fois par jour, pendant 10 jours, dans le mois, et se sentent bien. Se sentent ça. Après, il y a les autres affaires, par exemple, bouffée de chaleur, tout ça là, qui ont une crise d'angoisse qui gagne, parce que beaucoup ne pas comprendre quand madame pète les plombs, tout ça là, dit, ah, il y a une folle. Non, il n'est pas fait une folie. Le problème là, c'est le manque de l'hormone de la ménopause qui manquait. Il y a un chien au niveau du cerveau et il y a certains aspects qui peuvent trigger et qui peuvent donner sa manseuse de dépression, qui a envie de pleurer, tout cela. Et quelquefois, quand on donne un hormone replacement thérapie, d'accord, donc un simple médicament, en éliminant toutes les contre-indications qu'il y en a avant, madame là sent-il extra bien. Il sent-il peut nager et se sentir sexuel tout revenir en même temps. D'accord. Et c'est ça qui est important. Donc, l'aspect de la ménopause. Et puis, si vous causez l'obane du monde qui fait accoucher, comme on dit, c'est sécheresse vaginale arrivée, quelquefois parce qu'il y a une infection, microbiote. Ça veut dire, microbiote, c'est tout le GM qui est dans le corps, qui est naturellement, vous êtes perturbé. Et quand vous êtes perturbé, il paraît qu'on a un pays, si vous voyez, toute communauté vivant ça, elle peut monter un peu beaucoup. Elle a les pour créer une déstabilisation. C'est ça, elle a les créer un problème pour l'obane du monde.
1: D'accord. Et là, une cause ménopause pour la femme, mais l'homme aussi, il a besoin de sa compréhension. Là, quand il peut passer par une phase dans le repos, par exemple.
0: Oui. Ben, l'homme, il vit dans du déni beaucoup. Et donc, l'homme, donc l'andropause, souvent, il n'a pas envie d'être touché. Et beaucoup d'hommes, je ne veux pas le dire, mais de temps en temps, gagne l'envie de trouver une image érotique. L'envie-là revient d'un coup, mais il est en place. Et donc, là, il y a besoin d'un petit signe d'alarme qui est dans l'andropause. Donc, l'inépiline, là, ça, il peut gagner une image érotique quand il est jeune, mais il perdit. Et donc, l'homme vient nerveux. Nous t'en disons, il est en manie terrible. En fait, il n'est pas fini en manie. Il peut rentrer dans l'andropause. Il n'est pas reconnaître. Et le problème, l'homme, il peut

0: Théapoli. Donc, il peine de Théapoli. Donc, quelquefois, je vingue moi. Et là, moi, explique, je te donne en pause. Là, nous testons, je teste ce renin bas. Donc, je un petit peu de traitement. Pour je car remonter. Je te sentis, je bien. Je peux vivre bien, là. Je te dis, elle sens mon lingue et tout.
1: Il n'y a pas un effet irréversible, ça?
0: Non. Il n'y a pas un effet irréversible. Donc, il y a un effet qui peut atténuer à la longue. Et puis, donc, arrivé à un certain âge, on peut poser l'eau, là. Donc, on peut pas avoir l'effet là, on peut avoir des affaires affectueuses plutôt.
1: D'accord.
0: Donc, c'est ça. C'est la vie est comme ça.
1: La vie est comme ça. D'accord. Donc, la femme a besoin de compréhension. Ouais. L'homme aussi a besoin de compréhension. C'est une étape de la vie.
0: Oui, tout à fait.
1: Et avant de terminer, docteur, peut-être quelques conseils à un couple pour être capable de vraiment vivre cette sexualité bien et un couple heureux et qu'une famille heureuse.
0: D'accord. Moi, mon conseil qui me donne tout le monde, la première chose, une prise de conscience de son corps. Le corps change avec le temps. Donc, il faut accepter ça. Deuxièmement, il y a un niveau, donc, une symbiose entre le corps et l'esprit dans l'activité sexuelle. Les deux marchent ensemble. Le respect de l'autre. Respect veut dire fidélité, pas amener la maladie MST, maladie sexuellement transmissible. Et respect des autres, ça veut dire de la société aussi. Donc, pas faire des actes sexuels en plein public, parce qu'il n'y a pas ça, une intimité. Donc, ce qu'il faut vraiment faire, c'est si on reconnaît qu'on a un problème, c'est de consulter un spécialiste qui peut nous aider dans cette matière. À ce moment-là, il faut bien voir le spécialiste. Quelquefois, des life coachs sont intéressants parce qu'eux, ils vous accompagnent dans un aspect de la vie. Quand il y a un problème de couple ou un problème de compréhension, s'il y a une maladie, à ce moment-là, envoyez un médecin qui peut traiter la maladie. Voilà ce que je vois. Et faites une bonne activité physique ensemble. D'accord? Souvent, l'activité physique, on essaie de faire tout seul. Mais ensemble, un couple qui fait une activité ensemble, qui se donne à la lecture ensemble, qui voyage ensemble, c'est des couples épanouis.
1: Merci, docteur, pour l'intervention dans l'émission.
0: Merci aussi.

0: Chers auditeurs, chers auditrices, bon après-midi. J'espère que cette journée du jeudi 25 juin est bien passée. C'est un réel plaisir de vous accueillir dans ce grand format aujourd'hui qui est orienté sur la compétition prochaine de kitesurfing, donc un événement nautique majeur qui met trop sur la carte du monde et qui pégaye année après année de popularité, qui attire de plus en plus de visiteurs. Et pour nous en parler cet après-midi, nous avons, commencé par les dames, Madame Caroline Rémy, Tourism Promotion Officer, est accompagnée du commissaire Alain Wongso, le commissaire du tourisme, et de Monsieur Andy Albert, représentant des écoles de kitesurf de Mourouk. Madame et messieurs, bon après-midi, merci pour votre présence sur ce plateau.
1: Bon après-midi à tous.
0: Un réel plaisir de vous accueillir et on rentre tout de suite dans le sujet. Alors, on nous fait un petit bilan juste avant cette

0: édition 2026 du Kites Festival. Alors, comment le festival a évolué et comment il gagne en popularité? Monsieur le commissaire, c'est à vous.
1: Bonjour à tous. Alors, nous avons besoin de dire au niveau de la commission que nous, quand nous finissons de discuter un petit peu sur le développement du tourisme à Rodrigue, nous allons mettre l'emphase surtout sur le sport tourisme. Quand nous connaissons le sport tourisme, il y a aussi bien ben régate, trail et aussi bien le kite festival, qui, cette année-là, nous peut faire sa 11e édition et que les années précédentes, ils finissent de dérouler de manière extraordinaire qui nous permettent quand même mettre Rodrigue sur la carte monde. Depuis ces 4 dernières années, nous mettons beaucoup l'emphase là-dessus, parce que une de nos priorités de la commission, c'est que nous voulons promouvoir quand même tout ban sport non motorisé, parce que nous voulons préconiser un tourisme durable. Alors, de ce fait que nous mettons beaucoup l'emphase là-dessus, pour faire en sorte à ce que du monde prend connaissance quand même de Rodrigue comme la destination. Moi, tu l'ai ouvert une parenthèse aujourd'hui, juste pour dire qui comme quoi, maintenant, quand on est dans le budget du gouvernement central, je peux préconise Rodrigue comme une destination unique, veut dire qu'au moins de sa côté-là, moi, satisfait en tant que commissaire du tourisme, qu'il nous bute à terre, parce que Rodrigue, c'était une destination complémentaire, mais dans l'immédiat, une destination unique, ça a démontré quand même que tout le sérieux du travail qu'il nous finit de faire derrière. Alors, pour revenir à la compétition du kitesurf, beaucoup de gens, beaucoup de gens viennent à l'année, pratiquent le kitesurf à Rodrigue. Et que quand je pratique le kitesurf, je viens à Bandimouna, je viens un petit peu, nous, ambassadeurs, de Rodrigue comme une destination touristique. Alors, nous, quand nous faisons le festival, c'est que l'y permet, nous, tout un chacun, de pouvoir quand même développer davantage à l'image de marque qu'ils ont envie d'instaurer dans l'esprit de Bandimoun, de Bandkiteuse à travers le monde. Alors, nous organisons beaucoup d'éditions, et ça, l'année-là, on y rêvait une édition assez spéciale, parce que nous utilisons quand même la participation de tout le monde inclus dans l'organisation de ce festival-là. Il est important qu'ils nous mettent l'emphase là-dessus, que dans le passé, nous avons fait d'une certaine manière, mais cette année-là, nous utilisons quand même, donne la chance à tout un chacun qui est involved dans le secteur du kitesurf d'être partie prenante dans l'organisation, que ce soit l'aspect organisationnel ou technique. Alors, il est important là-dessus. Alors, nous croyons dans l'avenir du kitesurf. C'est un secteur qui est pour porteur à l'avenir, parce que, ben, Dimoun, quand je devinis, je véhicule ces images, nous tient envie, nous, comme Rodrigue, comme une destination. Et il est important quand même qu'il nous promouve ça au fil des années pour qu'il Rodrigue reste sa destination unique qui le gouvernement central peut ou les préconiser. Là.
0: Merci pour cette belle entrée en matière, commissaire Wongso. Alors, un événement majeur comme ça, il y a toute une machinerie, la promotion, la logistique, une ressource. On va faire un petit peu plus connaissance avec Caroline, donc Tourism Promotion Officer. Présente-nous, dis-nous comment est-ce que ce genre d'événement majeur y entraîne toute une promotion, toute une action marketing, non seulement localement, mais bien sûr d'un point de vue régional et international. Explique à nous, auditeurs, toute la machinerie derrière ce festival de kitesurf.
2: Bon après-midi, Caron. Bon après-midi, mon auditeur. Alors, comme on nous dit, le train est lancé. Et la machinerie, ce n'est pas la première organisation qui nous peut faire. Mais quand même, nous sommes capables de dire que toute la commission du tourisme, l'office du tourisme, Discovery Rodrigue, tout le monde est à pied d'œuvre pour nous capables quand même run de festival, un bon festival pour Bandimoun qui peut venir. Parce que quand même, on a invité les riders, on a les officiels, on a des journalistes qui sont invités pour ce festival, cette édition, mais quand même qui nous donnent des splendeurs qui est bizarre et non. Alors, l'organisation PAN commence maintenant, c'est pas là, ça date depuis le début d'année, que nous faisons une rencontre déjà. Je suis capable de dire qu'il commence depuis le dernier festival qui nous ferme, ça veut dire nous ferme la 10e édition. Mais c'est déjà la machinerie qui nous lance pour 11e édition, comment nous pouvons entamer. Tout bas, une réunion d'organisation, nous mettons en place un organizing committee. Au niveau de la commission du tourisme, nous travaillons en collaboration avec la commission des sports aussi. Parce que quand même, n'oubliez, c'est vrai, la promotion de la destination. Rodrigue est connu, il y a un joli lagon bien protégé. Les kiteurs même, les écoles de kite, c'est de faire la promotion de Rodrigue à travers ce lagon qui nous est là. Maintenant, nous n'avons pas oublié ce côté sportif aussi, qui est non pas pour kitesurf. Alors, nous travaillons en collaboration avec la commission des sports et aussi avec la commission des arts et de la culture, parce que quand même, quand nous causons festival, c'est aussi une opportunité pour nous au niveau de la promotion, comment nous mettre de l'avant la culture de Rodrigue à travers la musique, à travers nos artistes, nos groupes traditionnels. Et tout ça me pensait à une autre étape de nous

0: pour conversation de cet après-midi, que nous pouvons dire juste un petit peu qui le programme qui nous peut penser pour ce festival de cette année-ci.
1: Merci beaucoup, Caroline, donc, pour ce tour d'horizon autour de ce Rodrigues Kitesurf Festival. Je passe la parole à un kitesurfer maintenant, à savoir Andy Albert.
2: Merci, M. Caron. Merci à tous mes collègues et la population en général. Comme Miss Caroline peut dire, c'est un travail qui date de pas de hier. C'est beaucoup de rencontres, des réunions, des concertations pour arriver à faire un maximum pour pouvoir délivrer un produit fini qui est une image en général de Rodrigues, qui donne une bonne image de Rodrigues comme destination. Donc vu que le festival c'est à but promotionnel et représentant les écoles de kite de le Rodrigues, donc toutes les écoles de kite, donc le Lot Kite Surfing, Bobo Freeriding School, il y a Willy Genève qui a une école de kite et Yul et moi-même, cette année, nous regrouper pour apporter nous l'expertise en tant que professionnels du kitesurf pour rehausser le niveau, le standard à des standards internationaux. Parce que tout ce qui concerne le départ et la compétition et nos règles, il est reconnu et nous là, avec l'équipe qui est là cette année, on remet le format sur les bons standards. Et on est aussi content que la commission prête l'oreille un peu à ce qu'il nous peut demander, ce qu'il nous dit. Et c'est toute une synchronisation d'idées, de partage. Et mon pensée, nous pouvons gagner un festival extraordinaire cette année.
1: Andy, vous pouvez nous expliquer, donc, qu'est-ce que ça implique d'avoir une école de kitesurf, d'être un professionnel du kitesurf, et aussi parce qu'il y a un règlement, un norme international sur lequel ce Rodrigues Kitesurf s'allie.
2: Déjà, pour avoir une école de kite, il y a des standards d'enseignement. Encore une fois, où la commission... Cette année, Invinapote, la contribution avec ND Nuban Lekola Mourou pour faire les formations, qui est des formations qui sont reconnues internationalement. À Rodrigues, on a un standard assez haut de gamme en termes de cours de kite. Et souvent, les gens disent, mais les professionnels du kite à Rodrigues, c'est nous, c'est les écoles. Nous apprendre, nous montrer, européens comme les Français, les Anglais, les gens viennent apprendre le kite avec nous. Donc, nous avons l'expertise, nous avons le développement dans ce secteur-là. Rodrigues, on se positionne comme un lagon assez spécifique pour le développement du slalom, parce qu'il est un lagon assez grand, et sa forme du lagon-là, il permet de sa style de compétition-là. Donc, on pourrait dire que sur la région, l'océan Indien, dans le bassin de l'océan Indien, on est quand même les rois du slalom. Parce que les disciplines y évoluent internationalement en termes de big air, qui est les figures. Et slalom, c'est la vitesse. Le mini-raid, ça c'est comme une régate de pirogue. Et bien sûr, cette année, nous avons le wing foil. C'est une nouvelle discipline qui nous peut ajouter à une innovation. Un sport qui devient de plus en plus populaire et bientôt, vous pensez, les écoles même, ils commencent à fonctionner, ils commencent à donner cours à ce niveau-là. Donc, les niveaux standards, c'est ce qui est répertorié par l'ISAF, International Sailing Organization, qui est planétaire, c'est pareil comme les codes de la route. Les codes de la route, c'est international, mais pareil, l'Oban format comme ça, cette année, le standard sera présent. On aura un consultant des Seychelles, qui s'appelle M. Alcindo. Et merci encore à la commission qui n'a pas suivi nous dans sa bonne direction-là, et tout le monde. Et ce monsieur-là, c'est un consultant au niveau de voile, et c'est lui qui va chapeauter le Jeu des îles en 2027 au Comores. Donc, beaucoup de professionnels regroupés sur les circuits. Lou Capito, qui est un des parrains dans le passé. Et lui, c'est un champion de championnat du monde. Et pour le format freestyle, ça veut dire qu'il applique sa banne, justement, sa banne règle. Comment une compétition internationale y passer en France ou peu importe en Europe, sur la planète, ces standards-là vont être appliqués sur le lagon de Rodrigues.
1: Merci beaucoup pour votre expertise, Andy. On était en train de parler de mettre Rodrigues sur la carte du monde. Andy a très bien expliqué l'harmonisation sur la norme internationale du kitesurf. Concernant le domaine promotion du tourisme et aussi concernant cette 11e édition du Rodrigues Kites, comment

0: Est-ce que Rodrigue fait sa promotion du niveau de kitesurf pour cette compétition?
1: Merci car on nous pose la question là, permettez-moi quand même d'élaborer un petit peu plus sur la stratégie de promotion qu'il a envie de mettre. C'est vrai qu'au niveau de la commission, une stratégie, c'est vrai qu'il a assisté à ban, éventuellement ban salon, ban la foire internationale qui est non, nous assister, nous présenter, nous expliquer un petit peu. Mais pour nous, ce qui est beaucoup plus important, dans le cadre de sa festival de kitesurf qui nous est organisé là, c'est de faire en sorte à ce que nous mettons Rodrigue sur la carte monde et en même temps nous professionnalise sa secteur là. Quand dans le cadre Caroline Dialy, dans le cadre depuis l'année dernière, nous organise l'édition de 2026, nous rencontrons toute une école de kite en s'en faire. Et à partir de là, tiens, l'opinion qui s'est dégagée, qui type bon, qui est beaucoup de jeunes aujourd'hui qui peut encadrer une école de kite, qui malheureusement ne pas professionnaliser parce qu'ils n'ont pas de qualification qu'ils ont besoin pour capable dire être des professionnels. Donc à ce moment-là, nous posons la question, c'est quoi? C'est qu'il y a un organisation qui s'appelle ICAO, International Kitesurf Organization, qui lui donne un cours de formation. D'ailleurs, il y en a une qui peut en cours en ce moment-ci, demain, la remise des certificats. Qui lui donne sa bonne cour là pour qu'ils rendent des enfants là gagnent une certification et sa diplôme là permet de davantage être professionnel et aussi bien aspire à demain s'envoler chez d'autres cieux pour capable de travailler éventuellement pour le kitesurfing si besoin est. Right? Mais nous, ce qui est important au niveau de Rodrigue, c'est que quand le secteur se professionnalise, ben, du moins, vini de trouver qui va même nous mine business quand on fait nous travail. Et en même temps, nous gagnons le service qu'il faut. Et à ce moment, il paye pour le service qu'il faut. Alors, dans notre stratégie, c'est que nous besoin absolument promouvoir Rodrigue, mais en même temps, nous besoin faire une manière qui nous rehausse le niveau de prestation pour que les prestataires gagnent davantage d'argent par rapport à notre service et que le service va en augmentant et ben, tout le monde satisfait.
0: Merci beaucoup, commissaire Mongso. Caroline, par rapport à la stratégie de positionnement de Rodrigue au niveau mondial pour le Rodrigue Kitesurf Festival, comment est-ce que vous, en tant que Tourism Promotion Officer, vous mettez l'emphase sur la hausse du niveau de compétition, la hausse de la qualité des prestataires
1: quand professionnaliser.
0: Et professionnaliser justement ce secteur quand on peut faire la promotion de l'événement au niveau régional et international, Caroline.
2: Comme le commissaire disait, c'est vrai que la formation au niveau de la commission nous encourage la formation. Nous aussi, depuis les dernières années, nous essayons de mettre en place une formation, pas juste pour le kitesurf, mais quand même pour les autres employés, les autres entreprises dans le secteur touristique. Comme on l'a dit, il est important, quand nous pouvons aller, nous pouvons vendre destination Rodrigue comme destination kitesurf, au moins, quand du monde peut venir, il peut prendre sa service de kite, il peut faire son initiation au kite à Rodrigue, il gagne le service qui besoin à une norme standard qui besoin. Alors, au niveau du bureau, quand même, la commission du tourisme, ce n'est pas que la promotion. On a aussi le bureau de licence, quand même, qui encadrait ben, l'opérateur. Nous avons la police du tourisme aussi, qui là, qui peut assurer qu'il y a un standard respecté. Ça veut dire, nous pas travailler en isolation. Quand même, c'est toute une équipe qui peut travailler pour la promotion de la destination. On fait mention de la destination au niveau de la région. Je pense que c'est important, nous, au niveau de la commission, nous nous trouvons, après COVID, à quel point la destination est impactée par la pandémie. Quand même, ça reste quelque chose qui est grave et qui nous vive. Et comment nous apprendre de ça, que vraiment, comment nous favorise une promotion de la destination au niveau de la région. C'est pour ça, dans le cadre du festival, quand même, nous favorise une bonne communication avec les écoles de kite, les fédérations, au niveau de Maurice, de la Réunion, des Seychelles et aussi de Madagascar. Mmh. Voilà, nous travaillons avec une fédération que nous invitons d'autres. Nous invitons d'autres pour d'autres invités de bonne école de kite, bonne riders qui dans sa bonne différentes régions là, pour d'autres revenir à nous. Et là, nous finissons pour parler, nous avons un formateur, le formateur ICAO qui est à Rodrigue actuellement. Et de Madagascar. Et là, nous finissons comment pour parler comment Rodrigue est capable de joindre au festival de kite qui pourrait à Madagascar en août. Quand même, que nous trouvons que c'est une collaboration régionale qui nous capable de faire et qui est importante pour nous solidifier par rapport à la promotion de la destination Rodrigue. Et puis, ajouter à ça, que ce soit pour le kite ou les autres activités que nous organisons à Rodrigue, que ce soit le trail ou la randonnée, quand même pour tous les salons que l'Office du tourisme, on participe aux salons, que ce soit au niveau régional, international, quand même on essaie, à chaque fois, on met de l'avant ces événements, que nous avons l'occasion aussi, dernier salon qui nous est allé à La Réunion, salon visite, que nous tenons en représentant de l'école de Kaïtesi qui

0: ici avec nous, que nous mettre de l'avant le festival qui pourrait en juillet, que me trouver, qui n'a beaucoup intérêt à me réunir pour ça, un événement sportif là.
1: Caroline, pour rebondir sur ce que vous venez d'échanger avec nous, Andy, par rapport à toute cette campagne de promotion, par rapport à cette hausse du niveau des prestations, du niveau de formation aussi, quelle est ta perception au niveau de l'océan Indien? Caroline a mentionné plusieurs événements, plusieurs salons régionaux dont vous avez été partie prenante. Quelle est notre image à Rodrigue dans l'océan Indien sur ce festival? Comment les gens percevront-nous?
2: Alors, parmi à propos de ces quelques années, des anciennes éditions, Rodrigue déjà marque ce pas sur les gagnants. Donc, on reste un peu les rois du slalom sur la région en termes de sportifs. Les niveaux sont là. Et Rodrigue est toujours présent au Ban Foma, que ce soit à Maurice, à l'île de la Réunion ou aux Seychelles. Donc, maintenant que nous, en tant que rider très performant, à l'instar de Lelotte, Anaël Léopold et aussi de Drani Claire. Donc, nous parmi quand même les favoris. Et, mais c'est moi pour rebondir un peu ce que Miss Caroline peut dire en fonction de l'amitié et de qui se passe dans le bassin de l'océan Indien. Donc, le partage, Madagascar, Rodrigue, ou demain Seychelles, Rodrigue, c'est ça qui va permettre d'agrandir le tourisme dans le régional. Et c'est une très bonne chose pour les années qui vont suivre.
1: Merci beaucoup, Andy. Mettre le commissaire Wong Soo Tin mentionné tout à l'heure là, c'est un point très important. On a voulu faire de Rodrigue donc une destination touristique avec des sports non motorisés. Nous revenons sur Saban, promotion de sport écologique à Rodrigue.
3: Vous connaissez, Rodrigue, quand nous dit comme une destination touristique, qu'est-ce qu'on a à offrir aux gens? Les gens, quand ils viennent à Rodrigue, c'est surtout pour découvrir quand même le paysage authentique qui nous a dans Rodrigue. Sur l'état naturel de ce bon paysage, sur Dimoun, sur l'authenticité, sur bon manger, sur bon la cuisine, sur la culture, sur bon Sega Tambour, et éventuellement tout ce qu'il y en a autour de ça. Donc, ce qui nous vient faire, nous, quand nous faisons la promotion, nous amenons en sorte à ce que Dimouna vienne découvrir ça, vraiment ça, l'impact, l'authenticité qu'il trouvait, et il dit pas tout lié à hier. Et c'est pourquoi maintenant, dans la République, maintenant, because the uniqueness of Rodrigue. C'est que Rodrigue, c'est une perle unique dans l'océan Indien qui nous connaît au fil des années et des décennies, préserve sa identité propre à nous, là. Et ça, nous besoin, maintenant, nous, le gouvernement régional, nous besoin faire tout pour préserver ça, encore plus mettre l'emphase là-dessus pour nous guetter comment nous accentuer un petit peu ça, l'authenticité là, pour ne pas perdre l'île. C'est vrai qu'il y a un projet à venir devant, mais néanmoins, en tant que professionnel responsable de ce secteur, nous devons faire tout pour qu'il nous capable préserver ça, l'authenticité là, afin qu'il redégresse ce qu'il était et qu'il n'ait pas perdu son âme.
1: Merci beaucoup, Alain Wong Soo. Caroline, vous rebondissez par rapport à justement la promotion de Rodrigue comme destination, bon, destination payante, mais surtout promotion de tourisme sportif, d'événements sportifs écologiques sans moteur.
0: C'est sûr que maintenant, Paris dit nous peut suivre la tendance, mais la tendance veut qu'il y ait quand même nous peut cause développement durable, nous peut cause il écologique. Maintenant, quand un visiteur, il y a loin internet, l'étape. Avant, peut-être les tapes une destination, peut-être pour tape écologique, peut-être pour un aspect unique, un aspect qui sort aussi de l'ordinaire. Il y a beaucoup de contact humain aussi, quand même, un retour qui nous gagne un visiteur par rapport au contact qu'ils ont gagné avec Rodrigue, quand même, qui pas dans toutes destinations qu'ils ont trouvées, mais quand même, c'est pas une affaire qui nous pouvons bien connaître comment nous gardons. Nous avons un gros projet devant nous, le projet de l'aéroport, oui. Qui quand même, au niveau de la commission, nous fait un petit peu peur. Comment nous pourrions ici, avec ce développement-là, avec ce nombre d'augmentation au niveau de nombre de visiteurs, comment malgré ça, nous capables de garder ça, l'authenticité de la destination Rodrigue là.
1: Un très bon point que vous avez soulevé, sur lequel je vais interroger Alain Wong Soo.
3: Bien sûr, quand on a besoin de rebondir là-dessus. Je connais, quand nous guettons un pays dans son ensemble, dans sa progression, nous pas capable d'arrêter un développement économique. Mais par contre, ce qu'il nous besoin de faire en tant que planificateur et gestionnaire de ce pays-là, comment nous capables, on va dire, mieux faire les choses afin qu'il nous préserve l'ensemble. Nous besoin de dire et nous mettre l'emphase là-dessus que valeur du jour, ce qu'il nous trouvait, nous, au niveau de Rodrigue, c'est que les gens, quand ils viennent, 75% des visiteurs habitent chez l'habitant. 75% des gens qui débarquent à Rodrigue, je t'as, comme l'habitant, c'est-à-dire dans ma table 2, chambre 2,

0: hôtes, bungalows, gîtes, villas, c'est qu'il n'y a que 25% dedans. C'est-à-dire un touriste locataire dans l'hôtel, trois les autres là, c'est à le risque de l'habitant. Quand je t'habite chez l'habitant, c'est le contact direct. Vous voyez, mon 20 par me dit ça. Tout dernièrement, je gagne la chance, mais dans joli cœur, tu invites moi à côté de pouvoir être sur 25 ans de full safat. Et que nous passons en revue tout un système. Comment nous capables, on va dire, avec recul, voir ce qu'il vient de faire. Mais maintenant, voir comment les choses doivent se faire pour l'avenir, afin qu'ils nous préservent nos îles de tout ça, marasme qui est dans, autour de l'île, là. Donc, les gens, quand ils viennent dans Rodrigue, je suis content de ce contact humain là. Caroline Indiali, l'essentiel qui nous préserve ça, nous montrer nous aimable, courtois et gentil envers le visiteur, qui nous emmène ni sur le lieu que tu as envie de visiter, nous accompagner au niveau des repas, et si on vient c'est une visite, nous accompagner, et à ce moment-là, il se sent accompagné et aimé. Alors la personne, c'est une expérience qu'il y vit pendant ce séjour, et ça l'expérience a servi nous comme un tremplin, comme un marketing tool, qui ça dit Mouna automatiquement il est un ambassadeur de Rodrigue dans ce moment de conversation de demain pour lui dire à vous autres, si vous êtes là à visiter un endroit authentique, c'est Rodrigue que vous avez besoin d'aller. Donc tout ça c'est une stratégie qui nous met en place et qui porte ses fruits. Parce que pendant ces 4 années là, nous travaillons dur, sautant de 75 pour 125 aujourd'hui, c'est pas facile. Ça a été un travail de Dieu à la beurre, mais néanmoins, il peut souffrir aujourd'hui. Mais il ne faut pas s'arrêter en si bon chemin. Et là, je tenais à dire à la population, n'ayez pas peur du développement de demain. Aussi longtemps qu'il y a la bande du monde qui professionnel, structuré, et connaît quand nous peut aller pour nous capables de dire apporter ce secteur-là devant. Caroline Indiali concernant le projet de l'aéroport, mais ça c'est une autre émission qu'il nous capable de faire par la suite, que nous capable venir expliquer un petit peu dans le cadre de développement touristique, qu'elle est nous peut faire dans les 5 années à venir avec l'aide de la Banque mondiale dans le développement du tourisme en général. Mais aujourd'hui, nous restons focus sur le kitesurf qui nous peut organiser.
1: Rendez-vous donc est pris et nous aurons le plaisir de vous accueillir sur ce thème, donc Caroline Rémy et commissaire Alain Wongso. Authenticité de Rodrigue et nombre de visiteurs, vous rebondissez, Andy?
2: La destination authentique, la destination unique, le peuple admirable, la courtoisie. C'est vrai que c'est souvent ces mots qui se font entendre. Et surtout que Rodrigue ne devienne pas comme Maurice, qu'on n'ait pas des bâtiments un peu partout. Donc qu'il y a un style d'écologie, même dans les constructions. Donc je pense que ça va être un gros devoir de l'Assemblée régionale de Rodrigue de penser à tout ça pour pouvoir bien mettre à pied ces projets-là pour ne pas déranger l'atmosphère et arriver à garder, qui est un gros défi parce que avec l'évolution, c'est pas toujours évident de préserver, mais il faut s'éduquer. Nous en tant que prestataires, on est appelé à mieux s'éduquer sur l'écotourisme. On est appelé aussi à se former davantage et pour pouvoir justement accueillir ces gens-là et être plus consciencieux dans chaque démarche du développement du tourisme à Rodrigue.
1: Merci beaucoup Andy. Donc maintenant, focus sur l'événement lui-même. Caroline a mentionné tout à l'heure que nous avons tout un programme bien établi. Et aussi, Andy a mentionné qu'il y aurait, pour cette 11e édition, l'innovation, une nouvelle discipline. Il est temps d'en savoir un petit peu plus. Comment va se dérouler ce 11e festival de kitesurf qui va marquer une nouvelle étape?
0: S'il est quand même à ce niveau, on passe la parole quand même à un technicien, parce que c'est eux qui nous préparent tout le programme. Et mon capable de dire, c'est pas un travail qui ne fait du jour au lendemain, c'est un travail de longue haleine pour préparation, pour finir et arriver à un programme final. Donc, mon pensée, Caroline et Andy est mieux placé que moi pour qu'elle explique un petit peu le contenu du programme, comment ça va être fait. Et surtout, ce qui me les met l'emphase là-dessus, cette année-là, nous met beaucoup l'emphase sur l'aspect technique et sécuritaire qui va être fait par les écoles de kite eux-mêmes qui sont du monde professionnel dans le secteur. Donc, il est important que la population de Rodrigue comprend ça. C'est qu'on utilise quand même que tous ceux et celles qui sont concernés par ce secteur-là vont être partie prenante dans l'organisation, surtout sur le plan technique. Écoute, M. Albert, prenant la chance causée, mais maintenant, on passe la parole à Mlle Caroline qui explique en main de détail quand même tout le programme qu'il nous peut faire du 2 au 5 juillet de cette année-là.
1: Caroline, donc.
3: Merci. Comme on dit, les dates, bien pour autant, nous rémentionnons des dates. Ça veut dire le festival à partir du 2, jeudi le 2 juillet, jusqu'à dimanche le 5. Le 2 le matin, c'est plus un travail au niveau de l'école de kite, côté de l'Urban Rider, même qui vient faire des enregistrements, nous donne plus de détails, l'Urban Marcos, etc. Ça veut dire nous, toute partie, nous capables de

0: officiel protocolaire pour l'ouverture du festival même, les pour faire l'après-midi du jeudi. C'est-à-dire jeudi après-midi que nous prenons l'ouverture du festival des courses et qui poursuivent par une première course, le mini-raid,
1: Le mini-raid.
0: qui nous pour faire le jeudi après-midi. Et puis le vendredi, pendant la journée, des pour continuer, maintenant la course pour continuer, comme le commissaire disait, c'est une équipe au niveau sécurité qui met en place avec ben, l'école, la National Coast Guard aussi qui est important. Si, on va plus mentionner toute la liste des partenaires, mais quand même, nous avons pas mal de partenaires au niveau autorité qui dans l'activité. Et puis, dans la soirée, nous capables de dire du vendredi soir, le vendredi 3, nous pouvons faire une soirée Sega Tambour, comme on peut dire, oui, ne pas oublier ça côté folklorique,
1: Culturel.
0: culturel de Rodrigue là. Nous prenons une soirée Sega Tambour et performance un petit peu style acoustique par un artiste Rodrigue. Juste, vous pensez, pourtant, nous déjà fait mention d'un artiste qui vous présente quand même pour attirer l'intérêt et l'attention de la population. Nous avons Charline Bernard qui pour là, Elliot, Kulja, Stéphane Boncoeur, Karina Armand et Andy Louis qui pour là pour la soirée du vendredi soir. Et toute cette soirée-là, c'est gâteau en bourre, nous pouvons faire des feux de camp. Ça veut dire nous pouvons prévoir un petit feu de camp au niveau de la plage de Moreau. Le samedi, les courses continuent. Samedi après-midi, nous prenons une activité Exercise to Music avec la commission des sports et Moreno, qui pour là, que nous invite, ben madame, pour venir nous joindre samedi le 4 juillet, samedi après-midi. De là, nous pouvons terminer la journée avec ban compétition même. Dimanche, toujours, nous prenons les compétitions. Dans l'après-midi, nous prenons une activité avec 50 and Overs Drama Club, qui est pour là, danse traditionnelle. Et nous pouvons terminer avec un concert de fermeture, que nous prenons l'orchestre Mystic Groove et Zen Soldat, qui pour performer ce jour-là. Avec ben artistes tels que Giant, Francis Prosper, Sista Sophie, Kingsley KNG, Levyman, Rastek, Cool Style X et Sistaralda. C'est aussi pendant le festival, nous connaissons que le week-end, c'est tout un côté familial. Nous prenons la famille qui là, ben parents, vini et deux enfants. Alors pendant le week-end, nous avons aussi, qui nous capables de dire à la une l'année dernière, beaucoup de enfants qui sont venus, qui apprécient les, que nous pouvons faire deux du monde de la Réunion qui dans cerf-volant. Dernière fois, si je te rappelle bien, c'est un cerf-volant géant. Nous prenons aussi cette fois-ci un cerf-volant qui pour là pendant le week-end pour les enfants. Nous prenons aussi face painting, fabrication de cerf-volant que les enfants capables, ensemble avec la famille, capables de faire une activité.
1: Un festival donc axé sur tous les groupes d'âge et axé sur la famille pendant le week-end. Maintenant, le côté technique, vous aviez parlé donc d'une nouvelle discipline, Andy.
2: Alors, la nouvelle discipline, c'est le wingfoil.
1: Qu'est-ce que
2: C'est
1: c'est?
2: le wingfoil, c'est une la voile en forme de delta, au début de l'un plan, et c'est propulsé par le vent avec un affaire qu'appelle le foil en dessous, c'est un lima avec un fuselage de un wing en avant, en arrière, on appelle ça l'hydrofoil. Au fait, quand ça prend de la vitesse, on saute en dehors de l'eau. On n'est pas tout autour de l'eau, ou au-dessus de l'eau, et ça avance comme ça. Donc, la première compétition internationale a eu lieu juste après le COVID en 2021.
1: Oui.
2: 2021. Première compétition, donc c'est le dernier sport de sa génération-là. Et il commence à évoluer beaucoup sur la planète. Et même ben, l'endroit en France, que nous habitions trop 300 kites, maintenant nous trouvons 100 wings, 100 kites. Nous pouvons guetter pour la première édition, qu'est-ce qui ça a dégagé en termes d'arrivée? À partir de là, voilà l'année prochaine, comment nous mettre un peu plus haut.
1: Un point intéressant, poussons aux un festival, une nouvelle discipline qui prend le plus d'ampleur sur la planète. Et vous, en tant que professionnel, côté sensation, côté difficulté sportive, est-ce que le kitesurf deviendrait maintenant le wingfoil? Est-ce qu'il y aurait possibilité que le kitesurf mute, change vers le wingfoil?
2: Il y a de plus en plus de gens qui quittent le kitesurf pour venir vers le wingfoil. C'est souvent des athlètes, des gens qui font du kite pendant 15 ans, 20 ans. C'est toujours bien d'apprendre une nouvelle chose. Parce que ça sature par moment de rester toujours dans la même discipline. Et on a dit, nous sommes ancrés dedans et ils sont contents. Mais ça ne va pas baisser non plus les arrivées en termes de kitesurf parce qu'il y a toujours des débutants qui arrivent, surtout les gens sur l'île de La Réunion. Et ce qu'il faut mentionner, c'est que, le pas de mentionner cette année, c'est que la commission a mis beaucoup d'emphase sur les cash prizes. Donc, les cash prizes, ça fait venir les gens. Et ben, le cash prize, là, il est très important.

0: Je veux dire un grand merci déjà aux sponsors, les gens qui sont en train de sponsoriser ces grandes courses-là. Mais ce cash prize-là, c'est à la valeur des compétitions internationales. Et il y a même pas une compétition qui passait en France, en Europe, qui paye sa valeur de cachet-là. Donc imaginez l'envergure déjà, et aussi bien que l'équipe technique regroupée des Mauriciens, Seychelles, Rodrigue, plus le cash prize et le lagon de rêve. Et les statistiques devant, vous pensez que ça va être formidable. On va du spectacle.
1: On voit l'enthousiasme, donc les recettes pour un événement gagnant. Oui, commissaire.
2: Alors, c'est vrai, me rebondir, alors, ce qui me gêne bien, dire, c'est que c'est vrai que cette année-là, nous allons mettre l'emphase là-dessus. Pratiquer le sport, professionnaliser le sport, c'est bien. Mais néanmoins, donne un incentive à un participant qui donne d'autant plus de punch pendant la compétition pour qu'à avoir dit, remporte le prix. Et quand on fait la répartition des cash prizes, il y a revenu plus de 500 000 roupies. Et me tenir à dire à la population, plus de 90% de l'argent-là finit récolté. Venant des différents sponsors. Il est difficile de nous dire toute la liste des sponsors, mais il y en a beaucoup. Et me tenir à l'antenne de remercier tous ceux et celles qui viennent répondre positivement à l'appel. Bien sûr, il n'est pas encore fini. Jusqu'au 2, bien sûr, pendant les autres encore qui pourront venir éventuellement pour aider nous. Mais néanmoins, ce qui nous paye au les dire, nous, c'est que la population dans son ensemble, les entrepreneurs dans son ensemble, une compagnie, ils ont répondu positivement à nous l'appel parce qu'ils ont trouvé quel est le sérieux derrière l'organisation de ce travail-là. Et en même temps, le but derrière tout ça, c'est de faire en sorte à ce que les gens puissent quand même pratiquer un sport sain et faire en sorte que le festival ait l'ampleur qu'il faut. Mais le cash prize, c'est sûr, ça va attirer beaucoup de gens.
1: Et nous avons aussi un volet très axé sur la formation. Vous avez mentionné Andy et Caroline, la présence d'un formateur malgache en ce moment. Il y en aura un autre qui va arriver. Seychelles, l'implication des 16 jeunes qui sont formés comme assistants à cette compétition.
0: Nous vous avons dit qu'ils savent zen là, c'est des abonnés en fait. Mais pour être reconnu mondialement, nous avons besoin sa certification.
2: Certification.
0: Et c'est là que la commission fait, c'était un joli mot pour nous donner sa certification là. Parce que il faut pouvoir parler le même langage. Si l'ONC met et Noendri n'est pas même place dans tout l'endroit du monde, nous va pour essayer d'y aller pareil. Cette certification là, c'est de pouvoir parler le même langage. Pouvoir instruire à Rodrigue, pouvoir donner des cours à Rodrigue, pouvoir donner des cours au Brésil. C'est quand même une certification qui est internationale. Donc, c'est un grand pas pour le sport de glisse rodriguais, mais qui va permettre aussi ça va nous monitorer à l'avenir, à le faire un stage dans les autres pays du monde pour ramener encore plus d'expérience à Rodrigue. Et non, le secteur peut évoluer bien. Nous remercions la commission, tout le monde qui donne du cœur à ce développement-là. Moti content quand même mentionner des affaires par rapport à une cause casse-prise, une cause. Il y a aussi tout ce côté promotionnel-là. Ça coûte beaucoup d'argent à la commission pour faire venir les photographes. Et cette année, nous prenons le Ika Surf Mag, qui est un spécial magazine qui couvre l'activité kitesurf à travers la planète. Le kitesurf, c'est une spéciale niche. Vous avez un tiers savant, pareil comme le trail, c'est une spéciale niche. Donc, quand le trail il est pour faire un magazine de trail, il va nous faire un magazine de kite et la commission peut faire venir ça. En plus des autres photographes qui font une couverture, une reporter, ça coûte pas mal d'argent. Nous connaissons la commission de Rodrigue, nous connaissons un peu le budget qui, Rodrigue, parfois nous, un peu, on manque d'argent pour faire la promotion. Mais il n'y en a pas aux citoyennes quand même à faire à ce niveau-là. L'Office du tourisme, quand il peut partager des affaires, la commission, tous ces opérateurs, les gens qui peuvent mettre ces affaires-là en place. Donc les moteurs, ce qu'on appelle une petite vidéo promotionnelle ou un article qui est diffusé, qui est sur les réseaux sociaux. Mais mon pensée, il y a un coup de pouce de tous ces qui ont le réseau à Rodrigue. Si je donne un seul coup de pouce, je sais à sa bonne image là, je sais à sa bonne l'article là, imaginez l'impact promotionnel encore. Si nous avons 10 000 dimoun dans le réseau qui partagent, ce que la commission peut faire, ce qui ban artiste, pardon, ce qui ban reporter peut faire, je n'ai pas besoin de poster un article en termes individuels, mais un article qui peut faire la promotion de Rodrigue en général. Ça ne vous coûte rien de partager ça à l'autre passe. Moi, c'était un peu ça, mais ça, depuis un moment, j'ai été invité pour la radio, me dit, c'est important que je fasse véhiculer cette information-là. Donc, c'est ça va nous faire que la commission peut faire là, surtout les pécoses de Rodrigue en général et les bénéficiaires, comme le chef, le commissaire indien, à tous les taxis, les locations de voitures,
2: les restaurants.
0: Les gîtes, les restaurants. Donc, partager, véhiculer l'information-là pour qu'il vraiment nous si derrière ça va

0: travail qui nous fait faire là, il y a l'impact encore plus positif, le festival.
1: Caroline Rémy, que Tourism Promotion Office a souhaité rebondir par rapport à l'échange, à ce partage d'Andy Albert.
2: C'est vrai que nous, si nous pouvons mettre beaucoup l'emphase pour la visibilité sur les réseaux sociaux, sur la plateforme. Dis bon qu'il nous saluait le travail que Joe et Nicolas, en tant que photographe et journaliste, qu'il peut faire depuis qu'il nous gagne les dates du festival. Ça veut dire toute une publication qu'il a lancée par rapport au carré de surf. Nous avons le photographe Serge Marisi qui peut venir depuis La Réunion. Et comme Andy dit, nous avons aussi Raquel Hooper, Ika Surf Mag, qui est aussi un kiter, qui est très connu dans le monde, qui est vous présent là avec nous. C'est quand même important qu'il nous ait un partage de sa bande d'informations là. Nous avons le band partner aussi, qui à travers notre band page respective, band sponsor même, qui déjà nous trouvait et dans sa motivation de mettre de l'avant le festival cette année-ci.
3: Moi, je vous dis ça, ce qu'ils ont bien connu, c'est que nous disons dans nos chansons patriotiques, il faut tout faire une seule. Dans la commission, nous ne travaillons pas en isolation. Bien au contraire, nous recherchons un partenaire stratégique de cette année-là. L'idée innovatrice qui nous vient maintenant, c'est que nous allons engager l'école de kite là avec nous à part entière. Que nous sentions tous concernés et nous tout le bien fondé de nous l'action. Parce que, au final, quand le festival s'éteint le 5 de l'après-midi, qui va en bénéficier de ce développement de ce secteur, c'est que les écoles de kite qui pratiquent à l'année le kitesurfing à Rodrigue, c'est eux qui vont en bénéficier. Donc, pour nous, dans nos cadres de développement, c'est que nous pas guide nous seulement. Nous guide la population en général, comment ils peuvent bénéficier. La seule chose qu'ils nous demandent maintenant, c'est professionnaliser davantage le secteur, parce que quand vous faites une plus professionnelle, ils rapportent plus d'argent et ils gagnent meilleur service aussi.
1: Vous allez justement rebondir sur ce point, parce que Caroline a bien mentionné que le travail de promotion du festival commence à la fermeture du précédent festival. Et en plus, Andy a mentionné donc que un jeune qui pouvait un diplôme, sa certification internationale, pourquoi pas aller au Brésil. Et vous, monsieur le commissaire, vous venez de dire que justement, il faut professionnaliser ce secteur pour offrir une meilleure qualité de service, avoir plus de revenus, attirer plus de professionnels. Mais est-ce qu'il a été envisagé éventuellement aussi de continuer cette politique d'échange, à savoir que vous avez parlé de reporters qui viennent de La Réunion, de kitesurfers qui viennent du Brésil. Est-ce qu'il y aurait possibilité que nos kitesurfers locaux, bien qu'ils soient diplômés et certifiés internationalement, puissent bénéficier justement de formations de grands professionnels de par le monde?
3: Pour tenir à dire à la population, c'est vrai, Caroline Dialy, moi, mon pensée, c'est un projet à court terme qui nous pourrait réaliser assez vite. C'est que Madagascar, en août, nous pouvons faire tout pour que Rodrigue soit présent. Présent au niveau de la commission et présent au niveau de l'école de kite, parce que justement, il est tout à fait normal que dans les manifestations régionales qui nous prennent, que ce soit la Réunion, Sud-Afrique, Seychelles ou Madagascar, Rodrigue doit être présent parce que c'est l'image de marque qu'il a envie de projeter. Moi, en tant que commissaire, comme vous dites, quand on a participé, c'est pour gagner. Parce que envie quand même ramène le médaille à la maison avec fierté, tout comme ce qu'il peut faire au niveau de la commission du sport, c'est que nous faire une manière. Bien sûr, si nous pas gagner aussi, nous pas vous quand même, il y a beaucoup d'amertume, mais néanmoins, nous avons l'ambition de participer avec l'envie de gagner et de ramener des médailles avec vraiment fierté pour la population de Rodrigue.
1: Un très beau mot de la fin qui va conclure donc ce grand format. Tu connais, tu peux recevoir le commissaire Alain Wongso, commissaire du tourisme, Caroline Rémy, Tourism Promotion Officer, Andy Albert, représentant des écoles de kitesurf de Rodrigue. Maintenant, Caroline, votre mot de la fin.
2: Alors, moi, vite tout le monde, Rodrigue. Viens rejoindre nous à partir de jeudi, le 2 juillet, pour l'ouverture du festival de kite. Quand même, c'est vrai que depuis l'année dernière, nous changeons un petit peu l'ouverture, quand nous faisons l'ouverture, viens juste avant première course. Quand même, quand lui donne une chance, tout le monde qui peut venir, un invité, un partenaire, un sponsor, je trouve ça début de première course là. Et puis, moi, invite la famille quand même pour le week-end du 4 et du 5. Viens retrouver nous sur la plage Mourouk pour profiter de toute bonne activité que la commission du tourisme, agriculture et la commission des sports nous permettre en place pour être là-bas.
1: Merci Caroline. Andy Albert.
0: Moi, je pense que ce sera sensationnel. C'est un travail bien fait. Moi, vous y allez déjà depuis cela. Souvent, nous avons tendance à remercier un peu à la fin. Mais au départ même, tout le travail, tous les partenaires, tous les officiers de l'Office du tourisme, M. Alain Monceau. Donc déjà, un grand merci. Vous pensez, ça fait le travail se fait d'une façon très professionnelle et l'information peut véhiculer correctement. Là, nous prier et nous penser.

0: Si, nous pouvons trouver que le premier anticyclone est rentré hier dans les bassins de l'océan Indien, qui est assez tard pour ce moment de l'année. Et bon, vérifier là, apparemment, dans la date du festival, on sera bien servi avec le vent. Une plateforme professionnelle échange entre les Mauriciens, Seychellois, Rodrigues et
1: Russe.
0: Russes. Voilà, on invite Ban Rodrigues, Binguet, le spectacle, pour un du niveau. Il y aura du niveau sur ce festival.
1: Et nous attendons justement ce festival, cette 11e édition du festival du kitesurf du 2 au 5 juillet. Donc beaucoup d'innovations, beaucoup de visiteurs, un festival qui prend de plus en plus d'ampleur. C'était le thème de ce grand format actus cet après-midi. Merci à tous nos intervenantes et intervenants. Merci à nos amis de la radio. Merci à l'équipe technique en la présence du technicien de service ainsi que de la prochaine assistante. Restez branchés pour la suite de votre programmation parce qu'à 18h, ce sera le grand journal de la soirée.

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1: 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Bonsoir à tous, bonsoir à vous Mario Lisette.
2: Merci, bonsoir à vous Brenda.

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9: 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Rodriguez doit consolider progressivement son autonomie économique territoriale, en renforçant d'abord l'autosuffisance et la production locale. Monsieur le vice-président, quelle est l'appréciation du peuple de Rodrigue sur ce budget? Je milite depuis 17 ans au sein de cette auguste assemblée pour une baisse notable du coût de la vie à Rodrigue. Je salue l'effort du ministre Kien pour stabiliser les prix et protéger

0: les consommateurs. Plus de progrès encore possible, il faut dépasser le calcul économique et insuffler davantage l'humanité dans l'action publique. Après nos discussions sur l'achat des limons, les planteurs de Rodrigue, j'espère, seront soulagés rapidement face aux pertes de récoltes et financières. À Gravier, j'étais curieux de voir des centaines de milliers de limons qui pourrissent sous les limoniers. C'est un crime contre la fortune de notre lauvère, le limon. Dans la même foulée, je sollicite le ministre de l'Agro-Industrie, l'honorable Boulel, pour soulager les éleveurs de porc de Rodrigue. C'est urgent, M. Boulel, aider ces éleveurs de porc à Rodrigue.
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0: 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Merci au fin suivi et merci à Franck Meunier pour son support à la technique. Et dans un petit moment, nous retrouvons nos camarades à Stéphane Boncoeur pour la suite de l'émission L'Euro de GFM. Moi, c'est de tout passer une très bonne soirée. À vous, Stéphane, pour la suite.
1: Merci beaucoup, Mario, pour ce journal. Nous souhaitons une excellente soirée.
0: Merci à Stéphane.
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Nous arrivons 6h15 tantôt, le Rodrigue FM. On passe tout de suite à vos annonces et communiqués en commençant par la lecture des avis de décès.

On nous prie d'annoncer le décès de la petite Esther Nesliane Noémia Edouard. Décès de la petite Esther Nesliane Noémia Edouard, âgée de 5 jours. Le convoi mortuaire sortira de chez son père Alain Edouard à Latanier ce vendredi 26 juin 2026 à 11h pour se rendre à la cathédrale de Saint-Gabriel et de là au cimetière de la paroisse. À la famille affligée par ce deuil, la MBC présente ses plus vives sympathies.

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2: Alors, nous passons tout de suite à la lecture de vos annonces et communiquer pour ce soir. Communiquer pour commencer de la STC. Un ben, travailleur STC appelé pour apporte au grenier le vendredi 26 juin 2026. Communiquer renouvellement licence. Bureau licence peut informe tout ban détenteur un permis trade license qui peut expirer.

0: le 30 juin 2026 qu'ils ont besoin de faire renouvellement d'un bureau licence qui est situé dans le bâtiment Investor Riggs, Malabar. Le matin, de 8h30 à midi, et l'après-midi, de 12h30 à 13h45. Renouvellement, ils peuvent faire comme suit. Ban détentaire licence qu'ils ont nom ou compagnie commence par alphabet A jusqu'à F, mercredi 1er juillet jusqu'à mardi 7 juillet 2026. Lettre G jusqu'à L, mercredi 8 juillet jusqu'à mardi 14 juillet 2026. Lettre M jusqu'à R, mercredi 15 juillet jusqu'à mardi 21 juillet 2026. Mercredi 22 juillet jusqu'à mardi 28 juillet 2026 pour ban lettre S et Z. Et pour ban retardataire, mercredi 29 juillet jusqu'à vendredi 31 juillet 2026. Bureau licence, remercie pour votre compréhension. Communiqué du CEB facturation électronique, e-billing. Dans le cadre de sa démarche de modernisation et de son engagement continu envers le développement durable, le Central Electricity Board, CEB, informe son aimable clientèle qu'un exercice d'intégration progressive à la plateforme de facturation électronique, e-billing, est actuellement en cours. À cet effet, les catégories de clients suivantes sont concernées par cette initiative. Les clients enregistrés sur l'application mobile MoCourant, les utilisateurs du portail Customer Service CSP, ainsi que les nouveaux abonnés ayant ouvert un compte d'électricité depuis 2020. Cette transition s'inscrit dans la politique Green Initiative du CEB visant à promouvoir des solutions numériques, réduire l'utilisation du papier et améliorer l'efficacité des services offerts à la clientèle. Le CEB remercie sa clientèle pour sa confiance, sa compréhension et sa collaboration dans cette initiative en faveur d'un avenir plus durable et responsable. Dans le cadre de campagne vaccination contre la grippe, Commission la Santé et Sécurité Sociale, PFOMZUT, qui pointe en bonne session vaccination pour tout ban grand immune qui pas une récit. 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Donc, vendredi 26 juin 2026, l'hôpital La Ferme, Nevers jusqu'à 11h. Toujours vendredi 26 juin 2026, l'hôpital Montlubin, midi jusqu'à 10h. Et que lundi 29 juin 2026, l'hôpital Crèvecœur, Nevers jusqu'à 11h. Je te bizarre, amène votre carte vaccin avec votre carte identité avec vous quand je viens faire votre vaccin, la grippe. Commission de la Santé et Sécurité Sociale compte aux collaborations pour faire sa campagne-là. Vin, un succès. Voilà, c'était vos annonces et communiqués en ce jeudi 25 juin 2026. Et nous passons tout de suite à cette page météo après une courte page de pub.
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0: Communiqué de la météo pour Rodrigue, émis à 16h30 en ce jeudi 25 juin 2026. Débutons sans plus attendre avec la situation générale. Des nuages venant de l'est-sud-est influenceront le temps local. Prévision pour les prochaines 24 heures, période nuageuse cette nuit avec des averses. La température minimale variera entre 19 et 22 degrés Celsius. Des averses passagères sont toujours prévues demain et pourraient être temporairement d'intensité modérée sur les hauts. Des poches de brouillard sont aussi attendues. La température maximale, quant à elle, variera entre 23 et 26 degrés Celsius. Le vent soufflera de l'est-sud-est de 25 à 35 km par heure, avec des rafales pouvant atteindre les 70 km par heure aux endroits exposés. Le public est conseillé d'être prudent sur les routes en raison de vents de travers et aussi d'éviter les manœuvres en hauteur. En ce qui concerne l'état de la mer, elle sera forte au-delà des récifs avec des houles du secteur sud de l'ordre de 3,50 m. Les sorties en haute mer.

ainsi que dans les lagons de l'Est et du Sud sont déconseillés. Toutefois, l'état des lagons s'améliorera graduellement au cours de la journée de demain. La pluviométrie durant les dernières 24 heures est comme suit. Point de canon, 0,6 mm de pluie. 0,5 mm enregistré à Plaine Corail. Pas de pluie enregistrée à Montagne du Sable et Songe. Et 1,0 mm enregistré à Rivière-Banane. Et sans oublier Patate Théophile, 0,8 mm de pluie. Pour nos amis pêcheurs et plaisanciers, voici pour tout de suite vos horaires marées. Marée haute à 22h08 et demain 10h52, marée basse à 4h42 demain et 16h40. Le soleil nous a dit au revoir ce soir il y a 1h04 à 17h18 pour nous dire bonjour demain matin à 6h21. C'était votre communiqué de la météo selon la station météorologique de Vacoire.

Bonsoir à tous, bonsoir à toutes. Heureux de vous retrouver en ce jeudi soir pour jeu de la soirée avec pour débuter cette escapade océan Indien, côte Nupal, direction Mayotte et les Comores. Au micro, c'est Stéphane qui pour accompagner vous et bien sûr, pour assurer la partie technique, c'est Franck Meunier. Alors, m'espérer que ce début de soirée, l'IP passe comme sur des roulettes. Et bien sûr, c'est avec un immense plaisir qu'il nous l'a pour accompagner nous, pour tenir nous compagnie, surtout pour permettre nous d'écouter à variété de styles musicaux. Et pour débuter, donc, nous parlons d'écoute bonne santé qui peut rythmer le quotidien des Comores et surtout de Mayotte, que nous prenons l'occasion aussi à prendre un petit piste lors bonnes histoires derrière sa bonne santé là. Et nous proposons qui nous débutait sans plus de cérémonie, nous l'écoutons ensemble, Moussa Youssouf, avec ce titre, Nafasi.

0: C'était Nafasi de Moussa Youssouf, à noter, pardon, qui Nafasi lui vient du Swahili, qui veut dire la chance ou l'opportunité. Et justement, le concept derrière sa santé-là, donc c'est un message d'espoir, de résilience pour la jeunesse, axé l'urban choix de vie et surtout l'urban opportunité à saisir. À noter qu'il, quand nous écoutons, donc c'est un mélange moderne et acoustique entre le patrimoine traditionnel comorien, c'est-à-dire le Touarab, et surtout, ben, influence afropop et folk actuelle. Alors voilà, c'est une santé qui est bien intimiste et surtout engagée, qui est surtout faire vibrer la culture comorienne contemporaine. Alors là, mon propos est qu'il nous bouge un petit guide et nous allons écouter ensemble Zili avec ce titre Général Aja.
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Et c'était Zilly avec ce titre Général Aja. Et oui, à noter que moi, je te l'étendais. Donc, c'est un morceau qui est très festif et surtout, il est très long. Et souvent, il est plus que 10 minutes, qui est spécialement taillé pour anime ban mariage traditionnel comorien, qui est communément appelé Aroussi. Alors, le style, comment se peut écouter? Donc, c'est un style explosif entre le Mgodro traditionnel de Mayotte et surtout un arrangement afro-pop moderne qui est très rythmé. Mais surtout, l'ambiance, c'est un hymne de célébration pure qui est porté par la voix de nos artistes et surtout pour célébrer la joie, l'union et surtout l'honneur des familles. De l'énergie brute qui fait vibrer toute la région des Comores et des Mayotte pendant un mariage traditionnel. Alors, on en apprend beaucoup, surtout quand on écoute Bonne Santé des Comores et de Mayotte. Et là, on propose d'autres qui nous continuent en musique. On l'écoute ensemble, d'Homonie, en juin. Et oui.

Et oui, c'était MBW de Money en jouant. À noter qu'il c'était un extrait d'une ambiance purement comorienne. Côte Nutan, Bandimoun, je peux amuser, je peux taper, je peux danser, je peux amuser. D'autant qu'il est Comore, la célébration est très très importante. Surtout, le fait que tu es là. Donc, on a un mariage traditionnel, mais on a aussi une célébration, l'anniversaire, une célébration qui est typique des Comores et ça fait plaisir, surtout qu'on en prend un petit plus l'eau Banzil qui dans l'océan Indien. On va nous continuer toujours avec nos programmations musicales. Cette fois-ci, on écoute ensemble une santé de Papa l'amour. Mahaba.

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0: Et c'est l'eau 62, Papa l'amour, Mahaba, qui jette l'émission. Escapade océan indien spécial Comores et Mayotte, et pour terminer, un grand merci à tout pour cette écoute. J'espère que vous apprécié l'outil voyage à travers la musique Comores et Mayotte. Surtout, on a parlé un petit peu de l'eau bonne santé qui rythme le quotidien de sa des îles. Merci à Franck Meunier qui assure la partie technique ce soir. Au micro, c'est Stéphane, mais restez branchés parce qu'à partir de 19h, aux environs 19h par là, nous pourrons à l'écoute Bonne Santé qui est spécialement sorti depuis nous îles Rodrigue dans cette émission Couler à nous îles. D'ici là, portez-vous bien, profitez de la vie et semez de l'amour. Et si jamais je ne peux pas sa table, un excellent appétit et à tout de suite.
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de passer de 5 minutes. Bonsoir à tous, bonsoir à toutes. Heureux de vous retrouver en ce jeudi soir pour l'émission Couleur nous île. Alors, j'espère qu'ils étaient bien passés une bonne soirée. Donc, je passe toute la soirée dans une bonne condition, surtout dans la joie et la bonne humeur. Nous pense particulièrement à ben travailleur qui peut toujours moins à l'île. Ben, dis-moi qui peut finir ce night shift ou bien qui peut. Qui peut commencer notre chiffre, donc nous pouvons finir, mais peut-être qu'il y a ce qui a commencé. Donc, à ce tout, nous souhaitons une excellente soirée et une très bonne écoute. Au micro, c'est Stéphane qui pourra accompagner nous, et bien sûr, pour assurer la partie technique, c'est Franck Meunier. Alors, pour prochaines 54 minutes, nous pouvons mettre bonne santé typiquement de nous, Gilles Rodrigue, et nous dire un grand merci à tous les artistes qui. Tous les jours, je viens avec ma nouvelle santé, ma nouvelle style, ma nouveau message qui vous êtes fait traverser. Merci pour votre dévouement et surtout, continuez toujours à faire vibrer nos quotidiens. Alors, mon propos est qu'il nous débute avec une santé de Fabrino Smith. Prends ta couronne.

C'était Captain Hooligan en featuring avec I Messiah Unity Falyesi qui fait que sorti sur les ondes de Rodrigue FM. Donc, c'était le 21 juin dans, à l'occasion de la fête de la musique. Et oui, en exclusivité, l'Oban Zone Rodrigue FM. Alors, nous arrivons, c'était assez tantôt, le Rodrigue FM, et mon proposeur qui nous continue en musique. Et cette fois-ci, mon proposeur qui nous l'écoute ensemble, en santé. De Jayon et Sista Sophie, à cause de l'amour.

C'était MC Justice et Azazel ou Azamenja de ce nouveau nom avec le titre Fausse Supériorité. Et oui, en hommage à MC Justice qui nous quitte nous. Surtout, c'est un artiste qui est très, très engagé, surtout qui participait pour donner ce bon message. Et surtout, il tient vie en Rodrigue Plisis et surtout en Rodrigue qui fait bon vivre. Alors là, mon proposé qui nous l'écoute ensemble, Didi Claire avec ce titre. Mots parents, et juste après, un autre hommage. Cette fois-ci, nous faisons un hommage à Claude Lisette, qui récemment est décédé, avec ce titre, Bonbon.

ça va passer de 35 minutes et oui, nous écoute un morceau instrumental signé Harry Casimir qui appelle l'amitié. Et là, nous pour continuer en musique, cette fois-ci, mon propose qui nous allons écouter ensemble Benjamin Casimir qui propose nous ce soir un titre qui évocateur, c'est Ti Mamzelle. Et juste après, c'est un spécial dédicace à Touba Rodrigue qui peut écouter nous, qui est ici même à Rodrigue, à Maurice ou à travers le monde. C'est Mr. Snipe avec ce titre extrait de son premier album, Reconnaître Molil.

Oui, c'était Reconnais-moi la 2 Mr. Snipe. Nous arrivons à 19h passé de 44 minutes et mon propose qui nous continue en musique. Et là, nous prenons direction Malartique avec Clive Claire avec ce titre extrait de son album La Vérité. Et mon profite de l'occasion pour saluer tout le monde qui peut écouter nous du côté de Malartique. Ça sentait là, l'épouse.

C'était à la Colette avec ce titre, ça nous rythme. 19h passé de 52 minutes et nous n'arrivons presque à la fin de cette émission. Couler à nous îles, mais en attendant, nous proposons qui nous prend direction Mang avec la voix de Ika, tout puissant. Et nous saluer tout le monde qui peut écouter nous, nombreux du côté de Mang.

Et c'est le 62 Ita tout puissant qui est l'émission pour les nous élire pour terminer. Merci beaucoup pour cette écoute. Un grand merci à Franck Meunier qui assure la partie technique. Au micro, c'était Stéphane, mais restez branchés. Dans quelques minutes, c'est l'émission variété musicale que nous amène à faire un petit voyage à travers les temps, l'espace et à travers un style de musique. D'ici là, portez-vous bien, profitez de la vie et semez de l'amour. À tout de suite.

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0: 20h passées de 1 minute. Bonsoir à tous encore une fois. Et j'espère qu'ils sont toujours corrects, qu'ils aient passé une excellente soirée en notre compagnie. Et pour ma part, c'est avec un immense plaisir qui me retrouve cette pause de variété musicale jusqu'à 21h au micro. C'est Stéphane qui pourra accompagner cette et bien sûr pour assurer la partie technique. C'est toujours Franck Meunier. Alors, pour prochaines 58 minutes, nous pourrons voyager à travers les temps, l'espace, un style de musique. Et mon propose qui nous entame, comme il se doit, nous voyage dans l'univers du jazz, et plus précisément avec la voix d'Al Jarreau et ce titre, Try a Little Tenderness. Très bonne soirée à vous tous et très bonne écoute.
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C'était Al Jarreau, un personnage qui est bien connu de la sphère du jazz, qui nous propose nous une santé qui originellement s'est créée par Otis Redding, c'est Try a Little Tenderness. Alors là, nous pouvons continuer en musique, nous parlons d'une santé qui a originellement été créée par le groupe Canada, qui s'est créé ça dans les années 90 et qui est repris par Rock Voisine. Nous allons écouter ensemble Mourir les sirènes.

C'était U2 avec ce titre With or Without You, et juste avant je peux écouter Let It Be de La Brinfe, extrait de l'album du même nom. Et bien sûr, nous continuons en musique et cette fois-ci, nous parlons un petit peu plus en arrière, plus précisément en 1965, avec la voix du français d'origine arménienne Charles Aznavour, de son vrai nom Charles Aznavourian, qui vous propose nous ce soir La Bohème. Et pour un auditeur, auditrice qui fait que rejoindre nous, bonne écoute, très bonne soirée à vous tous. C'est cette variété musicale jusqu'à 21h.

C'était Elton John avec ce titre I'm Still Standing et là mon proposite qui nous l'écoute ensemble. Grupo Menos e Mais. Pedo. Pecado.

C'était Je me tire de Gims. À noter que ça sentait là l'extrait de son premier album solo après le succès de ce groupe Section d'Assaut. Côté là, lui montrer une face un petit guide plus fragile, un petit guide plus personnel de lui-même. Alors, pour tout de suite, mon proposé qui nous écoute un duo, c'est Paul McCartney et Stevie Wonder qui causent l'harmonie. Nous l'écoutons ensemble.

de Fifth Harmony. Et là, mon propre zut qui nous met un 12 de Sega. Pour terminer comme il se doit, zut, l'émission Variété Musicale, c'est Jason le Juste et Madi Madi qui dit à nous sincèrement.

Et c'est l'eau sa santé de Jason Le Juste et Madi Madi, sincèrement, qui est l'émission Variété musicale pour terminer. Merci beaucoup pour toute l'écoute. Un grand merci à Franck Meunier qui assure la partie technique. Et merci à Gérard Prosper, notre chauffeur ce soir. Au micro, c'était Stéphane. Mon point dans le plaisir pour être vous demain matin pour toute l'émission Lévé Rodrigue. D'ici là, portez-vous bien. Profitez de la vie et semez de l'amour. Et mon pour les autres, l'eau sa santé, extrait de son album, son premier album Trouble, c'est Econ avec ce titre Lonely. Très bonne soirée à tous. Bye bye.

Yes, I am Big Chuna avec Bruno Royal au RM1. Alright, à la Radio Nationale. 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

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Et la prochaine son qui nous va écouter, Lee, c'est l'homme fort qu'on appelle Ziakazom qui dit cannibale. Ah oui, je demande, nous la suivre, hein, ma cannibale. Jesus nous disant comme un vampire. 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Écoute ça.

Yves, pardonné, yes, I, tonton Hébé, puis en duo, yes, in fin duo, on va essayer Mr. Snipe avec Marvin Clayley, big up, forgive. 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

roots reggae music come from Indian Ocean. 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
1: 22h, allo RM1, je peux écouter mission Big Tune.

Yes, Aya, big up, Ayla. Et maintenant, big up à tout le monde qui peut écouter l'émission. Yes, yes, waouh, nous finissons arrive 22h. C'est pas mal. Alright, mais en tous les cas, big up à tous les fans, reggae music qui toujours peut soutenir ça, l'émission là. Yes, yes. Et oui, en passant, on profite, on fait une petite dédicace pour Sylvie Clark qui peut écouter en ce moment. Ce catalan, nouveau bro de Satimo. Qui te peut demander là. Vous ne pouvez pas en aller, sinon vous avez une lettre pour même artiste. Alright, no problem. En tous les cas, et continuez à écouter, ça fait vraiment, vraiment plaisir. Alright, Ayla, un gros bisou à Sarah Jane, Clark, Sylvie qui peut écouter en ce moment. 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Si un autre que ça, ben j'ai des petits programmes qui déroulent de temps en temps. Nous là pour passer message, pour faire comment dire, pour faire connaître parce que reggae c'est gay, bizarre, continuer jouer. Alright, justement, ça veut dire samedi 4 juillet à partir de 19h, One Love Reggae c'est gay festival là, qui peut dérouler le stade Anjali. Yes, I dans le nord. Et bien sûr, pour une comme Otis Wilson, Mr. Snipe, Black Ayu, Saya, Jamili, Jeanne, Lion Vibes, de retour, Man and the Positive Vibration. 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Alright, il y en a pas mal, Otis, hein, et moi, mon bout là-bas. Voici l'animation. Yes, en tous les cas, passez un super bon moment. 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

Bonne famille. 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Oison Sanders, travail, bon Dieu.

On dit big up à l'autiste, yeah man. Et oui, nous continuons toujours avec la jeunesse, hein, Benjen. Et ben, essayez, hein, parce qu'ils trouvaient Benjen qui m'essayait. Ben, oui, badzut. 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

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Phoenix, écoute ça. 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Le 12 septembre, GNG. Yes, I, Auditorium. Réclame Infini Billy Gunn.

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